0: j'ai évidemment lu Tintin et ça m'a confirmé dans l'idée d'ailleurs, de voyage.
1: Premier voyage, entre guillemets, premier départ aux États-Unis pour apprendre l'anglais.
0: Voilà, donc à 17 ans, un regard à la fois critique et admiratif de ce que sont les États-Unis. J'ai fait le tour des États-Unis. Voilà.
1: Et comme ça ne vous suffisait pas et que vous êtes pour le rapprochement des peuples, Caroline, vous avez décidé de faire la même chose cette fois-ci, mais en Russie.
0: J'ai entamé des études de philologie slavistique à l'Université libre de Bruxelles à l'époque, à l'issue desquelles j'aurais dû me rendre effectivement à Moscou. Et puis, ben, l'histoire en a décidé autrement, puisqu'en 1991, je ne peux pas partir en URSS et donc je suis obligée de revoir mes plans.
1: Alors, qu'est-ce qui se passe à ce moment-là dans la tête de la jeune Caroline ?
0: Je décide de quitter la Belgique pour une formation plus professionnalisante, information et communication, et j'atterris à Bordeaux.
1: Et là, vous travaillez dans l'audiovisuel ?
0: À l'issue de mes études en information et communication, je suis recrutée à France Télévisions, donc sur le site de Bordeaux, France 3. Puis, ben, un jour, j'en ai eu marre de la ville. Ça faisait très longtemps qu'on rêvait de vivre autre chose et de redonner du sens à nos vies. J'ai été mutée, effectivement, à la station de Limoges.
1: Aujourd'hui, donc, à Champnetterie, avec le Vrac.
0: Voilà.
1: Cette épicerie, enfin, plus qu'une épicerie, un vrai lieu de vie au centre du village. Comment vous est venue l'idée et l'envie d'ouvrir ce lieu ici à Champnetterie ?
0: Alors, c'est effectivement l'aboutissement, on va dire, le couronnement de toute une vie d'engagement et de désir de solidarité, de main tendue vers l'autre, qui date effectivement de mon adolescence. J'ai été très soucieuse très vite des injustices et des inégalités territoriales. J'ai souhaité effectivement donner à Champnetterie un lieu de vie, un lieu de rencontre, un lieu où tout un chacun pouvait s'exprimer librement, un lieu de vie, un lieu de joie.
1: Si on se replonge un petit peu dans le temps et qu'on rencontre la jeune Caroline de 18 ans, des envies de voyage à travers le monde plein les yeux, qu'est-ce qu'elle penserait de la un peu plus vieille Caroline d'aujourd'hui qui vit en Limousin?
0: J'étais en plus très citadine, voilà, très avide des bars, des cafés, des théâtres, du cinéma. Je me dis qu'on peut aussi voyager en rencontrant toutes ces riches personnalités locales qui font aussi la richesse du territoire. Je pense que c'est vraiment l'aboutissement d'un cheminement, de réflexion, de désir, de goût, de... Non, je ne changerai rien. Je pense qu'il y a une forme de cohérence entre ce que j'étais à 18 ans et ce que je suis aujourd'hui.
1: Champnetterie jusqu'au bout, quoi.
0: Champnetterie à fond.
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3: Bonjour, Serge Papagali.
4: Oh, monsieur Thomas, que faites-vous là? Bah, si, en fait, c'est votre boulot, vous
3: ah
4: êtes
3: bah
4: là.
3: Oui,
4: vous
3: on
4: êtes
3: est là.
4: Là. Vous êtes là depuis, je pense, depuis minuit, vous avez
3: pas quitté. Au moins ça.
4: Dauphinoise, bien le bonjour également. Alors aujourd'hui, allons chez les Dolomoises et les Dolomois dans la bonne ville, donc, de Dolomieu. Il doit y avoir des amoureux parce que c'est la Saint-Valentin aujourd'hui.
3: Oui.
4: Il y a des amoureux pendant tout le Dauphiné. On est tous amoureux. Ça tombe bien parce que ce soir, moi, j'y joue, justement, à Dolomieu. Ben oui, oui. Donc, moi, j'y suis vraiment en chair et en os. Plus en chair en os d'ailleurs, enfin, c'est autre chose. Ben, Dolomieu, la commune natale de... Alors, prenez des notes. Prenez des notes, les gars. La commune natale de Déodat Grattet de Dolomieu.
3: Rien que ça.
4: Déjà, un gars qui se prénomme Déodat... Chapeau bas. Je crois même que la Saint-Déodat n'existe pas, à mon avis. Bon, c'est vous dire, hein, moi. Mais bravo à ce géologue célèbre qui a découvert la Dolomie et laissé son nom au massif des Dolomites en Italie. Ben, je suis sûr que vous n'êtes même pas quatre à le savoir, ça. Ben, maintenant, vous serez des millions, parce que vous êtes des millions à nous écouter. Bon. C'est ça aussi, ici, Isère, le savoir à portée d'oreille, bien sûr. Je continue. La Dolomie est une roche sédimentaire carbonatée. Bon, d'accord, j'arrête. J'en vois deux qui roupillent, monsieur Thomas. Non, il rigole, ça va, bon. N'empêche, ça fait plaisir de savoir que le nom Dolomieu a un rapport avec les Dolomites dauphinoises, celle-là, bien sûr. Nous sommes bien sûr...
3: Quand même.
4: Ah ben oui, quand même. Nous sommes sur les terres froides iséroises. Les fameuses terres froides, vous savez, qui n'existent pas vraiment. En fait, puisque personne n'accepte de reconnaître qu'il habite bien dans cette terre pas chaude. Moi, j'y ai tourné beaucoup, mais là, la réponse est toujours « Non, mais les terres froides, non !»
3: C'est plus loin.
4: Ça commence plus loin. Après le ruisseau. Mais je m'en fiche, moi j'aime bien tous les Dauphinois, même celles et ceux qui sont au pôle Nord. Attention, j'ai pas dit le Groenland, hein, parce que oh là là...
3: Oula, oui, attention.
4: Oh là là,
3: en ce moment...
4: Ah ouais, ouais, ouais. Laissons tomber, si Trump s'intéresse aux Dauphinés, on est foutus. Non, non, non. Pas d'iceberg à Dolomieu. Mais en revanche, dans le secteur de l'étang, un ruisseau qui s'appelle le Pissou. Ah bon, ça va. Ouais, mais ça va prêter à rien, bien sûr. On va éviter ne nous moquons pas. Le Pissou passe donc à côté de Dolomieu. Et on y trouve, écoutez-moi bien, une espèce protégée. Mais oui, madame, mais oui, monsieur. L'écrevisse à patte blanche. Qui peut donc aller où elle veut, puisqu'elle peut la montrer.
5: Eh ben oui. Sa
4: patte blanche. Elle en a même plusieurs. Quand elle peut aller où elle veut, en fait. Tout ça se passe en Dauphiné et dans le Pissou, qui n'est pas un très, très grand comme ruisseau. Hein. C'est juste. Un petit Pissou.
5: Oh non, là mais là.
4: J'ai pas pu. Non, mais je me suis dit, je la fais pas, puis j'ai dit, si, il faut que je la casse.
5: Vous allez la garder pour ce soir, celle-là, Serge.
4: Un petit Pissou, mais ce soir, je vais peut-être le refaire. Tiens, pendant que j'y pense, en parenthèse, demain, 15 février, après notre départ, hein, aura lieu une vente au boudin dans les Halles. Aucun rapport avec notre venue, parce que c'est un pur hasard. C'est pour ça que j'ai bien précisé. Après notre départ. Hein. Bon, j'embrasse tous les Dolomois et les Dolomois, même celles et ceux qui ne viendront pas nous voir ce soir. Moi, je suis comme ça, moi. Moi, j'embrasse tout le dos. Finnois, tous les Dauphinois qui existent, parce que dans le coin, bien sûr, vous le savez,
5: on n'est pas des quand même.
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1: Et alors pour le coup, est-ce que les clichés, c'est vrai, quand vous avez des Belges qui arrivent, vous mettez des super bonnes bières au frigo, quand vous avez des
2: Exactement.
1: Anglais, vous mettez du vin de...
2: Ah oui, oui. Mais... Ce ne sont pas des clichés, c'est... Enfin oui, c'est des clichés, mais des clichés qui se vérifient.
3: Virginie et vous.
4: Laure a ouvert son gîte en 2020. La maison 1634 est en plein cœur de Pézenas. 130 mètres carrés qu'elle a restaurés du sol au plafond. Le contraste entre l'extérieur en pierre et l'intérieur hyper confort et moderne est parfait. On arrive pendant le petit déjeuner. Trois couples sont installés sur la terrasse donnant sur un petit jardin. Des petits guéridons sont dressés avec de la vaisselle soignée. Les produits sont de qualité, locaux, ça se voit et ça se sent. Les langues différentes se mélangent. Du suédois, de l'anglais et du français avec l'accent suisse. L'ambiance est calme et souriante.
2: Vous avez mis votre verre d'eau.
1: Je regardais un peu, il y a un petit jardin. Ça, c'est le petit jardin. Les gens, ils ont accès. Je vous remercie beaucoup.
2: Les gens ont accès à la piscine, à la petite terrasse. Et en fait, le jardin, comme le jardin est souvent occupé par deux mes enfants.
1: Deux petites personnes.
2: Ils vont un peu moins dans le jardin.
1: C'est ça le principe de la chambre d'hôte des gîtes, c'est que vous partagez votre espace perso. Et où là, vous habitez ailleurs et ça, c'est vraiment vos gîtes.
2: On habite, nous, juste à côté.

0: idoles me semblent ridicules. Garde, torturez ce jeune insolent. Pressez-le comme le raisin, rôtissez-le comme ces poulets que l'on immole sur les autels de nos divinités. Peu importe comment, mais montrez-lui que son Dieu ne lui sera d'aucun secours face à nos lois.
1: Les Romains se saisissent de Vincent, le ligotent nu sur un chevalet. Des ongles de fer lui déchirent le corps. On le brûle de toutes parts, on le torture nuit et jour.
0: Comment les souffrances de Vincent en Espagne vont-ils le transformer en saint en Bourgogne ?
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0: Ah, la Saint-Vincent tournante ! Une fête que nous célébrons chaque année dans les villages viticoles de Bourgogne. Mais qui était Saint-Vincent ? Voilà sa légende, racontée par Sandra Amani, auteure de Légendes du vignoble, éditée chez l'Escargot Savant.
1: Nous sommes le 22 janvier 304, le jour de la mort de Vincent. Il n'a pas survécu aux nombreuses tortures des Romains. Le corps brûlé et disloqué, on l'a ensuite accroché à une pierre de meule et jeté à la mer, à plus de 200 km de Saragosse. Mais quelques jours plus tard, son corps est ramené par les vagues sur le rivage. Des chrétiens le ramassent et l'enterrent dignement. Au cours des années 304 et 305, plus d'un millier de chrétiens périssent sous la torture. La gloire de Vincent s'étend dans toute l'Espagne et parvient jusqu'en Gaule. Bientôt, Vincent devient Saint Vincent. Sa fête est célébrée le 22 janvier.
0: Chapitre 3, le mystère de Saint-Vincent.
1: Bienvenue en Bourgogne. Ici, la vigne fait vivre bon nombre de paysans depuis déjà des centaines d'années. Dans les villages où celle-ci foisonne, c'est chaque année la fameuse Saint-Vincent. Dans les terroirs, on décore les maisons de bannières et de fleurs multicolores qui donnent à l'hiver des couleurs estivales. Une famille de vignerons dirige la société d'entraide locale. Une grande procession a lieu, suivie d'une messe. Pendant la procession, la statue de Saint-Vincent, détenue par la famille qui régit la société, est remise à celle qui organisera la fête l'année suivante. Après la messe, un grand festin est organisé, le repas de cochon. On goûte le vin sans modération, on intronise des vignerons méritants que l'on nomme chevaliers du Tastevin. On rit, on chante, on danse même lorsque tombe le soir.
0: Attendez, Sandra, cette histoire actuelle des festivités de Saint-Vincent, on la connaît cette histoire. Dites-moi plutôt pourquoi Saint-Vincent est devenu patron des vignerons.
1: En réalité, nul ne le sait. Peut-être parce que le mot vin se trouve dans le prénom du saint, vous voyez ?
0: Oui.
1: Ou parce qu'on a utilisé une roue de pressoir pour le torturer. Ça, c'est aussi une hypothèse qui a été présentée.
0: D'accord.
1: Ou parce que les diacres à l'autel versent du vin dans le calice.
0: Donc, on ne sait pas vraiment pourquoi Vincent, le jeune diacre torturé par les Romains en Espagne, est devenu si important pour les vignerons de Bourgogne.
1: C'est là le plus grand des mystères. Chaque village bourguignon raconte effectivement sa propre légende. Quelle que soit la raison, on a aujourd'hui la preuve que Saint-Vincent n'a absolument pas souffert pour rien, puisque chaque 22 janvier sonne pour lui une nouvelle heure de gloire.
0: Et rappelez-vous, même s'il peut faire terriblement froid le jour de la grande fête des vignerons,
3: à la Saint-Vincent, l'hiver perd ses dents ou les retrouve pour longtemps.
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5: Clarisse, 51 ans, de Romande. Je suis coach en men training. C'est de la recherche de personnes disparues avec les chiens. On va donner une odeur de référence à un chien, l'odeur d'un humain, et il doit partir le chercher.
6: Mais c'est un sport, c'est un exercice ?
5: Il y en a qui le pratiquent en sport, il y en a qui le pratiquent pour ensuite faire du réel, moi je le pratique pour faire du réel, et après il y a des gens qui viennent simplement passer une bonne journée avec d'autres gens, et avec leur chien.
6: Quand vous dites réel, c'est-à-dire ?
5: C'est-à-dire que je fais partie d'une association, on peut être appelé par la police, on peut être appelé par les familles aussi.
6: Pour trouver des gens ?
5: Tout à fait.
6: En tout cas pour les chercher.
5: Exactement.
6: Et alors vous cherchez avec quel chien ?
5: Alors moi j'ai une Alano espagnole.
6: Et elle s'appelle comment ?
5: Mac.

0: aille.
1: Et est-ce qu'elle était prédisposée justement à bien renifler, à utiliser sa truffe ?
0: J'ai pris ce chien-là parce que c'est un chien de chasse espagnol. Tous les chiens ont de l'odorat. Premier sens qui se développe chez eux, c'est le sens de l'odorat pour pouvoir trouver la mamelle. Après, il y a des chiens qui vont avoir plus de difficultés. Ceux qui sont très brachycéphales, le nez très écrasé. Parce que
1: petit bulldog, non ?
0: Voilà, c'est pas qu'ils ont moins d'odorat. Le problème, c'est qu'ils vont être moins capables de travailler sur des longues distances.
1: Ils ont le cou trop petit.
0: Non, le chien est toujours tenu en longe. Cette longe, c'est un cordon ombilical. Donc si votre chien, il sent que vous n'êtes pas motivé à aller jusqu'au bout de la piste, il n'ira pas jusqu'au bout de la piste.
1: Quand vous dites la piste, c'est-à-dire que le chien doit retrouver une odeur.
0: En fait, il doit suivre le tracé qu'un autre humain a fait. Donc on lui donne l'odeur de cet autre humain et il doit suivre tout le tracé.
1: L'humain s'est frotté à des endroits stratégiques ?
0: Non, il a marché. En fait, là, vous voyez, vous et moi, tous les deux, on est en train de mélanger toutes nos odeurs. Okay. Et oui, l'air de rien, c'est pas...
1: J'ai mis du déo.
0: On mélange nos odeurs et on est en train de faire ce qu'on appelle un pool d'odeurs. C'est-à-dire que notre odeur, au fur et à mesure, là, elle grandit sur la place.
1: Alors nous, on ne le sent pas, mais le chien, oui.
0: Tout à fait.
1: Ah ouais.
0: Il est capable de parfaitement faire la distinction entre vous et moi, même si on est côte à côte.
1: Ça fait combien de temps que vous faites du man trailing ?
0: Ça fait un peu plus de 10 ans.
1: Et qu'est-ce qui vous a motivé au départ ?
0: J'avais un chien qui était sensible sur les humains, qui avait eu une mauvaise expérience dont je n'étais pas au courant. Du coup, il avait un peu peur de l'humain. J'ai commencé cette discipline pour qu'il ait un petit peu plus confiance en l'humain, en se disant c'est sympa, en fait l'humain me donne une récompense même quand je le connais pas.
1: Mais un chien fifou et tout, ça peut lui faire du bien de faire ça ?
0: Oui, parce que ça va le canaliser et ça apprend aussi beaucoup au maître à rester concentré sur son chien. Aussi, ça leur apprend à lâcher prise. On a pour habitude de contrôler notre chien tout le temps, sauf que là en fait on contrôle pas, parce que c'est pas nous qui savons où est l'odeur, c'est le chien qui sait.
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1: La dernière fois que vous y êtes allé, je suis sûr que vous aviez un kawé fluo et un petit goûter dans un sac en plastique préparé par maman. Avec plus de 80 oiseaux de proie et 30 espèces différentes, et surtout un spectacle où le seul effet spécial, c'est la nature elle-même, aujourd'hui, je teste pour vous la volerie des aigles. Nous sommes dans les ruines du château de Kilsheim, c'est juste sous le Haut-Königsbourg, et je grimpe les derniers mètres à pied vers la volerie, où je suis déjà accueilli par Eric Renaud, le directeur du site, et une équipe de soigneurs passionnés, et quelques cris que j'entends au loin, assez impressionnants, d'oiseaux qui ont l'air quand même assez gros. Et on commence par les coulisses, derrière la zone qui est accessible au public. Et Alexandre, qui est soigneur, est équipé d'un gant en cuir sur tout le bras, et surtout, il est d'un calme absolu. Et je crois que c'est nécessaire. Et autour de nous, plein d'oiseaux. Et chacun d'entre eux est identifié, suivi, observé quotidiennement. Et j'apprends d'ailleurs que les oiseaux ne sont jamais forcés à voler. Ah non, non, non. Ils participent volontairement grâce à un entraînement basé sur la confiance et le renforcement positif. On les encourage, puis on leur donne des petites gâteries pour les remercier quand même. Et c'est ainsi qu'Alexandre me propose évidemment de tenir le gant. Oui, alors pas pour sortir la tarte du four, mais pour tenir, non pas un pigeon non plus, mais bel et bien un aigle, oui, qui passe tranquillement du gant d'Alex et au mien, voilà. Battement d'aile XXL, je sens les plumes sur ma face, oui, parce qu'il fait son petit poids, le petit bonhomme. Et heureusement que je suis accompagné, Et étonnamment, je n'ai pas eu trop peur, parce que le regard de l'aigle est si perçant que j'étais quelque peu fasciné. Même si mon bras, lui, l'était un peu moins. La volerie des aigles, c'est la première volerie créée en France. C'était en 1968. Et à l'époque, elle avait été créée surtout pour changer l'image qu'on avait des rapaces, qui ont été longtemps persécutés. Allez, hop, le spectacle commence. Je m'installe dans les gradins et je constate que pas de musique spectaculaire. Juste une voix, des explications sur la vie et les comportements des rapaces. Et soudain... lointain dans le ciel au-dessus de nous, un vautour apparaît au-dessus des remparts, silence total. Et même les enfants arrêtent de parler, ça c'est pas mal. Le soigneur explique que certains oiseaux dépassent même les 2 mètres d'envergure. Et c'est grand 2 mètres, Et il demande au public de rester bien immobile pour faire un passage encore plus près de nos têtes. Alors j'applique, je reste immobile, et sauf que ma tête, elle continue de regarder l'oiseau au-dessus de nous, un peu comme au tennis. Mauvais réflexe. Et j'entends mon voisin qui me chuchote, faut pas bouger. Ah oui, en effet, parce que plusieurs rapaces s'élancent, chouettes, aigles, pigargues, et on en prend plein les yeux. En tout cas, moi, j'ai retenu une chose, c'est qu'ici, c'est pas les humains qui regardent un show d'oiseaux, c'est plutôt l'inverse, c'est les oiseaux qui nous observent en train d'essayer de rester calmes. Et ça, c'est tout un spectacle.
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2: Révolutionner un domaine, ça tient à pas grand-chose. Et le destin de l'Isérois dont on va parler en est peut-être le meilleur exemple.
3: Nom de Dieu !
2: Adolphe Pégou vient au monde le 13 juin 1889 à Montferrat, à côté du lac de Paladru, dans une famille d'agriculteurs.
4: Paysans, c'est dégueulasse !
2: Mais labourer des champs, s'occuper des semailles, c'est pas le projet pour Adolphe. Dès qu'il a 18 ans, bye bye la ferme, bonjour la grande muette, il s'engage dans l'armée et c'est là qu'il va faire une découverte qui va changer sa vie, le pilotage aérien. Revenu à la vie civile, Adolphe Pégou ne chôme pas. En moins d'un mois, il passe du statut de débutant à l'obtention du brevet de pilote.
5: Vous avez fait à 4G un piqué inversé avec un MiG-28.
2: D'ailleurs, un mois, c'est encore le temps qu'il lui faudra pour être embauché comme pilote d'essai par Louis Blériot, l'une des références de cet univers à l'époque.
6: Waouh ! Tout le monde se calme !
2: Mais Adolphe ne va pas s'arrêter là. C'est un enchaînement de premières qui va faire sa légende. Parce que le 19 août 1913, première, il est le premier pilote à sauter en parachute.
7: Hey Adolphe, on pensait t'attacher un gros drap dans le dos pour que tu sautes d'un avion qui pourtant fonctionne très bien en plein vol. Qu'est-ce que t'en penses ?
2: Et alors que la descente se fait tranquillement, il observe son avion qui descend tout seul. Sans personne aux commandes, Pégou voit son appareil faire des figures qu'il n'a jamais vues de sa vie. Sa première pensée, c'est de se dire
8: « C'est de toute beauté !»
2: Et la seconde, mais des manœuvres comme ça, ça pourrait permettre à un pilote de se sortir de situations désespérées. Une réflexion qu'il va mettre en application un mois plus tard, c'est décidément une constante, en réalisant le premier vol tête en bas de l'histoire. 400 mètres la margoulette inversée, et devant son patron Louis Blériot.
3: Quelle histoire ça aussi.
2: Le 21 septembre 1913, moins d'un mois après cette performance, le bougre accélère. Adolphe Pégou réalise cette fois tout un programme de figures acrobatiques qui se termine par le désormais célèbre loupé.
6: Attends que je t'explique mon idée, enfin.
2: Adolphe Pégou est-il le premier à l'avoir réalisé? Les historiens n'arrivent pas à trancher entre lui et le russe Piotr Nesterov, mais ça n'empêchera pas la légende de l'Isérois de naître à ce moment.
8: Impeccable, non?
2: Toute la presse relate sa démonstration. Il est demandé de partout, en Europe, en Russie, même en Allemagne, où on n'est normalement pas très fan des Français à l'époque. Cette star de la voltige se produit devant parfois des dizaines de milliers de personnes. Et alors que les États-Unis réclament aussi de voir Adolphe dans leurs cieux, la Première Guerre mondiale éclate. Adolphe Pégou est affecté au 2e groupe d'aviation de Reims et rapidement, le professionnel des acrobaties aériennes utilise son savoir-faire pour s'imposer dans les airs. Premier pilote à remporter 5 combats aériens de l'histoire, Adolphe Pégou devient donc le premier as de l'histoire de l'armée française.
8: Et Verboten aussi.
2: Pégou, pionnier, jusqu'au bout. Sa légende prendra fin le 31 août 1915. Il rencontre dans le ciel Otto Kandowski, l'un de ses anciens élèves et pilotes allemands, là-bas dans les airs, pas loin de Belfort. L'aviateur germain et son mitrailleur lui rendront hommage quelques jours plus tard en déposant une couronne de fleurs ornée de l'inscription « À Pégou, mort en héros pour sa patrie ». Ses inventions ne furent pas suffisantes pour lui sauver la vie. Adolphe Pégou, le pionnier de la voltige aérienne, est un Isérois, illustre Isérois.
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9: Bonjour, je m'appelle Julien Ferrandez, président du foot de l'AS Saint-Germain-Chantérac depuis 7 ans maintenant. J'habite à Saint-Germain-du-Salambre. Je travaille à Saint-Germain-du-Salambre. J'ai la chance de travailler là où je joue au foot. Du coup, je suis cantonnier. Donc je m'occupe du terrain, je m'occupe des infrastructures du stade, donc encore plus de plaisir à être président d'un club.
10: Bonjour Julien, qu'est-ce qui vous a fait entrer dans ce club? Est-ce que c'est la fonction de président ou c'est d'abord le fait de jouer au foot?
9: Non, le club je l'ai connu avant d'être président, je suis rentré au club en 2002 et c'était un copain à moi qui m'a dit « viens on va jouer à Saint-Germain, tu verras, c'est un super club ». Et effectivement, je suis tombé amoureux du club, des joueurs, de l'entente, des dirigeants surtout, parce qu'il en faut, et des supporters qui nous supportent tous les dimanches.
10: Jouer quel poste sur le terrain, Julien?
9: Alors j'ai 3 postes. C'est soit 9, parce que c'est moi qui veux. Le coach me fait jouer 5, parce que c'est lui qui veut. Et je dépanne dans les buts, parce que plus jeune, j'ai joué gardien.
10: On peut dire que vous êtes un joueur polyvalent, en fait, Julien. Comment on fait une victoire au sein de l'AS Saint-Germain-Chantérac?
9: On l'a faite avec un chant dans les vestiaires qui est un peu spécial parce que c'est un chant communiste. Alors me demandez pas pourquoi. Quand je suis arrivé, il a fallu que j'apprenne les paroles. La lutte finale. Non, après, bah, c'est se retrouver après la douche pour fêter ça avec les dirigeants, les femmes de joueurs, les enfants de joueurs dans le clubhouse.
10: Votre club, il rassemble une équipe, 28 joueurs. Vous jouez en District 4, il n'y a pas de division en dessous. Du coup, président, c'est quoi les objectifs pour cette saison?
9: Effectivement, on est au plus bas, mais on est un club qui est en reconstruction depuis 2-3 ans. Le après-Covid nous a un peu fait mal et qui a fait mal au football tout court, de toute façon, je pense. Comme objectif, c'est maintenir un club de foot dans ces deux petits villages qui est Saint-Germain et Chantérac. C'est un club de copains. Il y a des gens qui viennent, qui restent un an à cause du boulot, à cause des études. Et en fait, ils sont dégoûtés de partir parce qu'ils voient qu'on est vraiment un club qui se prend pas la tête. On n'est pas là que pour gagner. On est là pour jouer au foot et essayer de se faire plaisir.
10: C'est quoi les couleurs du club de l'AS Saint-Germain-Chantérac?
9: C'est la couleur verte comme l'AS Saint-Etienne. Je suis trop jeune pour avoir connu les grandes gloires de Saint-Etienne. Moi, c'est mon club de cœur, c'était les Girondins de Bordeaux. Après, quand je suis arrivé dans ce club, les anciens qui jouaient encore, eux étaient fans de l'AS Saint-Etienne.
10: Ouais, combien de buts inscrits depuis le début de la saison? Quand vous jouez neuf, pas quand vous jouez gardien de but.
9: Alors pour avoir fait 2-3 matchs en neuf contre les grosses équipes, je suis qu'à 2 buts en 7-8 matchs.
10: C'est pas mal. On se rapproche de Kylian Mbappé. Merci beaucoup, Julien.
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3: complètement gaga.
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1: Et Olivier, ce matin, retourne à l'école primaire aujourd'hui.
3: Eh oui, et pour y trouver du gaga. Méblette, méblette, je voudrais aujourd'hui vous parler du mémoire de Judith Boucher, réalisé l'an dernier à l'Université Jean Monnet de Saint-Étienne, et qui s'intéresse à une question rarement étudiée. Comment le parler stéphanois, le gaga, circule encore aujourd'hui dans les écoles primaires, et dans quelle mesure le parler des enseignants influence le parler des élèves? Son travail porte sur toutes les classes de l'école primaire, en milieu urbain comme en milieu rural. Judith a formulé trois hypothèses. Premièrement, le gaga serait peu utilisé par les enseignants en situation d'enseignement. Deuxièmement, lorsque les enseignants l'utilisent, les élèves auraient tendance à le reprendre. Et troisièmement, le gaga serait plus présent dans les écoles rurales que dans les écoles urbaines. Pour répondre à ces questions, elle a observé des classes, mené des entretiens avec les enseignants et avec les élèves, et elle a mené des observations dans les temps informels à l'école. Son analyse porte à la fois sur le vocabulaire gaga et sur des structures spécifiques comme le pronom neutre Y, employé comme complément direct, j'y ai fait, l'inversion des pronoms personnels après un impératif, donne-moi-le au lieu de donne-le-moi, ce qui nous vient du patois, hein, puisque Pierre Duplay écrivait déjà en 1896, à l'inverse du français, quand un verbe à l'impératif a deux pronoms pour complément, l'un direct, l'autre indirect, c'est ce dernier qui s'énonce en premier. Exemple en patois, by may lou. Et puis aussi la formation d'adjectifs à partir de participes passés. Il est trempe de chaud, ses joues sont enflent, la reloge est arrête. Donc qu'en est-il des résultats du travail de Judith? Les observations révèlent une situation un peu plus nuancée que ce qu'elle attendait. Très surprenant, 54% des enseignants utilisent au moins une fois un régionalisme en cours au cours des séances observées. Un élève sur six emploie spontanément un mot ou une expression gaga lors des entretiens. Et dans les classes, un régionalisme apparaît dans 20% des situations que Judith observe. Il semblerait donc que le gaga soit encore bien présent dans nos écoles. Mais quels sont les mots, les expressions, les tournures qui ressortent le plus, ou plutôt qui ressortent le mieux? Un peu de patience les amis, la suite c'est pour bientôt.
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12: Je rêvais d'avoir une maison à la campagne. Cette maison, c'est comme si j'y étais née. C'est ma maison de famille.
13: Ma maison s'appelle l'Ostao de la Mar.
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18: Yves Montand est un enfant de Marseille. Débarqué d'Italie avec sa famille pour fuir le fascisme quand il a 2 ans, il va y grandir et y faire ses premiers pas au Music Hall. Puis il la quitte pour Paris où sa carrière commence à décoller, notamment auprès d'Edith Piaf. Et où il noue des amitiés, comme avec Jacques Prévert, qui va lui faire découvrir en 1948 un charmant village qui va changer sa vie.
19: Je chantais dans la région et puis il y avait Jacques Prévert qui habitait la maison là au coin. J'étais arrivé ici. Et j'ai monté parce que mon ami le guitariste Henri Crolla, si on allait dire bonjour à Jacques, il dit oui, oui. Alors on est monté ici, j'ai vu Jacques, j'ai vu l'endroit, et puis je suis tombé amoureux de l'endroit, et puis je suis revenu dès que je pouvais, tous les ans. C'était très discret, c'était à peine connu.
18: Et il ne va pas tomber amoureux que de Saint-Paul. Le 19 août 1949, il est à la Colombe d'Or, une auberge avec quelques chambres, qui est un repère d'artiste. Et Prévert, encore lui, va servir d'entremetteur entre un homme et une femme qui vont devenir un couple mythique.
20: Ça s'est passé à Saint-Paul-de-Vence, au mois d'août, en 1949. Simone était là, et puis moi j'étais dans le tournée. Et puis j'ai déjeuné là, elle a déjeuné là. Et puis il y avait du soleil, puis il y avait Jacques Prévert, et puis il y avait des copains. Et puis voilà, quoi, on ne sait pas comment ces genres de choses-là commencent, mais enfin, elles ont commencé et c'était une belle histoire, quoi.
18: Une belle histoire qui durera toute une vie. Ils ont 28 ans. En 4 jours, Simone, mariée, plaque tout pour le Marseillais. Et désormais, ils vont construire une partie de leur vie ici, restant fidèles à la Colombe d'Or, où ils se marient même 2 ans plus tard. Prévert est encore là, il est le témoin de Simone, tandis que Marcel Pagnol est celui de Montand.
19: Puis en 49, j'ai rencontré Simone ici, qui elle avait acheté par contre une petite maison dans le village, après son premier film. Puis elle a servi cette maison pendant très longtemps. Puis on descendait au bar de la Colombe pour boire l'apéritif, pour voir Jacques et les amis, et puis il y avait toujours quelqu'un, et puis on restait là, et puis on mangeait là, puis on montait pas la maison. Alors un beau jour, on a mis la clé sous la porte, on donnait ça aux enfants, ou à des amis qui descendaient dans le midi, et nous on descendait toujours ici.
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18: La Colombe d'Or et Saint-Paul, où l'on se retrouve pour les vacances avec les copains, beaucoup d'artistes, dans ce village qui attire notamment les plus grands peintres, Picasso, Chagall, Matisse et d'autres.
19: C'est pourquoi je viens souvent ici à la Colombe d'Or, à Saint-Paul-de-Vence, et d'abord pour la famille Roux, qui sont des gens tellement merveilleux. Puis au mois de juin, ou au mois de mai, c'est agréable, il n'y a pas trop de monde, et c'est encore bien. Mais c'était une époque assez formidable, avec Picasso, Braque, Prévert, qui était là aussi, et Giacometti, quand il a débarqué.
4: J'ai dit, bon, attends de jouer, là, tu ne joues pas.
18: Mais les copains, ce sont aussi les habitants du village, avec qui Montand joue aux cartes au Café de la Place, ou à la pétanque.
19: Et j'aime bien jouer ici au boule, parce que c'est quand même un sport qui délasse bien, qui est très fatigant. Si on veut bien y jouer, c'est très très difficile. Ça ne paraît pas, surtout si on joue à la Provençale.
18: C'est à Saint-Paul-de-Vence également qu'il rencontrera la dernière femme de sa vie, Carole Amiel, et qu'il achètera en 1984 un petit restaurant qu'il transforme en maison, juste en face de la Colombe d'Or.

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1: Un circuit court à Vals-les-Bains aujourd'hui avec Geoffrey Guillermin, créateur de bijoux uniques et magnifiques, vraiment. Geoffrey a lancé en Ardèche sa marque Gautreau en 2018.
2: J'étais cuisinier, j'ai passé toute ma vingtaine à travailler dans des cuisines, à monter dans les échelons et à voyager, à travailler à l'étranger. Je me suis installé en Écosse, une autre fois en Allemagne, je suis revenu en France. Et je savais qu'au fond de moi, il y avait quelque chose avec les mains, quelque chose à faire. Puis un jour, j'ai commencé à acheter des outils pour sculpter le bois. J'ai vu que j'avais une certaine facilité, enfin que ça me parlait, quoi, et que j'arrivais à faire des choses qui me plaisaient. Et petit à petit, j'ai pris plus de temps à côté de mon travail pour maîtriser un peu cette partie-là. Et puis, quand j'ai découvert, grâce à la résine, on pouvait créer un petit monde à l'intérieur, j'ai commencé à sérieusement penser à créer une marque de bijoux et je me suis lancé comme ça.
1: Et alors, ce bois dont parle Geoffrey est vraiment au cœur de chaque création. Ce n'est pas un simple décor. Chaque fibre est une empreinte, chaque vénure un relief. Et avec ces bois choisis pour leur caractère, leur histoire et leur singularité, Geoffrey crée différentes collections de pendentifs et de boucles d'oreilles.
2: Donc, il y a une collection qui est faite avec ces deux matières exclusivement. Donc, on n'en voit pas trop. Mais c'est une technique qui est super intéressante parce que ça permet de faire des mélanges de couleurs. Moi, j'utilise pas mal d'essences de bois exotiques, des bois rares, mais aussi des bois locaux comme le buis, l'olivier, le cadre aussi dans le futur. Ça permet d'utiliser pas mal d'essences. Ensuite, on a la possibilité de colorer la résine et garder cette transparence. Moi, c'est ce que j'aime bien. Je veux pouvoir voir le bois à l'intérieur. En lui rajoutant de la couleur à la résine, on peut du coup donner un thème. Et ensuite, une fois qu'on a ces deux matières assemblées, c'est sans limite d'une certaine manière, il y a une collection qui est basée sur cette technique-là. La collection entre ciel et terre, donc il y a plein de sous-collections dans celle-là. Donc la nuit d'Islande, le rêve de Dolly, le Zahir. C'est la collection bois, résine et opale de laboratoire. Une alternative à la pierre d'opale qui est super intéressante pour ce que je fais. C'est ça qui va donner cet effet d'un peu d'aurore boréale dans les bijoux ou alors le côté nacré. On a l'impression que le bijou bouge, on a l'impression que les aurores bougent à l'intérieur du bijou à cause de la lumière qui réfléchit à l'intérieur. Et j'adore ça, ça fait voyager d'une certaine manière. Et ensuite, on a la collection bois éternel qui est faite exclusivement avec des bois stabilisés. On ne voit pas trop en bijouterie, mais qui est utilisée notamment dans la coutellerie d'art. Ça consiste à imprégner le bois d'une teinte et d'une résine ultra liquide. Et le stabiliser, ça veut dire que ça va rester bloqué à l'intérieur et solidifier le bois. Donc, ça le rend imputrescible et ça lui donne des couleurs assez incroyables, des mélanges de couleurs assez folles. On n'a pas l'impression que c'est du bois quand on les regarde, ces bijoux. On croit souvent que c'est des pierres, justement. Sauf que c'est beaucoup plus léger. Utiliser des simples morceaux de bois qui ont a priori pas grand-chose qu'on pourrait jeter par-dessus l'épaule et puis en fait en faire quelque chose où on y voit un monde et puis ça inspire à l'imaginaire, ça fait rêver. Je m'en rends compte avec pas mal de clients lorsqu'ils voient les pièces devant eux, ce que ça leur évoque. Par exemple, dans les nuits d'Islande, il y a des gens qui m'ont écrit récemment en me disant « Oui, on a fait 7 voyages en Islande. » Ça tombe à pic de tomber sur des bijoux comme ça qui nous rappellent ce voyage. Les mille et une nuits qui me rappellent un voyage dans le désert du Maroc. Et là, en fait, c'est un bijou où on voit comme des dunes avec un ciel de nuit à l'intérieur. Puis pour d'autres, ça peut aller jusqu'à faire imaginer des mondes sous-marins ou d'autres choses. C'est un peu à chacun son interprétation, j'ai envie de dire.
1: Alors forcément, c'est très visuel, donc je vous invite vraiment à aller faire un tour directement sur le site de Geoffrey Guillermin. Le nom de sa marque, c'est Gautreau. Comme d'habitude, je vous mets toutes les infos qu'il vous faut sur ici.fr, rubrique circuit court.
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0: Rose avec On jettera nos montres.
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3: Et sur votre radio ici à 20h, qu'est-ce qui se passe? Ben, décibels, évidemment, toute l'actualité musicale avec ce soir un phénomène, oui, on peut le dire évidemment, quand les vues se comptent en millions, voire en milliards d'ailleurs, quand TikTok et Instagram deviennent complètement dingues d'une autrice qui en plus sait chanter. Oui, oui, c'est un phénomène, mais pas que. C'est un talent à découvrir. Elle s'appelle Manon Lisa. C'est Lisa.

0: l'air, vous dites ah mais oui, Manon Lisa évidemment. Eh bien elle est ce soir dans Décibel. On va parler évidemment de son compte Instagram et de ses réécritures de chansons que vous connaissez bien et que les artistes adorent eux-mêmes. J'en veux pour preuve Youssoupha ou encore Grand Corps Malade qui était ravi d'être réinterprété par Manon Lisa. Mais là elle est en train de préparer ses chansons à elle. Le Petit Pêcheur, c'est le début d'une belle aventure qu'on va découvrir ce soir dans Décibel.
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0: Et dans ce Décibel du 10 juin, nous allons rendre hommage au moment de la chanson anniversaire au grand Ray Charles qui nous avait quitté un 10 juin en 2004. Au rayon coup de cœur et découverte du jour, Jean Felsine, chanteur et guitariste du groupe Mustang, désormais dissous. Il est en solo et il prépare un album qui sortira à la rentrée. On en a déjà un extrait, on va vous le faire découvrir tout à l'heure. Je pense que vous allez aimer. Le blind test de ce soir a pour thème la chance. Alors, si ça vous inspire la chance en chanson, il faut nous appeler dès maintenant pour jouer avec nous tout à l'heure. C'est Alexandra qui vous attend au standard et le numéro c'est le 0810 055 056, 0810 055 056. Et puis la bonne nouvelle aussi du jour qu'on partagera tout à l'heure, c'est Lio en tournée, ça faisait longtemps que c'était pas arrivé. Lisa, bonsoir.
3: Bonsoir.
0: Je dis votre nom avec sourire et gourmandise parce que moi, ça fait bien longtemps que je suis abonnée à votre compte Instagram.
3: Merci, ça me fait super plaisir.
0: Et que je vous suis et que j'admire votre plume et votre voix. Je ne sais pas ce que je préfère.
3: C'est trop gentil.
0: Qu'est-ce que vous préférez, vous, chez vous ? Votre plume, votre capacité à être aussi percutante en peu de mots, hein, puisqu'évidemment, on est sur des formats chansons, voire même petit bout de chanson, ou alors votre voix qui est quand même super belle et posée.
3: Je sais pas, c'est un peu difficile de se faire un retour super positif à soi-même.
0: Je vous fais pas un cadeau en vous posant la question.
3: Je peux vous parler juste de ma démarche, j'essaie qu'elle soit sincère et authentique et après les gens prennent et reçoivent ce qu'ils et elles veulent.
0: C'est vrai. Ceci dit, les réseaux, et notamment à notre époque, c'est pas comme quand les réseaux démarraient. Là voilà, en 2026, les gens ont du flair, du pif, et reconnaissent évidemment l'authenticité, et je pense que c'est pour ça que vous nous avez embarqué tout de suite. Alors au départ, pour moi et pour ceux qui étaient comme ça sur Instagram, Manon Lisa, c'était cette fille qui, face caméra, utilisait les instrumentaux de chansons qu'on connaissait, qu'on adorait, mais en y ajoutant ses paroles à elle. Exemple avec « Le temps est bon », version Manon Lisa. 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
1: Manon Lisa, oh là là. Voilà, ça donne un bon exemple, je pense, de votre travail. C'est un compte Instagram et TikTok également. 1 milliard de vues à travers le monde pour donc ces réécritures, on dit ça?
2: Je dis réécriture, oui.
1: Réécriture de chansons. Ouais. Est-ce que vous vous souvenez comment cette idée, à la fois géniale et culottée, vous est venue?
2: Ça m'est venu parce... En fait, je suis devenue maman en 2023.
1: Félicitations.
2: Merci beaucoup. Et je me suis un petit peu pris la claque de la maternité. En tout cas, c'est comme ça que je l'appelle. Ça a rebattu les cartes pour moi. Je voyais plus l'écriture de la même manière. Et surtout, quand je me suis figuré que mon fils allait grandir dans le monde tel qu'il est et tel qu'il pourrait basculer, je me suis dit que c'était chouette si je pouvais essayer de porter des messages à mon humble niveau et essayer de faire bouger les lignes, en fait. Et ouais, ça a été ça, ma source de motivation.
1: D'accord. Donc, ça explique le ton, on va dire, pas forcément toujours militant, mais en tout cas contestataire. Manon Lisa, c'est souvent quand vous n'êtes pas d'accord avec un truc que l'inspiration vient, on peut le dire comme
2: ma
1: ça.
2: Ma psy me dit que je suis en attitude réactionnelle.
1: On embrasse votre psy, parce que visiblement, vous allez bien, parce que je vois, vous souriez, vous êtes épanouie. Et en même temps, il y a encore suffisamment de colère en vous pour aller au charbon. Et
2: ça, oui, il y a de l'engagement, oui, ça c'est sûr.
1: Ouais. Ça c'est top. Mais alors avant, ça veut dire avant de devenir maman, vous écriviez, mais peut-être de manière moins engagée. Vous chantiez déjà avant aussi?
2: Oui, alors moi j'ai commencé la musique par la scène. J'ai eu un groupe de rock quand j'étais adolescente. Donc j'ai connu les voyages en van pour aller faire 20 minutes de première partie.
1: Ah là là.
2: Donc voilà, c'était trop bien cette période. Et puis de fil en aiguille, la vie a fait que j'ai été amenée à écrire pour d'autres artistes. Et j'ai fait ça pendant une période. J'ai adoré ce moment-là de ma vie, de me fondre dans l'univers et me mettre au service du répertoire d'autres artistes.
1: Il y en a qui vous ont particulièrement marqué ou
2: Je pense à... J'avais entendu dire que Céline Dion, donc il y a quelques années, cherchait des chansons pour son prochain album et j'ai envoyé une chanson un peu comme une bouteille à la mer. Et quelques jours plus tard, je reçois un coup de fil de sa manageuse française qui me dit Céline a écouté et elle aime bien, elle aimerait bien poser la chanson. Incroyable. Donc ça, c'était complètement fou, je ne m'y attendais pas. Et ça m'a donné l'occasion, par la suite sur ce même album, de mettre en musique deux textes de Grand Corps Malade. Ouais. Donc ça a fini avec trois chansons sur l'album de Céline. Donc ça, ouais, c'était un grand moment pour moi parce que je suis tellement fan depuis toujours.
1: Ah voilà. Et Manon Lisa est sans doute une des rares personnes en France à savoir qu'elle aura des places pour aller voir Céline Dion en concert à la Défense Arena, du coup. Alors, normalement, elle va vous inviter.
2: Alors, j'ai eu la chance d'être invitée, vous savez, à sa soirée au Trocadéro, oui, ouais, où elle a annoncé ses dates et tout. Donc, on m'a remis une petite enveloppe noire que j'ai ouverte et on m'a dit, nous avons le plaisir de vous inviter à une des dates de Céline Dion. Et on vous recontactera pour savoir quelle date. Et petit message à la prod, appelez-moi quand vous voulez pour savoir quelle date, parce que je ne sais toujours pas. Et voilà, trop hâte de savoir pour être sûre que c'est gravé dans le marbre. Et je sais que, enfin, pour énormément de personnes, la majeure partie des... Enfin, c'est difficile d'avoir des places, donc je pense à ces personnes qui ont galéré galèrent encore pour avoir des places. Et c'est très dur, je sais que ça génère beaucoup de frustration. Donc voilà, je me sens vraiment... chanceuse, quoi, et je mesure cette chance-là.
1: Ah, ouais, mais voilà, c'est ça, avoir du talent. Il y a aussi des à côté fort sympathiques dont ces
2: places de concert. Attendez, ils m'ont pas encore appelé.
1: Oui, non, mais si. On va en parler. On va dire, elle est où, Manon Lisa? Manon, donc, d'abord votre groupe de rock, ensuite, autrice de chansons, ou compositrice d'ailleurs, à quel moment, donc, vous dites, je vais quand même faire des choses solo, est-ce que ça correspond au moment où vous êtes devenue maman, ce partage sur Instagram, etc., de vos chansons, ou est-ce que ça avait même commencé un petit peu avant?
2: Ça avait commencé un petit peu avant, pendant que j'écrivais encore pour d'autres artistes. Je pense que j'étais un petit peu arrivée à la fin de cette période-là. Ça m'animait peut-être un petit peu moins d'écrire pour d'autres. Et puis j'avais envie peut-être aussi de prendre la parole. Donc j'avais ouvert mon compte Instagram, mais c'était un petit peu anecdotique. Ouais. C'était à côté. Puis j'avais pas trop le temps en plus de faire des vidéos pour mon compte Insta. C'était vraiment pas la prio. Et puis, comme je vous le disais tout à l'heure, en devenant maman, il se trouve que j'ai traversé une dépression du postpartum qui m'a fait perdre vraiment mes repères. Je savais plus qui j'étais, où j'allais. Et surtout est né en moi ce besoin, cette envie d'essayer d'être utile. Et j'avais pas l'impression de l'être à travers mes textes et à travers mes chansons. Donc je me suis dit, je vais faire autre chose, je vais arrêter la musique. Donc en janvier 2025, j'ai dit à mes plus proches amis, que je voulais arrêter la musique. Et c'est ce que j'ai fait pendant quelques semaines, je pensais à ce que j'allais pouvoir faire d'utile en fait à l'autre. Je voulais être dans la matière, je voulais être utile. Je peux pas mieux dire que ça. Quelques semaines se sont écoulées et je suis retombée sur une chanson de Youssoupha qui s'appelle Dieu est grande.
1: Sublime chanson pour sa fille.
3: Imani.
2: Oui, Imani. Donc il s'adresse à sa fille. Et je me suis dit, tiens, est-ce qu'il n'y aurait pas une possibilité pour moi de m'adresser à mon fils et de lui dire comment, selon moi, il pourrait être un vrai allié pour les femmes, pour la cause féministe, et comment, je me suis posé la question, comment je peux l'aider à devenir un homme épanoui dans son masculin, avec tout ce que ça comporte et toute la rondeur aussi que ça peut avoir et l'authenticité que ça peut avoir sans être enfermé dans quelque chose de viriliste, etc. Comment j'allais l'éduquer. Et voilà, c'est ce qui a donné lieu à ma première réécriture que j'ai postée en mars 2025.
1: Un an plus tard, et des poussières, mais bon, soyons dingos et arrondissons, un an plus tard, il y a 1 milliard de vues à travers le monde pour votre travail, Manon. Vous êtes incontournable et vous préparez votre premier album à vous, solo, avec vos chansons. La première, c'est Le Petit Pêcheur. On va l'écouter, si ça vous va.
2: Avec plaisir.
1: Exactement, Le Petit Pêcheur. Alors là encore, on a compris, Manon Lisa ne se met pas devant un micro pour ne rien dire. On est donc sur une ambiance conte, fable, philosophique. On peut
2: oui,
1: dire ça
2: c'est vrai,
1: ça,
2: c'est inspiré d'une fable, oui, ouais. Absolument.
1: Et normalement, ça devrait vous plaire, sauf si vous êtes très très capitaliste. Bisous.

0: était pas mal, hein, sur cette plage au bord du port avec le petit pêcheur. Manon Lisa, ce petit pêcheur, donc, qui est le premier extrait de votre projet à vous. Perso, ça y est, vous sautez le pas. Comment a-t-il été accueilli par votre public? Vous avez une grande communauté, hein, près d'1 million de personnes qui vous suivent, qui aiment vos réécritures. Comment ont-ils accueilli votre premier titre original?
1: Déjà, je voudrais vous remercier, Émilie, parce que vous avez été la première à passer le titre à la radio dans cette émission, me semble-t-il.
0: Et le jour où il est sorti, c'était en février.
1: Oui, c'est ça.
0: Ah oui, mais j'ai
1: donc,
0: trouvé ça génial.
1: Je voulais vous remercier déjà, merci de tout mon cœur. Et je suis super touchée d'être ici avec vous ce soir, aussi pour cette raison-là. Oh, donc merci beaucoup, ça compte beaucoup pour moi. En fait, suite à ma première réécriture dont je parlais tout à l'heure, je me suis reconnectée à cette joie d'écrire et ça m'a donné envie d'écrire plein d'autres, de faire d'autres réécritures sur plein de thèmes engagés, féministes, qui me tenaient à cœur et qui me permettaient de porter des messages importants pour moi. Et parmi toutes ces réécritures, il y a eu ce petit pêcheur qui est arrivé, qui est inspiré d'une fable que mon père me racontait quand j'étais enfant. Mon père, c'était un humaniste, c'était un instituteur qui enseignait sa vision du monde à ses élèves et qui m'a transmis aussi cette vision-là, qui est celle d'essayer parfois de faire un pas de côté par rapport à la société productiviste qu'on voudrait nous imposer à chaque instant et de pas forcément être... Il m'a enseigné de pas toujours être dans le faire et d'essayer de contacter l'être qui on est vraiment et parfois ça suffit de juste être soi et de pas être dans quelque chose qu'on fait forcément, voilà.
0: Ouais.
1: Et donc c'est de ça que parle cette chanson là et cette chanson elle a trouvé un écho assez rapidement sur les réseaux et un tel écho, elle a même voyagé dans le monde et
0: oui,
1: tout
0: hein.
1: Voilà, je sais que les personnes qui sont pas forcément francophones prennent plaisir à écouter cette chanson là parce que je sais pas les sonorités françaises leur plaisent quoi sur cette chanson. Et voilà, et donc je me suis dit, il faut absolument que je sorte cette chanson sur les plateformes de streaming, et c'est ce que j'ai fait en février.
0: Voilà, il y en a une autre qui est sortie, qui s'appelle Seul Ensemble, on l'écoutera tout à l'heure. Mais là, donc, pour celles et ceux qui avaient raté les réécritures les plus emblématique de Manon Lisa, celle qui vous allez faire une manif dans votre cuisine. Je vous annonce, là, vous nous écoutez, vous êtes en train de dîner tranquillement. Ça part en manif.
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0: basique. Réécriture d'Orelsan. Manon Lisa, est-ce que vous pensez que les mots sont des armes?
1: Le mot arme, c'est vrai qu'il est, dur. Des armes.
0: Parce que les mots sont les armes des non-violents, alors.
1: D'accord, oui, ça me va. Ouais. Je pense que les mots peuvent servir à faire passer des messages. Ouais. Oui, en ça, oui, peut-être que c'est une forme de ça aide au combat, ouais. C'est clair.
0: Parce que c'est vrai que depuis tous ces chanteurs et ces chanteuses antimilitaristes qu'on adore des années 60, anti-guerre du Vietnam aux États-Unis, des Bob Dylan, des John Baez qui se battaient aussi contre la ségrégation, etc. La musique, elle a essayé de changer les choses. Je sais pas si elle a réussi à changer les choses, mais si les mots sont des armes ou les armes des non-violents, peut-être en tout cas ça fait évoluer les mentalités. J'imagine que c'est ce que vous espérez quand vous écrivez ce genre de texte.
1: Oui, clairement. Essayer de faire bouger les lignes à mon humble échelle. Je pense que l'art, d'une manière générale, c'est forcément un pas de côté. C'est ce que je disais tout à l'heure par rapport à la société productiviste. Donc, même si les choix des mots ne sont pas forcément engagés, ce qui n'est pas mon cas, moi, c'est vrai que mes thèmes sont engagés. Mais rien que le fait de faire de l'art, peu importe la forme exacte, ou d'en écouter, ou d'aller à un spectacle, c'est déjà en fait convoquer en soi une rébellion finalement.
0: Manon Lisa réécrit le bilan, ça va vous faire plaisir. Il y a quelques jours, on était avec les Nègres Marrons.

0: Ah non, Lisa, cette réécriture du bilan, je l'ai déjà dit tout à l'heure, mais quelle plume, bon sang, c'est percutant, à chaque fois ça tape juste, vous n'êtes pas donneuse de leçons, c'est ça qui est, cette ligne toute fine sur laquelle vous marchez, mais avec brio, c'est-à-dire que vous faites passer des messages, mais on se dit pas, ah ça y est, on va encore se faire engueuler par Manon Lisa, enfin...
1: Non, j'essaie de pas faire ça du tout.
0: C'est fort. Expliquez-moi comment vous les fabriquez, ces réécritures-là.
1: Bah en fait, je pense que je repense à ce que vous me disiez tout à l'heure. Est-ce que les mots sont des armes ? Je pense qu'en fait, les mots, c'est des ponts. Ça sert à aller chercher l'autre, finalement. Ça sert à créer du lien. Parfois, les réécritures que je fais peuvent soit générer, je sais pas moi, du mécontentement en face, ou en tout cas une réaction. Parfois ça émeut, parfois oui, ça fait réagir. Et je pense que c'est ça que je cherche, parce que ça peut créer une discussion, ouvrir le dialogue, c'est ça qui est important.
0: Mais c'est super intéressant ce que vous êtes en train de me dire. Ça veut dire qu'en fait, c'est pas pour moi que vous écrivez, parce que moi, je suis d'accord avec vous. Donc évidemment, je suis du tout cuit. En fait, vous n'avez pas peur que des oreilles pas habituées à ce genre de discours tombent sur vos chansons. En fait, ça vous ferait même plaisir.
1: Bien sûr, je pense que c'est important d'aller chercher des oreilles qui sont pas d'accord avec
0: Quel
1: soi.
0: Quel courage ! Oui, oui, bah bravo. Moi, je supporte pas, mais je vous admire pour ça.
1: Après, ouais. Je suis pas mécontente non plus de me sentir soutenue par des oreilles qui sont d'accord avec moi. Et j'ai l'impression aussi de porter la voix de là dans la chanson qu'on vient d'entendre, la réécriture qu'on vient d'entendre
0: des militantes,
1: beaucoup de militantes. Voilà, ouais, ouais. Ça me parle aussi. Je suis très contente en fait de faire partie de la lutte.
0: C'est beau. Manon Lisa est l'invitée de Décibel. On va faire une micro pause. Enfin, nous on part en manif, mais on revient. À tout de suite.
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0: En réécoutant vos réécritures, Manon Lisa, vous qui cartonnez sur les réseaux avec ces chansons qui font une petite minute, on va dire, et sur des instrumentaux qu'on connaît, des instrumentaux extrêmement tubesques, on se dit qu'en fait, tous ces textes, ils pourraient être dans votre album. Peut-être il faudrait composer des musiques originales pour vous, mais ça aussi, vous savez faire. Est-ce que ça va être le cas ? Est-ce que sur votre premier album, qui est en préparation en ce moment, on va retrouver certains de vos textes, ces fameuses réécritures qui vous ont rendu célèbre sur les réseaux?
1: Je compte sortir un EP de ces réécritures-là, de certaines de ces réécritures. Ça va sortir en septembre.
0: Okay.
1: Et après, première moitié de l'année 2027, merci. et ben là, ce sera un album de chansons originales.
0: Et là, on retrouvera Le Petit Pêcheur, par exemple.
1: Oui, ah, absolument.
0: Voilà. Ah oui, non, parce qu'on adore Le Petit Pêcheur. Alors, si je peux lever le doigt et dire, s'il vous plaît, madame, sur le P, c'est possible de mettre bye-bye ?

0: producteur-productrice. Et ça ressemble à quoi l'équipe de Manon Lisa, premier album pour 2027?
1: On est deux. Avec mon binôme de cœur de toujours qui s'appelle Silvio Lisbonne. Et on est en train de composer ensemble l'album. Donc je pars de textes et puis ensemble on les ajuste et puis on fait tous les arrangements ensemble aussi.
0: Ouais. Et est-ce que vous avez envie d'être très très proche de l'actualité, de vos combats, de votre féminisme, de votre militantisme, ou est-ce que vous vous autorisez aussi à parler d'autres choses?
1: Alors l'actualité telle qu'elle est, telle qu'elle va être les prochains mois, je ne doute pas qu'elle va me donner des choses à dire. Je vais pas manquer de sujets. Et aussi je vais continuer de décrire sur des thèmes un peu plus intimes, intimistes, parce que j'aime ces chansons-là aussi. J'ai l'impression que plus on touche à l'intime, plus ça vient toucher l'universel. Je sais pas, je pense à ma chanson Violette qui parle de PMA, de ce combat-là, de ces personnes qui sont en attente d'être enceintes. Voilà, pour être passée par ce combat-là, par ce parcours. Je trouve que j'en ai fait une chanson et je parle de quelque chose de très intime et j'ai senti que lorsque je l'ai sorti, ça a touché les gens. Donc non, je vais continuer à faire ce type de chanson. Ouais.
0: Ouais. Et puis il y a le fameux Petit Pêcheur, évidemment, qui est aussi une preuve que, sans parler d'actu brûlante, cette fable qui est sans doute millénaire, hein, je sais pas de quand
1: l'Antiquité,
0: elle date,
1: il me semble.
0: Ouais, voilà. Elle peut s'appliquer à toutes et à tous et tout le temps. C'est

0: Il y a un petit côté philo en fait aussi. Vous aimiez la philo au lycée?
1: J'aimais la philo, mais j'aimais pas ma prof.
0: Pas de bol.
1: Qui ne m'aimait pas non plus. Ça s'est pas aussi bien passé que ça aurait pu se passer. J'aimais bien sur le papier, mais elle, je sais pas, je j'aimais pas trop. Mais c'est pas grave, ça arrive. Non, on peut pas aimer tout le monde.
0: C'est vrai. C'est vrai. Et qu'est-ce qui vous nourrit alors? Parce qu'on a bien compris que ce qui vous inspirait, voilà, c'était des choses vraiment qui vous tenaient à cœur. Mais qu'est-ce qui vous nourrit, surtout que vous avez l'air d'être une éponge à ce qui se passe autour de nous et que ce qui se passe n'est pas extrêmement réjouissant. J'en veux pour preuve encore cette semaine et toutes ces militantes féministes qui ont voulu aller manifester sous les fenêtres du ministre de la Justice qui les a envoyées de l'autre côté de la Seine, parce que c'était c'était embêtant, toutes ces femmes qui crient comme ça sous ces fenêtres pour demander justice. Donc l'actualité, elle est dure. Est-ce que vous avez des endroits pour vous nourrir? Vous parliez de votre amour de l'art tout à l'heure. Est-ce que c'est les bouquins? Est-ce que c'est les chansons d'autres artistes? Les films? Qu'est-ce qui vous nourrit?
1: Tout me nourrit. Ouais. La vie de tous les jours, être avec mon fils, ça me ressource énormément. Ouais. J'aime la peinture. Ça me nourrit. Ça nourrit vraiment mon âme. Ça me ressource beaucoup. La nature aussi. J'aime marcher en montagne. J'aime la mer. Voilà.
0: Donc il y aura un peu peut-être tout ça aussi dans l'album.
1: Peut-être que ça va induire le côté poétique de l'album, mais les mots et la forme et les textes seront engagés. Ça dira quelque chose de précis à chaque fois. Voilà.
0: Dans le refrain du Petit Pêcheur aussi, on vous entend chanter, alors que jusqu'à présent, on vous a beaucoup entendu, je sais pas comment définir, slammer, rapper, parce que vous avez quand même un flow de rappeuse.
1: C'est gentil.
0: Et là encore, j'essaye de gratter des infos, hein, sur 2027, mais vous pouvez m'envoyer balader, mais là, vous allez chanter à plein poumon, ou vous allez garder ce format-là qui vous va hyper bien, évidemment.
1: Ça va rester du slam avec des refrains chantés, mais chanter à plein poumon, ce n'est pas dans mon ADN vocal. disons, mais ça restera doux dans la forme et je l'espère impactant dans le fond.
0: Elle s'appelle Manon Lisa. Une première date de concert a été annoncée. Vous serez Manon le 10 novembre à Paris, aux Étoiles.
1: Oui, on a annoncé ça il y a une semaine et c'est déjà quasiment complet. J'ai été hyper surprise et heureuse. Oh. Donc c'est trop bien. Je suis très heureuse.
0: C'est comme pour Céline, il faut rajouter des dates, Manon.
1: Faut on va voir ça, ce serait trop bien.
0: Allez, 10 novembre aux Étoiles, Manon Lisa. Je parlais tout à l'heure de la chanson Seul Ensemble, qui est la plus récente en fait, la dernière sortie. Oui, ça, c'est la petite sœur du Petit Pêcheur. Alors on se dit au revoir en l'écoutant et en vous souhaitant une belle et longue route.
1: Merci beaucoup Émilie, merci d'avoir reçu.
0: Merci, à bientôt. Manon Lisa était dans Décibels.

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1: Talent! Elle s'appelle Manon Lisa. Je vous recommande évidemment de vous abonner à son compte Instagram parce que vous avez un paquet de petites chansons comme ça d'une minute à rattraper si vous ne la connaissiez pas encore. Et puis donc la bonne nouvelle, c'est un EP, un mini-album à la rentrée et un album, un vrai, en 2027.
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1: Et tiens, voilà aussi une chanteuse engagée. On l'a vu cette semaine au premier rang de la manif parisienne qui demandait à la justice d'arrêter de classer sans suite les plaintes pour viol des femmes et des enfants. Lio a aussi annoncé, ça c'était il y a quelques semaines, mais voilà, je vous en parle ce soir, j'aurais pu en parler il y a quelques semaines. Elle a annoncé une tournée, sa première depuis longtemps d'ailleurs. Bah oui, Lio, elle a fait beaucoup de galas, elle a aussi participé à quelques plateaux de festivals, vous savez, un petit peu nostalgique, années 80, etc. Là, c'est sa tournée à elle, c'est une drôle de bonnes nouvelles. Ça va commencer le 14 décembre à Lille, au théâtre Sébastopol. Lio qui sera aussi le 17 décembre à Paris, à l'Olympia. Et puis, en 2027, elle jouera à Montpellier, Aix-en-Provence, au Palais des Congrès du Futuroscope, Poitiers, rendez-vous aussi à Nantes, rendez-vous à Saint-Grégoire, pas très loin de Rennes, et puis Bordeaux, et puis Toulouse, et puis Biarritz, et Lyon, et Bourges, et Metz, et Dole. Dites donc, ça n'arrête plus. Il y aura aussi Strasbourg, il y aura aussi Guy Pava en Bretagne, Arras, Amiens et Reims. Une belle tournée partout en France pour Lio en 2026-2027. Les billetteries sont ouvertes. Tardez pas si vous voulez pas la rater, parce que je crois qu'il y a plein de gens qui ont très envie de la voir sur scène. Et tiens, moi j'avais envie de réécouter une chanson de Lio qui est incroyable et dont le clip est un véritable petit film. Si vous ne l'aviez pas vu dans les années 80, il va falloir me rattraper ça. Ça s'appelle « Fallait pas commencer ». Et même les paroles, hein, c'est un vrai film. Il se passe des trucs, il y a des rebondissements. Et je crois pas que ça finisse très bien pour le gars à la fin.

0: Model, le quatrième album de Lio à 40 ans. Et oui, il est sorti en 1986. Et dessus, il y a cette chanson incroyable. Fallait pas commencer. Aussi, les brunes comptent pas pour des prunes. Ou encore, je casse tout ce que je touche. C'est un grand album de Lio. Et je suis sûre qu'il y en aura de larges extraits sur sa tournée qui commence donc cet automne.
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0: Mais dites donc, il est 9h moins 20, il est grand temps de jouer au Blind Test. Je vous présente nos candidates du soir pour jouer avec nous. Il y a... Oh, tiens, Elisabeth, ça faisait longtemps.
2: Coucou, coucou, Émilie chérie, Émilie jolie. Émilie jolie de 1977.
0: Ah oui, c'est vrai, Émilie Jolie, c'était en 1977, mais non.
2: Oui, c'est la date de ma fille Magali.
0: Ah, ça faisait longtemps qu'on n'avait pas parlé de ta fille, Elisabeth, j'aime bien. Elisabeth, je l'adore. Mais non, Émilie Jolie, c'est pas en 77.
3: Oui, c'est l'année de ma naissance.
0: C'est vrai.
2: Si, c'est vrai, je t'assure.
0: C'est pas 79. Bon.
2: On parlera deux ans près, alors.
0: Oui, voilà. Et Muriel est là, coucou Muriel.
4: Coucou.
0: Comment ça va?
4: Ça va.
0: Bon, je suis ravie de jouer avec vous, mesdames.
4: Elle est très bavarde, alors. Bon, je vais essayer.
2: Oui.
0: Elisabeth, c'est notre habituée du Blind Test, c'est notre rayon de soleil.
4: Oui.
0: Mais en fait, il y a des fois, on se dit, elle appelle pas pour jouer, elle appelle pour discuter comme à l'arrêt de bus. Tu vois, on est là, on est assise, le bus arrive dans 10 minutes. Eh ben, on papote. Eh ben, voilà. Alors, du coup, Elisabeth, eh ben, franchement, depuis les débuts de Décibel, on sait toute sa vie. On connaît sa fille Magali, évidemment.
4: Ouais, oui.
0: Elisabeth. Et ton mari aussi.
2: Alors, le mari est décédé il y a 4 ans.
0: Oh, pardon, Elisabeth. Alors, non. Mais attends, mais c'est qui le monsieur dont tu me parles? T'as un amoureux, alors?
2: Eh bien, si j'en avais un, il m'a laissé tomber comme une grosse donc il y a un an et demi.
0: Oh.
2: Donc, non.
0: Ah, mais lui, on le déteste. On va lui envoyer la chanson de Lio.
2: Et en plus, tu sais pas que c'est son anniversaire demain?
0: À ton mari qui est plus là ou à ton amoureux qui t'a largué?
2: À la personne, Maxime. Ah. Qui
0: Maxime.
2: M'a laissé tomber sans me donner d'explication.
0: Attends, voilà, c'est un truc de fou. Elisabeth, je te raconte un truc. Mon amoureux du CE1, il s'appelait Maxime, il était extrêmement cruel. Est-ce qu'il n'y a pas un problème avec ce prénom?
2: Alors, exactement, il n'est pas du tout facile.
0: Ah, voilà.
2: Il a un caractère difficile. Et pourtant, on s'entendait bien sur tous les points de vue. Et je veux te dire, très dense, puisque j'aime la danse, tu le sais.
0: Ah.
2: Et on s'entendait très, très, très bien tous les deux. Et puis sur tous les sujets.
0: Mais alors, attends, je vérifie avec Muriel si elle a croisé un Maxime sur son parcours. Muriel, qu'est-ce qu'on pense des Maximes?
4: Alors moi, j'en ai pas connu du tout.
0: Non. Oh, moi, il était beau. Alors bon, j'étais en CE1, vous me direz. Mais c'était le fils du coiffeur. Et alors, il avait des beaux cheveux bruns bouclés.
4: Il avait forcément une belle
0: il était incroyable. Il était magnifique.
4: Allez, on va jouer.
0: Oui, t'as raison. On va jouer. Elisabeth, on va te trouver un amoureux. Oui. T'es toujours dans le coin de Saint-Étienne.
2: Ah ben non, Elisabeth, je suis dans le Doubs à Mandeur.
0: Ah, pardon.
2: Montbéliard.
0: Ah mais oui, Montbéliard, excuse-moi, je me suis trompée. Bon,
2: on
0: cherche un gars sympa autour de Montbéliard qui ne s'appelle pas Maxime.
2: Oui.
0: On est désolé, mais chat est chaudé, craint l'eau froide. Éventuellement, si vous vous appelez Maxence, ça passera.
2: Oui.
0: Mais les Maximes, vraiment, abstenez-vous. Et vous appelez donc Alexandra au standard qui fera un casting pour Elisabeth. Je pense qu'il faut qu'on fasse une présélection. Non, il faut qu'on fasse une présélection. Elisabeth, tu ne sais pas les choisir, les bons hommes. Ah, Muriel aussi. Ah, tu cherches dans quelle région, Muriel?
4: Moi, je suis en Touraine.
0: En Touraine. Bon, voilà. Et on a un critère, on a un petit truc.
4: Alors, moi, qu'il ait de l'humour et puis que surtout qu'il soit gentil et bienveillant.
0: Alors, ça va le faire aussi. Donc, messieurs, vous vous reconnaissez? Ou mesdames, vous reconnaissez votre frère, votre voisin, votre collègue sympathique? Appelez le standard 0810 055 056 parce qu'on cherche des gars sympas pour Muriel et Elisabeth quand même, pour pas passer les vacances en célibataire. Voilà.
2: C'est sympa comme tout. Alors
0: écoute,
2: là, si vraiment on a des appels, moi, je te fais un cadeau.
0: Mais bien sûr, vous allez avoir des appels. Qu'est-ce que vous croyez? Vous êtes des meufs en or. Après, il va falloir choisir.
2: Merci.
0: Donc c'est pour ça, Alexandra va faire une petite présélection, parce que je vous fais pas confiance là sur le choix des hommes, Muriel et Elisabeth. Donc, on va faire une petite présélection, un écrémage, comme on dit dans les magasins de lait. Et... et ensuite, on vous enverra des profils. Voilà. Ceci dit, effectivement, il faut qu'on joue au blind test. Ça tombe très bien en plus, puisque le thème du blind test ce soir, c'est la chance. Alors, est-ce que vous allez avoir de la chance, mes petites dames? De toute façon, vous avez gagné, vous l'avez compris. Quand on participe au blind test, on gagne automatiquement un bouquin sur Jim Morrison, le chanteur des Doors, et c'est quelques mois qu'il a passé à Paris, et un autre sur Radiohead et le chanteur Tom York.
2: Voilà. Ah, j'adore ce groupe, c'est génial.
0: Voilà, donc ça c'est les cadeaux de ce soir. Muriel, elle est très Radiohead, et Elisabeth, elle est plus The Doors, donc c'est parfait.
2: Oui. Tout à fait, oui, c'est très bien. Bien choisi. Bon choix. Alors, allons-y.
0: Allons-y. Première chanson qui parle de chance. Dites-moi, les filles, qui chante ça? Et n'oubliez pas de me donner votre prénom avant de donner la réponse. Sinon, c'est de la triche. Et après, je m'emmène les pinceaux.
2: Muriel.
0: Muriel.
2: Goldman.
0: Oui.

0: France, Jean-Jacques Goldman. Premier point pour Muriel. On continue. Bon, ça, c'est pas sa chanson la plus connue, mais quand vous allez entendre sa voix à ce chanteur.
1: Alors, je dirais, c'est pas Elisabeth, Elvis Presley,
0: non? C'est un français.
1: Johnny, non?
0: Enfin, Muriel? Comment, Muriel?
1: Johnny?
0: Oui, c'est Johnny!

0: Chance de Johnny Hallyday.
1: Je ne la connais pas.
0: Oh bah oui. Mais c'est normal, Elisabeth, c'est vraiment pas une de ses plus connues. C'était, tu sais, au début des années 60,
1: oui,
0: je pense.
1: Pas vraiment, hein. Non, pas du tout.
0: Ouais, non, c'est 62 ou 63. Et en fait, c'est quand Johnny chantait principalement des adaptations de tubes américains
1: ou anglais.
0: Voilà, exactement.
1: Oui, c'est ça.
0: Exactement.
1: Comme beaucoup hein, d'autres chanteurs aussi. Hein.
0: C'est vrai, tu as raison. Oui. Après, ils se sont mis à faire leur propre
1: chanson.
0: Oui, chance.
1: Claude François, Franck Alamand. Oui, et d'autres, et bien d'autres.
0: Et plein d'autres. Bah tiens, je te mets un point pour Clo-Clo, un point pour Franck Alamo. Piche, ma biche.
1: Tu sais que je l'ai vu à Valentinier, hein, Franck Alamo.
0: Ah.
1: J'ai trois dédicaces de lui.
0: Trois ?
1: À la foire de Valentinier.
0: Mais quelle gourmande !
1: Ah, oui.
0: Pourquoi t'en as demandé trois ?
1: Eh bien, écoute, parce que le premier, je l'ai vu en 1963 à la foire de Valentinier. Et mon papa, qui était comme moi très fan des chanteurs et des autographes, nous sommes allés dans ses loges, dans sa loge.
0: Madame !
1: Il a bu du whisky avec mon papa.
0: Oh.
1: Et on a eu, en 1963, donc j'avais 10 ans exactement, et on a eu des autographes signés pour ma sœur Maryse qui est décédée maintenant, et pour moi en couleur, habillée en jaune et rouge, si je me souviens bien.
0: Trop
1: et
0: beau.
1: Il a donné une baguette de son batteur à mon papa.
0: Ah, très beau souvenir, Franck Alamo.
1: Oui.
0: Ben voilà,
1: oui.
0: Donc je te mets un point pour Franck Alamo.
1: Ah,
0: et comme ça, on est à égalité de partout, Elisabeth et Muriel. Et comme le suspense est à son comble, je vous propose de passer la dernière chanson du Blind Test. Après Jean-Jacques Goldman et Johnny Hallyday, qui chante la chance? Vous allez me le dire, mesdames.
2: Muriel.
0: Gainsbourg. Ouais.
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0: chanson triste et nécessaire de Serge Gainsbourg, les enfants de la chance. Et Muriel qui était une machine ce soir.
1: Alors je félicite Muriel. Hein.
0: Ah bah oui,
1: c'est
0: ce soir.
1: Bien, très bien joué Muriel.
0: C'est vrai,
2: j'écoute de la musique tout le temps, j'adore ça. Alors bon.
0: Oh, bah là vraiment Muriel était imbattable, inarrêtable.
1: Ouais. Alors moi j'écoute aussi, mais là tu vois, non, ben ça m'est pas revenu. Puis comme tu m'as dit, Émilie, tu n'as peut-être pas tort.
0: Quoi?
1: Le troisième trimestre, la fin du trimestre.
0: On se relâche au troisième trimestre. Attention,
1: exactement.
0: Le conseil de classe est la semaine prochaine, Elisabeth. Attention.
1: Tu me mettras un 10 sur 10 ou un 20 sur 20 quand même.
0: Évidemment, compte sur moi. 10 sur 10, 20 sur 20 et on passe tous en classe supérieure. Muriel et Elisabeth, diplômées de Décibel. Et pour la chance, il y a quand même la chanson de Daft Punk, Get Lucky. Daft Punk qui savent s'entourer puisque c'est Pharrell Williams qui chante et Nile Rodgers de Chic qui joue de la guitare. Et de la chance, donc on en a Get Lucky sur ici.
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0: voit chez vous danser comme des petits fous. Joli déhanché, mesdames, messieurs. Et merci d'avoir choisi ici pour passer votre mercredi soir. Daft Punk était dans vos oreilles.
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0: Il est l'un des meilleurs auteurs français. C'est aussi un super guitariste et un chanteur à la voix de velours. Jean Felsine, officier jusqu'à présent dans le groupe Mustang, parfois. Avec son ex, Joe Wedin, ils avaient un duo, Joe Wedin et Jean Felsine. Et puis, il sortait aussi des trucs en solo. Bon, là, il a annoncé la vraie fin du groupe Mustang. C'est donc en solo qu'il nous revient, Jean Felsine. Son album Cinéma Permanent sortira le 18 septembre prochain. On a un premier extrait qui s'appelle Je sais, mais qui, je pense, va vous plaire parce qu'il fait un genre de bilan de ses premières années d'artiste, tous les endroits où il est passé, ce qu'il a semé et récolté, ou pas, Jean Felsine.

0: s'appelle Jean Felzinek, un Z, et il sera en concert après-demain à Paris au Pop-Up. Rendez-vous le 20 juin à Marseille et à Toulon. Ouais, deux concerts le même jour. Et puis à Angers au Shabada le 3 octobre. Le nouvel album solo de Jean Felzin, Cinéma Permanent, sortira le 18 septembre.
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0: C'est l'anniversaire de la mort de Ray Charles qui nous a quittés il y a 22 ans, le 10 juin 2004. Ray Charles, son surnom, c'était Genius, le génie. Et tout est dans le surnom et dans cette chanson, Hit the Road Jack.

0: merveille, ce genius Ray Charles était dans Décibel. Merci les amis de nous avoir écoutés, c'était bien.
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3: Bonjour la France, j'espère que tu vas bien. La France, même si ça s'est un petit peu refroidi et qu'on a que l'impression que c'est l'automne, s'il te plaît. Comment ça va, Éric Bastien ? Ouais, c'est ça.
4: Il paraît qu'il y a un dôme de chaleur, enfin un dôme. En tous les cas, il va faire chaud ce week-end.
3: Ah bah.
4: Ça remonte.
3: Eh bah, on espère.
4: 30 degrés, on va dire.
3: Alors, je vous rappelle que toute la semaine, nos candidats s'affrontent pour se sélectionner pour la finale de vendredi. Je vous rappelle les petits cadeaux, les petits amis. Alors, le premier prix, c'est un séjour pour deux personnes à l'occasion de la 65e édition du Mondial La Marseillaise à Pétanque. Alors, vous allez partir à Marseille. Vous avez deux nuits à l'élégant hôtel Villa M de Marseille. C'est un petit 4 étoiles, c'est pas mal. Vous aurez plein de cadeaux, hein, des jeux de triplets, des sacs, des polos. Surtout 100€ de carburant pour rejoindre Marseille. Et si vous ne gagnez pas ça, vous gagnez quoi, mon petit chou ?
4: Marseille, bébé, Valérie, tu
3: oui,
4: le sais. Marseille, bébé, Joe Lanfort.
3: Tu le sais, bah oui.
4: Malongo, bébé, ben oui. Joe Malongo, originaire de Marseille, bien sûr.
3: Bien sûr.
4: Qui a installé ses bureaux dans les Calanques. Depuis Cassis, comme ça, il fabrique son café.
3: Ah oui.
4: Et chaque jour, 32 dosettes sortent de l'usine, 6 verres en verre.
3: Ah
4: évidemment.
3: Ouais,
4: rien
3: d'accord.
4: Que pour vous, c'est le cadeau à gagner vendredi pour les perdants, donc il n'y a jamais de perdants.
3: Ok, et eh ben écoutez, ce qu'on va faire, c'est qu'on va accueillir nos deux candidats du jour, Loïc et Claudine. Bonjour les amis.
4: Bonjour.
5: Bonjour.
6: Bonjour.
3: Alors, comment ça va ?
5: Ça va pas trop mal.
3: Alors, Loïc, tu joues avec ICI Touraine.
5: Voilà, tout à fait.
3: Tu as 67 ans.
5: Voilà.
3: Tu habites à Saint-Laurent en Gâtine.
5: Oui, tout à fait.
3: T'es un petit gâté, mon gâté.
5: Comment ?
3: T'es un gâté, donc.
5: Je suis un gâté, oui, je suis un gâtiné, ouais.
3: T'es un gâtiné, néné. Alors, tu es marié avec Armel et... Vous avez un enfant qui est un ours, hein, qui est Mayana, oui. Terre-Neuve.
4: Ah oui.
5: Voilà.
3: Bah voilà. Alors, combien elle pèse ? Parce que c'est gros, les Terre-Neuve. Hein.
5: 75 kilos.
3: Bien sûr.
4: Bah, c'est bon poids.
3: C'est...
5: Pardon. Oh, ça m'étonnerait.
3: Voilà.
4: Oh, le salon.
3: Merci, merci. Dis donc, ouais. Bah, dis donc, Loïc, il a raison. Ouais. Tout le monde sait que...
4: Hein. De toute façon, on va se faire une pesée tous les matins.
3: Voilà, on va faire une pesée. Alors, ouais. Tout le monde t'appelle Lolo, bien évidemment.
5: Ouais. Ouais, et toi, tu m'appelles même Lolo Lilic.
3: Ah bah, Lolo Lilic.
5: Tu t'en rappelles pas, il y a un an et demi ?
3: Eh ben non, je me rappelle pas, je suis vieille, j'ai perdu la tête. Mais où, comment, pourquoi, raconte ?
5: Eh ben, tout simplement, c'était la première émission de ce nouveau jeu au taquet.
4: Non !
3: Oh là là, Lolo Lilic !
4: T'as fait la première émission ?
3: Oui. Mon Dieu !
5: La cocotte Staube.
3: Oh, mais oui !
4: C'est la toute première semaine.
3: Oh là là. Mais comment ça va, mon petit Lolo Lilic ?
4: C'est énorme.
5: Eh ben écoute, ça va pas trop mal.
3: Bon, alors t'es retraité et t'étais conducteur de tram à Tours, c'est ça ?
5: Oui, c'est ça, oui, tout à fait.
3: Pop. Et alors, c'était bien, le tram ? Comment c'est, le tram ?
5: Ah oui, je préférais le tram qu'au bus.
3: Ah ouais ? C'est plus sympa.
5: Ouais, Bah oui, parce que on est en sécurité dans la cabine.
3: Ah oui, c'est vrai.
5: Parce que maintenant, dans les bus, c'est chaud.
3: Oui, c'est vrai, c'est pas faux. Mais alors, t'as pas fait que ça, parce que t'as eu plein de métiers, toi. Hein. T'as fait un CAP de menuiserie, t'as fait les compagnons du devoir à Marseille, donc tu connais Marseille.
5: Ah bah oui.
3: Et voilà. T'as été routier, t'as travaillé le béton, du don. T'as fait beaucoup de choses quand même, hein.
5: Ah bah oui, il faut se divertir dans la vie, hein.
3: Bah oui. D'ailleurs, dis donc, t'as tellement bien travaillé dans les compagnons du devoir que il paraît que tu bricoles pas mal.
5: Oui, bah je bricolais, on va dire. Oui. Hein, maintenant j'ai levé le pied, hein. Ouais.
3: Oui, mais enfin t'as fabriqué quand même des armoires, t'as fabriqué un portail, tout ce qui touche au bois.
5: Ah oui, tout ce qui touche au bois, même un casse-tête chinois.
3: Oh, bah parce qu'en plus, Loïc, quand il était petit, voulait être menuisier. Voilà.
5: Ouais.
3: Et voilà.
5: Tout à fait.
3: Très beau métier, menuisier. Hein, c'est magnifique.
5: Ah bah.
3: Hein.
5: On travaille pas un être vivant, non.
3: Bon, c'est
5: le bois est vivant.
3: Ah ouais, c'est magnifique le bois.
5: Et ça bouge tout le temps.
3: Eh ben ça c'est bien. Alors tu vas me marquer tout de suite le premier point avec la première question, vrai ou faux, avec une petite chanson. Tiens.
6: Touche pas ma coiffure, elle est magnifique.
3: Alors, on va parler de coiffure.
5: Coiffure.
3: Ouais. Il paraît que en ce moment, hein, il y a un coiffeur toulousain qui fait le buzz sur les réseaux parce qu'il ressemble à Gilles Lelouch. Alors, est-ce que c'est vrai qu'actuellement il y a un coiffeur toulousain qui fait le buzz sur les réseaux parce qu'il ressemble à Gilles Lelouch? Vrai ou faux? Top chrono, 5 secondes.
5: Écoute Valou, je vais dire vrai.
3: Alors, c'est non, c'est faux parce qu'en fait, il ressemble à Pierre Ninet.
4: Mais alors, comme deux gouttes
3: comme
4: d'eau.
3: Comme deux gouttes d'eau, tire à voir.
4: Génial.
3: Et oui, et vraiment, on dirait que c'est Pierre Ninet. Tout le monde a pensé que c'était Pierre Ninet qui faisait une blague.
4: C'est fou ça.
3: C'est pas grave, il y aura d'autres questions.
4: C'est dingue, Loïc, la casserole stove, la boucle est bouclée. C'est la première émission.
3: Oh là là.
4: C'est fou ça. Claudine est avec nous, avec ici Sud-Lorraine. Claudine qui a 69 ans, qui habite à Frouard, dans Meurthe-et-Moselle. Comment on appelle les habitants de Frouard, Claudine?
7: Les Froardaises.
4: Claudine, qui a deux enfants, Céline et Guillaume, je ne me suis pas trompé dans les prénoms?
7: Non, pas du tout.
4: Ouais. Et tu les as eu jeunes, tes enfants, toi, Claudine, hein?
7: Très jeune.
4: Et oui, parce que...
7: Pas très jeune.
4: Bah, je vois que Céline a 47 ans, donc t'avais quoi, 20 ans, 21 ans, quelque chose comme ça?
7: 22. Quand
4: ouais,
7: 22.
4: C'est ça, 22. Ah, voilà. Bon, et j'imagine que...
7: C'est-à-dire, ma maman, elle m'a eu assez tardivement, donc voilà.
4: Ah, t'as fait l'inverse, quoi.
7: Ouais, c'est pas toujours évident.
4: Bah, alors j'imagine que Guillaume et Céline t'ont laissé des petits-enfants, il y en a combien?
7: Trois petits-enfants.
4: Oh, voilà. Comment ils s'appellent? On va les citer.
7: Un petit Louis qui a 17 ans, une petite Noémie qui a 14 ans et une petite Alice qui a 11 ans.
4: Oui, donc on est sur de l'ado et puis une toute plus jeune, quoi, voilà, avec Alice.
7: Voilà.
4: Alors toi aussi, t'as un petit chien que t'as décidé d'appeler comme un moteur de recherche. Comment il s'appelle?
7: Voilà, Yaou.
4: Yaou. C'est rigolo.
7: Yaou.
4: Mais pourquoi
7: un
4: Yaou
7: petit parce qu'on cherchait, en fait, c'est mon petit neveu qui m'a, mon neveu, puisque maintenant il est grand, et voilà, notre petit voisin avait un petit chien qui s'appelait Google, donc on l'a appelé Yaou.
4: Excellent. Tu es retraitée, Claudine, mais tu continues à travailler, et j'apprends que tu te lèves tous les jours à 2h du matin, mais pour faire quoi?
7: Pour distribuer le journal quotidien, l'Est républicain.
4: Mais c'est génial, voilà. Tous les jours, 2h du matin, tu te lèves pour aller distribuer le journal. Mais quelle force incroyable. Alors que tu pourrais être tranquille à la maison.
7: Ça n'est pas très chaud, hein.
4: Bah oui, mais...
7: 9 degrés,
4: Mais oui, mais tu pourrais être tranquille chez toi. Bah oui, tu te lèves à 2h. Franchement, Claudine, t'as été une championne, ça fait plaisir. T'as été fonctionnaire de justice toute ta carrière. Et on parlait de coiffure. Tu voulais être coiffeuse.
6: Chez le coiffeur, je suis allée.
7: Voilà.
6: Après de soigner ma crinière. Le patron, sans plus de manière, me toise à peine installé.
4: Claudine, bienvenue dans l'aventure. On va jouer avec un tout premier point qui arrive à présent. Et un extrait, écoute bien.
6: Skippy.
4: Souviens tous. En Australie, Claudine, il y a deux fois plus de kangourous que d'habitants. En Australie, il y aurait deux fois plus de kangourous que d'habitants. 5 secondes, top chrono, vrai ou faux? Allez, Claudine.
7: Allez, je dirais vrai.
4: Ah, bon, t'as raison. Oui, c'est vrai. La population de kangourous, c'est fou. 50 millions d'animaux pour 25 millions d'habitants. Comme quoi, ça se multiplie, hein, les kangourous.
3: Comme quoi, si tu emmerdes trop les kangourous, eh ben, t'es pas dans
4: Ils prennent ils prennent le power, hein.
3: Alors, nous allons partir sur la route du souvenir 1986. Ah là là là là.
4: Je t'ai toujours pas né, hein.
3: Alors, c'est un groupe qui s'appelait Europe. Et ça, vous pouvez ne pas. C'est impossible que vous ayez oublié ce truc qu'on nous a martelé. De vous écoutez ici, on vous aime, à tout de suite.

0: Michel Taupin, j'ai rendez-vous avec mon destin.
1: Vous êtes résistante, vous.
0: Oh là, pfff. Allez, jingle.
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1: C'était dans Papy fait de la résistance.
0: Exactement.
1: Ça. Michel Taupin. Ouais.
0: Michel Taupin, c'est réglé comme du papier à musique. Ouais. J'ai rendez-vous avec mon destin.
1: Oui.
0: Alors, Loïc n'a pas de point, Claudine a un point. Loïc, alors dis donc, ça tomberait bien que tu sois sélectionné et que tu gagnes parce que tu joues à la pétanque.
3: Oui, tout à fait. D'ailleurs, je t'attends toujours pour faire le concours.
0: Bah, c'est vrai. Bah, écoute, peut-être j'irai à Marseille. Alors, et en plus, t'aimerais bien y aller parce que tu connais quelques grands joueurs qui y seront.
3: Ah bah oui, tout à fait, oui, j'en connais quelques-uns, oui. Comme Monsieur Philippe Quintet, Dylan Rocher, Suchot, Robineau, Rizzi, Foyot, Lacroix, Fagino.
0: Ah oui, enfin, Monsieur connaît bien le sujet.
3: Oui, je crois, oui.
0: Alors, il paraît même que t'as collectionné des coupes, hein, parce que t'as gagné plein de championnats, et en 93, t'as même participé aux 24 heures du Mans de pétanque.
3: Voilà, tout à fait. Oh. En 93, ouais.
0: Eh bah, dis donc.
3: Et un dur week-end. Hein.
0: Ah bah dis donc, et ça dure quand même les 24 heures du Mans de la pétanque.
3: Ouais.
0: T'as pas intérêt, tu tires ou tu pointes?
3: Moi, je suis milieu.
0: T'es milieu? Oh oui, d'accord.
3: Ouais, je suis milieu. Ouais. Je suis un peu les deux.
0: Eh ben c'est pas mal.
3: Ouais.
0: Eh ben oui, ça serait bien que t'ailles là-bas. Alors du coup, oui.
3: Oh faut... bah oui.
1: Oui.
0: Faut gagner.
3: Ça me rappellerait des bons souvenirs.
0: Bah oui.
1: J'ai une question. Tu avais gagné le Staub la première semaine avec nous en 2024. T'avais été le grand gagnant ou pas?
3: Ben non. Justement. Bah oui, j'avais perdu contre. Elle s'appelait Patricia.
1: Ah, Patricia.
0: Oh là là.
3: J'espère qu'elle fait de la bonne ratatouille là-bas.
1: Mais tu avais joué avec Valérie?
3: Oui.
0: Évidemment qu'il avait joué avec moi. Évidemment. Oh là là.
3: Oui, mais je vous explique en deux mots. Ma femme avait répondu, ma femme avait soufflé, mais elle avait parlé un peu fort.
1: Ah oui.
0: Ouais.
3: Et ma voix, moi je l'ai dit, Sauce Fork, le nom du ranch de Dallas. Et ma voix a été écrasée par vos cris.
0: Oh là là là.
1: Je sens qu'il y a un petit traumatisme à régler.
0: Bien, bon, on va essayer de tout faire pour que tu gagnes.
3: Ah, il y a un traumatisme là.
0: Alors, écoute.
3: Remis, hein.
0: Alors, écoute bien. Concentre-toi bien pour marquer le point là.
3: D'accord.
0: Alors, tiens, une petite ambiance.
1: T'as vu les progrès que j'ai fait au piano quand même.
0: Ah là là, bah oui, c'est incroyable. C'est le générique d'apostrophe.
1: Ah oui.
0: Alors, écoute bien cette question. Dans le monde de l'édition, on considère qu'un livre a bien été corrigé lorsqu'il contient moins de 7 fautes. Est-ce que dans le monde de l'édition, un livre, on le considère qu'il a été très bien corrigé lorsqu'il contient moins de 7 fautes? Top chrono, 5 secondes.
3: Vrai.
0: Oui, c'est vrai, évidemment. Bon, alors l'objectif, c'est quand même 0 faute, mais le livre peut sortir, on considère qu'il a été corrigé s'il y a moins de 7 fautes. Bravo, premier point.
1: Claudine qui a déjà un point avec ici, Sud-Lorraine, qui habite à Frouard, en Meurthe-et-Moselle, qui est retraitée, qui se lève à 2h du matin tous les jours, et ça, bravo, pour distribuer le journal L'Est Républicain. Bah alors, je vois que t'es une retraitée très active, parce que tu vas à la piscine tous les jours.
4: Oui.
1: Waouh. Mais piscine pour patauger.
4: Un peu moins en ce moment, mais ouais. Oui, j'allais à la piscine tous les jours.
1: Mais combien, voilà. Tu fais combien de longueurs?
4: Bah, 25.
0: Oh là là.
4: Et c'est, longueurs.
1: Et c'est une piscine de, c'est une petite, c'est 25 mètres ou 50 mètres? C'est une grande piscine?
4: Non, 25 mètres.
1: Ouais. Ouais, mais et 20 longueurs de 25 mètres, je ferai pas le calcul, mais ça fait quand même.
0: Bah, ça fait pas mal.
1: Ça fait beaucoup trop. Et nous, on arrive au plongeoir avec Valérie, on s'arrête là.
0: Non, moi je fais des longueurs.
1: Ah bon?
0: Bah oui, j'ai pas le choix, hein. je suis vieille.
1: Combien, vous êtes résistante, on le sait.
0: Moi, j'ai une piscine de 50 mètres et je fais 15 longueurs et j'estime que c'est beaucoup déjà.
1: Chez vous, vous avez une piscine de 50 mètres?
0: Mais non, la piscine municipale, fou, vous êtes fou. Hein.
1: Alors, elle aime aller avec ses neveux et sa sœur au match de foot aussi, Claudine. Et tu soutiens quelle équipe?
4: L'AS Nancy-Lorraine. Allez, Nancy.
1: Voilà le petit cadeau pour toi. L'hymne de l'AS Nancy-Lorraine. On salue évidemment l'équipe. Notre Claudine qui répare, qui débouche, qui vérifie les niveaux de sa voiture, qui bricole. Mais t'es manuel, tu sais faire plein de trucs, toi. Hein.
4: Oui, voilà. Bah, quand on est un peu toute seule, faut qu'on se débrouille, quoi.
1: Ouais, pas toute seule. Il y a les enfants, les petits-enfants. Mais je comprends, je comprends.
4: Oui, ils habitent pas tout près. Hein.
1: Ah, ils sont un petit peu plus loin. Ah. Ok.
4: Voilà.
1: Allez, jouons à présent, Claudine. Et on parlera dans un instant de ce bœuf bourguignon et de ce veau maringo que tu es en train de nous préparer parce que tu sais cuisiner, toi. Ça, c'est l'hymne du Dami d'Hollande.
0: Ah non, non, l'hymne de Dami d'Hollande a déjà été créé par Nicolas.
1: C'est vrai. Un camion,
4: oui, c'est vrai.
1: Un camion contenant 12 tonnes de Kit Kat, c'est le truc chocolaté là, c'est volatilisé dans la nature. Vrai ou faux? Top chrono, 5 secondes. Un camion avec 12 tonnes de Kit Kat, bah, a disparu. Vrai ou faux? Vite.
4: Elle dirait vrai.
1: On le prend, Valérie?
0: Ouais,
1: 5 secondes, hein, faut essayer de respecter les 5 secondes. Oui, c'est vrai, c'était récemment d'ailleurs, c'était au mois de mars. Un camion qui transportait donc 12 tonnes de barres Kit Kat, ça fait 413 000 chocolats. Ça a disparu entre l'Italie et la Pologne. Il est où ce chocolat? Non, mais il est où?
0: Bah, il est chez toi.
1: Oui,
0: alors,
1: c'est possible.
0: Loïc, 1, Claudine, 2, et là tout de suite. Oh, je cours tout seul. Et je cours toujours tout seul. C'est William Scheller, vous écoutez ici, on vous aime. À tout de suite.

0: cours tout seul. J'ai couru après la piscine pour aller faire des longueurs, mais au final, elle était fermée. C'est vraiment dommage.
1: C'est dommage.
0: C'est William Scheller.
1: Et voilà. Alors.
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1: Ici, nous sommes avec Loïc qui a un point, Claudine qui a deux points, et là, la possibilité de marquer deux points grâce au quiz musical. Et Loïc, tu vas inaugurer un jeu musical.
0: Ça reste une nouveauté.
1: C'est la première fois qu'on le fait, donc tu vois, là...
0: Ça nous fait plaisir que ce soit Loïc.
1: Et ça nous fait plaisir que ça soit toi. Hein,
3: Bien sûr.
1: Bon, je sais que tu avais un trèfle à quatre feuilles dans le temps, mais que tu l'as perdu. On va essayer de penser que tu l'as, hein, d'accord ?
3: Voilà.
1: Bon, alors, écoute bien.
0: Oui, là,
1: nous allons te passer un extrait d'une chanson, mais... elle ne passe pas à la bonne vitesse.
0: Eh oui.
1: Donc...
0: elle déraille.
1: Elle déraille, ou elle s'accélère, ou elle ralentit. En tout cas, elle n'est pas à la bonne vitesse. Donc, il y en aura deux. Mais la première, tu l'écoutes bien, et c'est à toi de la reconnaître. Écoute bien, premier extrait. Alors, est-ce que c'est Claude François ou pas? Alors, c'est lui, il a dit Claude François. Est-ce que c'est Claude François? Est-ce que ce n'est pas Claude François? Allez, on écoute. Oui, tu pars à l'air Parc sur le Nil, voile le sur les filles. C'est un premier point pour toi, Loïc.
0: Oh, c'est facile.
3: Ouais.
1: C'est facile. Hey, tu arrêtes.
0: Parce qu'on écoute quand même un peu la version normale.
1: Oui,
0: ça c'est pas normal.
1: Bon, mais écoute, c'est vous qui préparez les quiz, débrouillez-vous.
0: Mais
1: un
0: c'est
1: petit
0: pas
1: peu.
0: Moi qui les ai fabriqués.
1: Hein. Parce que je demande à quelqu'un de faire mes bingos. Non. Alors bon. Alors écoute bien la deuxième chanson. C'est pareil. On est sur le disque des rails.
4: Il venait d'avoir 18 ans. Il était bon comme un enfant.
3: Dalida.
5: Bon comme un enfant.
3: Il venait d'avoir 18 ans.
1: Il venait d'avoir 18 ans. Alors, allez. Est-ce que c'est la belle Dalida? On écoute la version originale.
4: Il venait d'avoir 18 ans. Il était beau comme un enfant. Fort comme un homme. Bien sûr que c'est elle.
1: Eh bien, ça te fait deux points. Tu en avais un. Tu en as trois maintenant. Bravo.
0: Claudine qui a déjà deux points. Claudine, ah, ma Claudine.
6: C'était facile, lui. Hein.
0: Ah ouais, je suis d'accord avec toi, Claudine. Ce sera sans doute peut-être le cas pour toi aussi.
1: Claudine, on a pris ta réponse alors que le chrono s'était arrêté.
0: Moi aussi.
6: D'accord.
1: Oui.
0: Claudine.
6: Je dis rien,
0: Avant de jouer, dis-moi un petit peu quand même la cuisine. Parce qu'on s'en est dit un petit mot. On a faim, tu sais, à cette heure-ci. Toi.
1: On a faim.
0: Bah oui, on a tous. Bah t'as pas faim ?
1: Pas encore.
0: Avec les 50 longueurs que tu viens de faire, là. Alors, si tu nous fais du bœuf bourguignon, tu nous fais quoi ? Du veau maringot ou de la choucroute ? Parle qu'elle est bonne chez toi.
6: Ah, la choucroute, elle est bonne chez moi, oui. Oui,
0: oui. Eh ben, qu'est-ce qu'on fait à midi, alors ? Qu'est-ce que tu nous prépares quoi ? Dans tes spécialités ?
6: À midi, à 13h. Rien du tout. Voilà, je vous attendais, donc... je prépare tout.
0: Je n'ai
6: pas préparé à manger.
0: Bon, donc il n'y a rien à manger. Super. Enfin, je sais que tu sais faire de bons éclairs, des gâteaux marbrés, les bœufs bourguignons, et que tu as même donné envie de cuisiner à ton filleul Benoît, qui est devenu par la suite, bravo, cuisinier de l'ambassade des États-Unis et d'Angleterre. Bravo, neveu.
1: Bravo.
0: Wow.
6: Le filleul.
0: Ah, extraordinaire, le filleul. Hein. Tu peux être fier de toi.
6: Ouais.
0: Allez. Ah, oui. Voici ton quiz, l'extrait d'une chanson, tu l'as compris, qui déraille, qui ne se joue pas à la bonne vitesse, tend bien l'oreille. Ça devrait être facile pour toi, tu vas être contente.
4: La bohème.
6: Ah, c'est Charles pour la bohème.
5: Ça veut dire.
6: On a 20 ans. Charles Aznavour, la bohème.
0: Ah, moi je vais jusqu'au bout quand même, je félicite les techniciens qui ont fait ce petit travail. Ouais, je dis tu vas être contente parce que c'est un de tes chanteurs préférés, c'est Charles Aznavour.
6: Ah, oui.

0: Être heureux.
1: Ah bah ça fait un point de plus, Claudine, on est à 3.
2: Oui.
1: Ah, on entend un de plus. Un de plus.
3: Ouais,
1: alors comme c'est la première fois qu'on fait ce jeu-là, je vous ai fait vraiment du fastoche. Mais si je le refais très bientôt, je vais compliquer. Mmh. Ça sera plus compliqué.
2: Oui,
1: non,
2: bon,
1: non, mais
2: ça
1: je vous
2: va.
1: Le dis tout de suite. Hein. Allez, on écoute.
4: Allez, venez, Milo, vous asseoir à ma table.
3: Milo.
5: Ici, c'est pour
1: Milo. Et on envoie le chrono 10 secondes.
2: Oui.
1: C'est drôle, ce truc-là.
2: Oui.
1: Alors, qui chante?
3: Edith Piaf, Milord.
1: Alors pas du tout. Pas du tout, Milord. Franchement, c'est de Lara Fabian, Milord, tout le monde le sait.
2: Ouais, bien sûr.
1: Ah, Claudine, bien
5: allez.
1: Sûr, bien sûr, bravo.
5: Allez, venez, Milord.
1: Ah bah j'ai bien aimé, moi, ce jeu.
2: Moi, j'adore. Alors, ça nous fait 3 pour Loïc.

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2: Je vous le rappelle, nous sommes avec Louis qui a 3, Claudine qui a 4, qui tente de se qualifier pour la finale de vendredi pour tenter de remporter un séjour pour 2 personnes à l'occasion de la 65e édition du Mondial, la Marseillaise à Pétanque. Et puis avec un très beau séjour, 2 nuits à l'hôtel Villa M à Marseille, un établissement 4 étoiles. Plein de cadeaux, des jeux de triplettes, des sacs, des polos, 100 euros de carburant pour y aller. Et si vous ne gagnez pas le voyage à Marseille, vous gagnez la machine à café Malongo avec ses 32 dosettes et ses 6 verres en verre. On reprend la compétition. Alors, Loïc, il paraît comme ça qu'on a une petite anecdote bien rigolote. Il paraît que quand tu étais livreur d'engrais, tu t'es occupé d'une livraison spéciale. Qu'est-ce que c'était cette livraison spéciale chez Madame Catherine Deneuve ?
3: Eh bien, tout simplement, un géranium de 2,50 m à 3 m.
2: Ah oui, d'accord.
3: Ouais. Et c'est son ex-mari, Roger Vadim, qui a voulu lui offrir, sûrement pour se faire pardonner de quelque chose.
2: Oui, j'imagine.
3: Et quand je suis arrivé devant chez elle, elle l'a refusé.
2: Ah ! Elle a refusé le géranium.
3: Elle a refusé le géranium de 3 mètres de haut.
2: Oh mon Dieu. Et alors, du coup, qu'est-ce que t'en as fait de ce pauvre géranium ?
3: Eh ben, j'ai téléphoné à mon patron pour lui dire, voilà, j'ai un petit souci. Madame Catherine Deneuve refuse le cadeau. Qu'est-ce que je vais pas le trimballer toute la semaine dans mon camion ? Le pauvre, il va souffrir. Donc, il a téléphoné à une grande surface, pas trop loin de Paris, et j'ai livré le géranium. Et quand j'ai ouvert la porte du camion, beaucoup de gens me regardaient.
2: Ah bah oui, tu m'étonnes, 3 mètres de haut pour un géranium, c'est beaucoup quand même.
3: Oui, surtout que c'était une bouture de l'année.
2: Ah oui.
3: Ah oui, c'est pas un géranium qu'a 10 ans.
2: Ah d'accord, ok. Bon, écoute.
3: L'engrais des records du monde, Algo Flash.
2: Algo Flash.
3: Comme ça, c'est fait.
2: Alors, tu as 3. Est-ce que tu vas marquer 3 points de plus ? On va le savoir tout de suite. C'est la question à choix multiples. Je te pose la question, je te propose des réponses et tu auras... À mon top chrono, 10 secondes pour répondre. Tiens, une petite ambiance.
4: Ah oui.
2: Le générique de Caméra Café. Alors, quel ustensile de bureau a été breveté le 10 juin 1943 ? Quel ustensile de bureau a été breveté le 10 juin 1943 ? Le trombone ? La graffeuse ? Le stylo à billes ou les fesses d'Éric Bastien.
4: Oh non.
2: Alors, c'est quoi l'ustensile de bureau breveté le 10 juin 43? Trombone, agrafeuse, stylo billes, le postérieur d'Éric Bastien, top chrono, 10 secondes.
3: Le stylo billes.
2: Le stylo billes, est-ce que c'est une bonne réponse? Eh bien, oui, c'est une bonne réponse. L'inventeur Laszlo Biro, qui est hongrois, a déposé un brevet en Argentine. C'était quand même beaucoup plus pratique que le stylo plume. Et du coup, bravo, mais plus tard, il s'est fait piquer un peu le truc. Enfin, il l'a

0: popularisé, c'est Marcel Bic, hein, qui a popularisé le célèbre Bic. Bravo.
1: Il s'appelle Marcel Bic.
0: Marcel Bic. Ah,
1: oui, je savais pas.
0: Allez, 3 points de plus, tu as 6, Loïc.
1: Claudine, vous saviez ? Valérie, tu savais quoi ?
0: Non.
1: Claudine fait partie d'une chorale.
0: Ah !
1: Eh oui, Claudine ! Alors, elle est où cette chorale ? Je veux tout savoir.
2: Alors maintenant, elle n'existe plus, mais elle était à Froire. Et puis après, je suis allée à une autre chorale qui était sur Fléville.
1: Mais alors, moi je lis, c'est énorme, tu as fait partie des 2000 choristes qui accompagnaient notamment...
2: Ah, les 2000 choristes.
1: Eh oui, alors raconte, tu as accompagné les concerts de qui ?
2: Eh ben, c'était plusieurs chanteurs, donc il y avait 2000 choristes sur scène. Et,
1: ouais.
2: Et j'ai fait plusieurs années, j'ai vu Patrick... Fiori,
1: oui.
2: J'ai vu Yannick Noah, il y avait plein de vedettes.
1: Ah, et du coup, tu faisais partie des choristes, mais c'est extraordinaire. T'as envie de...
2: Moi, je faisais partie des choristes.
1: J'ai bien compris. Mais
2: avec le chef d'orchestre, c'était le chef de chorale, plutôt, c'était Jacques Hilox,
1: okay.
2: Qui est de Metz.
1: Tu veux pousser une petite chansonnette ou je veux pas te forcer, hein. T'as envie d'un petit quelque chose pour nous ou pas?
2: Non, pas trop.
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2: Mais là, je suis pas trop. Non, pas trop.
1: Écoute, on aura essayé. Par contre, tu danses démonstration. Allons-y avec du twist. Eh oui, parce que Claudine, elle danse une fois par mois avec des orchestres. Le rock, la valse, le sirtaki et le twist. C'est vrai?
2: C'est vrai.
1: Bah c'est génial ça, dis donc. Et t'as quel niveau, genre danser avec les stars ou tu te situes comment?
2: Quel niveau j'ai?
1: Bah oui, on danse. Tu te vois bien sur un parquet.
2: Je danse, j'ai pas trop de niveau, mais bon, on n'est pas. C'est avec des amis, donc okay. Voilà, une fois par mois, on va manger, puis des fois un peu plus, hein, parce qu'on
1: D'accord.
2: On se retrouve à certains endroits pour danser.
1: Bon, j'ai bien compris que c'est avec ce groupe de copains en plus que tu fais des voyages. Claudine, nous allons tout de suite te poser la question à choix multiple. On parlait tout à l'heure des petits plats que tu nous préparais, du veau maringo, que tu sais faire, du bœuf bourguignon. On va parler de fromage.
3: Fromage râpé, le rap du fromage, fromage râpé.
1: En circonstance, bien sûr, hein, la bonne raclette ce soir qu'on fait chez toi, Valérie, puisqu'il
2: bien
1: fait
2: sûr,
1: moins 14 degrés. La concoyotte, c'est un fromage.
2: Oui.
1: Hein, la concoyotte, c'est pas dans ta région, mais c'est pas très loin non plus. Et
2: non
1: l'un,
2: plus.
1: Oui, c'est vrai. Et l'un des fromages français les moins riches, mais en quoi ? Ça vient de la Franche-Comté. Hein. Il est les moins riches en calcium, fromage qui contient donc moins de calcium, de protéines, de matière grasse ou de matière molle. Top chrono, 10 secondes. La concoyotte est un fromage français, les moins riches en quoi ? Matière grasse, matière molle, protéines ou calcium ?
2: Allez, vite. Calcium.
1: Allez, le calcium. Eh bien, c'était la matière grasse.
2: Ah,
1: eh oui, c'est l'un des fromages les moins caloriques en fait. Tu peux en manger, bon, pas excès non plus, mais ça, c'est trois fois rien.
0: J'ai un peu beaucoup, quand
1: 4
0: même.
1: 4 à 8% de matière grasse. Voilà, ça se met sur les pommes de terre, entre autres. C'est très bon et ça vient de la Franche-Comté.
0: Et c'est l'un des fromages les plus légers, mon cher ami.
1: Oui,
0: moi, j'adore la concoyotte.
1: C'est vrai, mais ça vaut pas le Saint-Nectaire.
0: Non, bah non, rien ne vaut le Saint-Nectaire, mon chéri. Alors, ça nous fait 6 pour Loïc, 4 pour Claudine. Et là, tout de suite, on va partir avec Indochine. Parce que moi, j'ai demandé à la Lune, j'ai demandé plein de trucs à la Lune.
1: C'est vrai, quoi donc ?
0: Des trucs qu'on ne peut pas dire, sinon ça ne se réalise pas.
1: D'accord.
0: On vous aime, à tout de suite.
1: On fait tous un vœu alors.

0: là.
1: On l'a tous demandé à la Lune, hein. Merci Indochine. Qu'est-ce qu'on vous lui a demandé? Qu'est-ce que t'as demandé du coup?
0: Des trucs qui ne te regardent
1: pas. On peut rien savoir.
0: On peut rien savoir.
1: Tu n'es pas un livre à cœur ouvert.
0: Mais non, si on dit son vœu, il ne se réalise pas.
1: Ah d'accord, ok.
0: Allez, jingle.
1: Moi, mon vœu, c'est d'avoir un candidat qui gagne.
2: C'est un nom qui dit ça. On est au taquet.
0: Nous sommes au taquet avec Loïc qui a 6, Claudine qui a 4. Alors, mon petit Loïc, il paraît que tu adorerais déjeuner avec lui.
1: Avec un chien.
3: Des amis en béton.
1: Avec Florent Pagny, quoi.
0: Il aimerait déjeuner avec Florent Pagny. Il paraît que tu vas le voir à Poitiers en octobre, c'est ça?
4: Oui, c'est ça, Valérie.
0: Et tu l'as déjà vu en concert?
4: Oui, à Tours. Avant qu'il y arrive la bêtise.
0: Ah là là là là.
4: Ouais, ouais.
0: Aïe, aïe, aïe. Bon, alors, on a entendu vaguement le jingle de 30 millions d'amis. Pourquoi? Parce qu'il paraît que si t'étais un animal, toi, tu voudrais être un gros chien.
4: Ouais.
0: Voilà, un chien. Mais alors, voilà. Un chien comme ton ours, là, un Terre-Neuve ou autre chose?
4: Un Terre-Neuve, un Spitz, par exemple.
0: Ah, hein, ouais.
4: Hein, ouais. On en garde un en ce moment.
0: Oh là. Ah oui, d'accord, oui. Tu gardes un... Bon, d'accord, écoute.
4: Ah oui, on garde les chiens.
0: Tu gardes les chiens? Oui, il paraît que tu gardes le chien d'un basketteur professionnel.
4: Oui, tout à fait.
0: Alors, ouais. C'est quoi comme race, son petit chien?
4: Alors, c'est un Spitz.
0: Ah, voilà. Parce qu'il paraît que depuis longtemps, tu le gardes, parce que c'est un basketteur professionnel qui jouait à Tours. Dès qu'il avait des matchs ou pour les vacances, pof, c'est toi qui gardais le chien.
4: Hein, et maintenant, il joue à Chalands, eh ben, il nous l'a amené avant de partir en vacances.
0: Bah écoute, j'ai envie de dire.
4: C'est un Seychellien, donc il est parti en vacances 2 mois là-bas et il a fait le trajet pour nous les amener.
0: Et alors, est-ce qu'ils s'entendent bien avec Mayana?
4: Ah oh, bah tout à fait.
0: Comme la roue en foire.
4: Non, ils s'entendent très très bien.
0: Hein. Ah bah oui.
4: Et on garde même une Labrador là, jusqu'au week-end.
0: Oh bah, tout
4: Et donc là, on a 3 animaux.
0: Eh ben bravo, moi j'aime bien les gens qui aiment les animaux, c'est des gens chouettes.
4: Ouais. Ah. Comment va monsieur?
0: Monsieur va très bien.
1: Oh, le souvenir.
0: Et tu sais que j'ai un nouveau chien, un nouveau cocker qui s'appelle Alfred.
4: Alfred?
0: Oui.
4: Ah, d'accord. Okay.
1: Il a quand même de la mémoire, Loïc. Hein,
0: mais bien sûr qu'il a de la mémoire.
4: Ah, bah, bien sûr.
0: Les gens qui aiment les chiens ont de la mémoire, monsieur.
4: Ouais.
0: Exactement. Alors, mon chat, on va essayer de marquer 5 points de plus.
4: Non, mon chien.
0: Non, je vais pas dire mon chien. Mon petit chou à la crème. Tu vas essayer de marquer 5 points de plus avec la question cash. Tiens, je te mets une petite chanson. Alors, Philippe Laville qui chante tennis. Moi, j'aime quand ma réalisatrice me trouve des chansons comme ça. Alors, écoute bien. Quel tennisman français vient de faire ses adieux à Roland-Garros? Quel tennisman français vient de faire ses adieux à Roland-Garros? Top chrono, 10 secondes.
4: Mon fils, mon chien, mon chat,
1: on n'en peut plus.
0: Ma bataille.
1: Eh oui, bien sûr.
0: C'est mon fils, ma bataille.
1: Ah,
0: oui, c'est Gaël, mon fils. Il a 39 ans et il a disputé son dernier Roland-Garros. Il a été battu au premier tour par Hugo Gaston. Et voilà, bravo, ça te fait 5 points de plus, tu as 11.
1: Là, Valérie, j'ai du très très lourd. Mais en termes de Pierre Richard, en termes de niveau, de level, là, je tiens quelqu'un. C'est Claudine.
0: Claudine,
1: je vais raconter un peu. Claudine, un jour, elle part avec ses copains en voyage en Corse. Voilà. Alors, je sais pas pourquoi, mais Claudine veut se faire filmer les pieds dans l'eau.
0: Ah oui?
1: Alors, Claudine, elle descend sur la rampe pour que les bateaux puissent descendre dans l'eau. Mais c'est pas Claudine. Évidemment, tu as glissé.
5: Oui.
1: Et tu t'es retrouvée complètement dans l'eau.
5: Voilà. Tout habillé, le sac, le téléphone. Il y avait juste ma casquette qui flottait sur l'eau.
0: Ah bah c'est intéressant.
1: Alors, ça peut paraître rigolo, mais c'était rien à côté de ce qui est arrivé.
0: Ah.
1: Ça fait 15 jours qu'elle était mutée à la prison pour sa vie, par rapport à tout ce qu'elle faisait, parce qu'elle travaillait dans la justice. Bon, un jour, elle boit un petit thé, rien de plus normal. Elle avale de travers. Bon, déjà...
0: On n'aime pas ça,
1: attends,
0: on n'aime pas.
1: Elle s'étouffe. Première chose, elle se lève pour ne pas cracher sur le bureau parce qu'elle reste humaine et courtoise.
0: Oui.
1: Voilà. Mais elle s'asphyxie.
0: Ah ben oui.
1: Elle finit par tomber sur le coin de la porte.
0: Oh là là.
1: Elle va à l'hôpital. Traumatisme, nez cassé et les yeux au beurre noir, chérie.
0: Ah oui, on est sur une personne.
1: Je vous ai dit qu'on était sur du livre.
0: Ah oui, non mais c'est. Mais les fausses routes, c'est dangereux, hein.
5: Ah oui, les fausses routes, c'est dangereux, hein. Faut faire attention.
0: Oui, oui. Moi, j'en fais de temps en temps et je peux te dire qu'à chaque fois, je manque de mourir.
5: Faut lever la tête, regarder la mouche.
0: Ouais, bah, j'essaye de faire ce que je peux pour pas crever, surtout.
1: Magnifique. En tous les cas, le niveau, là, en termes de classement, t'es pas mal, là, Claudine.
0: Ah bah oui.
1: En thème de Pierre Richard, là, voilà. On y va ?
0: Allez.
1: On joue avec cette, non pas ultime question, mais une question qui vaut cher. Là. C'est l'avant-dernière, elle vaut 5 points, question cash.
0: Ça paye comme jamais, Loulou et Boutin, et Chanel.
1: Quel vêtement, Claudine ? Écoute bien, et 10 secondes, hein, je te répète bien, c'est au niveau du chrono. Hein. Quel vêtement popularisé dans l'imaginaire collectif par les ouvriers et les déménageurs porte aussi un prénom masculin. Top chrono, 10 secondes. Porté par des ouvriers, des déménageurs. Et ça porte un prénom masculin. Un vêtement.
5: Un Marcel ?
1: Oui, madame, c'est le Marcel, célèbre débardeur qui doit son nom aux établissements.
0: Regarde donc, qui sait qu'on a un là.
1: Ah, bah oui, en plus, t'as un Marcel, la Valérie.
0: Je ne mets que ça.
1: Une bonneterie de Rouen l'a popularisé au XXe siècle, c'est devenu culte, hein, le Marcel.
0: Exactement. Donc, ça fait 9 pour Claudine, 11 pour Loïc.
1: Un Marcel et une paire de Birkenstock. Là, on est pas mal.
0: Stock.
1: Oui, on est bien pour l'été.
0: Voilà. Et donc, il restera le bingo pour les départager. Mais là, tout de suite, on va écouter Manon Lisa, le petit pêcheur. Vous écoutez ici, on vous aime. À tout de suite.

0: on adore. Manon Lisa, le petit pêcheur, vous avez entendu cette chanson la première fois sur votre radio ici. Et c'est depuis, figurez-vous, un carton sur les réseaux sociaux. Un clip qui comptabilise, Valérie, plus d'un million de vues sur YouTube. Et notez que Manon Lisa est bien sûr l'invitée de votre émission Décibel avec Émilie Massoyer ce soir à 20h.
1: Émilie, que j'embrasse.
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1: Et ici, nous sommes avec Loïc qui est en tête avec 11 points et Claudine qui en a 9. Loïc qui joue, je vous le rappelle, avec ici Touraine, qui habite à Saint-Laurent en Gâtine. Un petit gâté, mon gâté. Alors, nous sommes avec Loïc et tiens, je vais te mettre cette chanteuse, tu vas me dire si ça te rappelle des souvenirs.
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1: Avec ta chérie Armel, vous avez rencontré Zaz lors d'un concert que vous aviez gagné avec ici Touraine.
4: Voilà, tout à fait. Oui. On a eu cette chance-là de gagner le concert déjà. Et on a été invité avant le concert pour rencontrer Zaz. Et dès qu'elle nous a vus, elle nous a embrassés. Et on a pu parler ensemble. Et c'est une fille vraiment formidable.
1: Ah bah oui, du dos, c'est sympa, elle vous accueille bien, Zaz.
4: Ah bah oui.
1: On adore.
4: D'ailleurs, le journaliste de France Bleu Touraine, Alain Joly, il est venu me voir après et il nous a demandé, mais il me dit, vous la connaissez?
1: Ah bah, non, mais bon, elle est sympa quand même.
0: Elle est de là-bas, elle, en plus.
4: Super sympa.
1: Oui.
0: Elle est de Tours, elle.
4: Très gentille.
1: Je sais pas si elle est de Tours.
0: Je crois que si.
1: Zaz est de Tours.
4: Et elle est née à Tours. Oui. Elle est née à
1: Chambray-les Tours. Ah bah voilà.
4: À la clinique du parc, je peux même vous dire où elle est née.
1: Ouais. Oh,
0: à 14h23. Tout le monde s'en souvient.
1: Alors.
4: Et elle est née un 1er mai.
1: Oh, le jour de la fête du travail.
0: Ça fait un peu psychopathe quand même ton truc, hein. T'as l'air d'être fan.
1: Non, c'est un fan. Les fans, ils savent tout.
0: Oui.
1: Alors, pour t'encourager à gagner le bingo, je vais te mettre une chanson que tu adores de Florent Pagny.
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1: Oh, ah là là, Florent Pagny, on adore, moi j'adore Florent. Alors, le bingo, il est très simple, mon chat. À mon top chrono, tu vas avoir 10 secondes pour me dire toutes les choses qu'on trouve dans une pharmacie, mais pas les médicaments. Tu me dis pas Doliprane, aspirine ou je sais pas quoi.
0: Pas de marque.
1: Pas de marque de médicaments. Je veux toutes les autres choses qu'on peut acheter dans une pharmacie. Tout ce qui se trouve dans une pharmacie, à part des médicaments. Voilà, on y va, top chrono, c'est parti.
4: Alors, dentifrice, savon, produit d'entretien, produit de beauté. Biberon, coton, pansement, brosse à dents.
1: C'est pas mal, ça fait 7, c'est très bien. Il y avait aussi des petits ciseaux, il y avait des crèmes solaires, des crèmes hydratantes, des couches, des serviettes hygiéniques, une couverture de survie, un thermomètre. Mais tu m'as donné 7 choses et c'est très bien, bravo.
0: Claudine, merci d'avoir été avec nous, c'est pas fini, on va voir ce que tu vas faire pour ton bingo. Je rappelle que tu es avec nous à Frouard, en Meurthe-et-Moselle, avec ici Sud-Lorraine. Tu t'es montré plutôt calme pendant cette émission et pourtant... Il paraît que tu te mets vite en colère, Claudine. Hein. On l'a pas remarqué, là. Donc ça va, il est tendu.
6: Je reste calme. Ouais. Je me concentre.
0: Oui, j'ai bien l'impression. Alors, tu es calme, surtout quand tu vas voir Charles Aznavour en concert. C'est la chanson pour t'encourager. T'étais au premier rang de son concert et t'étais subjugué par lui.
6: Ouais. C'était quelqu'un, et j'avais l'impression qu'il chantait que pour moi déjà.
0: Oh,
6: il arrive à un moment donné, il chante une chanson, puis il a une pochette, une petite pochette, et puis il me tendait sa pochette. Je me disais, mais qu'est-ce qu'il fait? Et il y avait plein de gens qui étaient en bas qui attendaient la pochette.
0: Ouais.
6: Et comme je n'ai pas bougé de mon siège, je ne savais pas ce que c'était. Mais ma sœur qui était derrière. Vous croyez qu'elle m'aurait poussé parce qu'elle l'avait déjà vu.
0: Ah, je sens que tu t'énerves là.
1: T'énerve pas, Claudine, t'énerve pas. C'est mauvais pour l'attention.
0: Alors, t'as pas eu la pochette, quoi. Voilà, alors que t'étais.
6: J'ai pas eu la pochette de Charles Aznavour.
0: T'étais un bol de sangria du truc, quoi.
1: Non, t'étais à ça du bol de sangria.
0: Bah oui,
1: si tu veux faire la vanne, fais-la bien.
0: Ouais, excusez-moi, c'est toujours Jean-Michel à peu près. Vous savez. Mais voilà, mais oui, fais ça, mais d'herbe, tout ça. ça m'énerve.
1: Allez.
0: Ah non, on n'a pas eu la pochette, ça nous énerve. Allez, voici ton. Mais oui, ça nous énerve. Je pense que je t'ai mis dans de bonnes conditions un peu vénère, là. Score à battre, 7. C'est le bingo, il vaut 10 points. Hein. Donc si tu fais 8, t'encaisses 10 points, tu reviens vendredi, très clairement. Alors que t'as pas été en tête pendant l'émission. On te demande un maximum de choses. Encore une fois, aucune marque, s'il te plaît. Pas de marque, juste en fait des objets. Hein, tu l'auras compris. Maximum de choses que l'on trouve dans un bureau de tabac. Qu'est-ce qu'on trouve dans un bureau de tabac sans marque? Merci. 10 secondes, top chrono.
6: Des cigarettes, des jeux, des grilles de jeux, des livres, des jouets, des...
0: Ouais,
1: bon, de toute façon, ça fait trois. Même
0: ça
1: si
0: suffira
1: on l'accepte,
0: pas, mais on pense plus à des allumettes, des briquets, des feuilles à rouler, même des timbres fiscaux, des vaporettes aujourd'hui, des bonbons ou encore des chewing-gums. Ah ouais.
1: Bien, eh bien c'est pas. Bravo quand même, Claudine, tu as très bien joué.
0: Oui, bravo, Claudine.
1: Mais c'est notre petit Loïc qui se qualifie pour la finale de vendredi. Donc Loïc, si tu veux partir à Marseille, hein, ça sera vendredi, mon chat.
4: Ok, il n'y a pas de souci, ma petite Valou.
1: Eh ben super, à vendredi, mon chaton. Claudine, bravo.
0: Bravo, Claudine.
1: Je remercie Mathilde à la Réal. Je remercie Maître Coupez au savoir, Océane à la technique, Sadika au standard, Maître Bastien.
0: Oui, Rodo.
1: Jean-Michel à peu près à la vanne.
0: Totalement.
1: Et voilà, je vous embrasse tous un par un. Je vous souhaite de passer une excellente journée. On se retrouve demain pour Au Taquet.
0: Et vive le Dami d'Hollande.
1: Et vive le Dami d'Hollande, les gars. Dis donc, il n'est pas un peu l'heure d'aller se coucher?
0: Oui, parce que là, on vient de passer un bon moment avec le best-of d'Au Taquet. Faut quand même qu'on récupère pour tout à l'heure, là. Hein.
1: Et puis surtout, c'est l'heure que Johan Guérin nous informe.
0: Il est là, Johan Guérin?
1: Mais oui!
0: Le grand Johan Guérin?
1: Bien sûr!
0: Il arrive tout de suite avec Ici, dès 5h.

0: compagnie pour vous souhaiter la bienvenue.
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0: Bonjour, très beau réveil. On est content après le match des Bleus hier soir, premier match de Coupe du Monde pour l'équipe de France. Info, musique, bonne humeur, ça c'est le programme du réveil avec l'équipe des Leftos, Emeline, Emma, Saveria, Mélodie et Aude Razo. Bonjour Aude.
3: Bonjour Johan Guérin, bonjour à tous. On est tous sourires, oh oui. Et je vous propose d'écouter la joie et la prudence aussi de Kylian Mbappé après cette victoire et son record désormais meilleur buteur de l'histoire des Bleus.
0: On y revient dans le journal ce matin dans Paris et les économies. 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
0: Mercredi 17 juin, très bon réveil, bienvenue, il est 5h. Premier match et première victoire pour l'équipe de France au Mondial de foot.
3: On a transpiré, Johan, oh oui. On a pesté, on s'est rongé les ongles. Première mi-temps très compliquée pour nos Bleus face au Sénégal. Et puis la délivrance, doublée de Kylian Mbappé, but de Bradley Barcola, score final 3-1. Et ses supporters absolument ravis. On est à Dunkerque.
4: Ça a été un très beau match. On a confiance en l'équipe de France qui encore une fois nous a montré qu'elle peut réussir quelle que soit l'équipe en face d'elle.
5: Franchement, c'est une bonne entrée en Coupe du Monde. Encore une fois, Mbappé, ça prouve que pendant les Coupes du Monde, il est présent. Non, ça fait plaisir, franchement. Ouais, je pense qu'on va gagner les 3 matchs. On va finir premier du groupe, je pense.
6: Bah, franchement, au début, c'était un peu laborieux, mais la deuxième mi-temps, elle nous a tous rassurés. On a des individualités de dingue.
7: Champion du monde.
6: Mbappé, Olise, Doué, Cherki.
4: Mbappé sous Coupe du Monde, on adore. Vraiment, on est confiant et jusqu'au bout. Merci qui ? Merci qui ?
3: Merci Kiki. Kylian Mbappé, qui avec son doublé, je le disais, est désormais le meilleur buteur de l'histoire de l'équipe de France. Et oui, 58 buts, il dépasse Olivier Giroud. Mais pas d'euphorie, il reste prudent le capitaine.
8: Je pense pas qu'on soit totalement lancé, mais c'est toujours important de bien commencer les compétitions. Ça donne un peu plus de tranquillité, même si on n'est jamais tranquille dans une Coupe du Monde. Mais on a vu les autres équipes, c'est compliqué de commencer par une victoire. Toutes les équipes savent que la Coupe du Monde c'est unique, donc tout le monde veut gagner, donner une bonne image de son pays. Donc on a vu qu'aujourd'hui c'était pas un match évident, mais on sait qu'à tout moment on peut marquer et faire la différence, donc ça aide.
9: Vous n'avez pas été ménagé cette saison, notamment par la presse. Ce soir c'est un petit peu une revanche personnelle, j'imagine qu'il y a un soulagement.
8: Non, il n'y a pas de revanche. Si je commence à jouer pour tous les gens qui me critiquent et les faire taire, je pense que je devrais jouer jusqu'à 80 ans. Donc non, je joue pour marquer l'histoire de mon pays et de faire en sorte que mon équipe soit en finale et gagne la Coupe du Monde. Le reste, ça fera toujours partie de mon personnage et de ma carrière en tant que joueur.
3: Et un autre record vient d'être battu, figurez-vous, cette nuit dans ce mondial. L'Argentin Lionel Messi devient le premier footballeur de l'histoire à disputer 6 Coupes du Monde. L'Argentine, championne du monde en titre, qui l'emporte 3-0 face à l'Algérie. Le match vient de se terminer et qui a marqué les 3 buts ? Je vous le donne en 1000.
0: Messi.
3: Lionel Messi.
0: Ouais.
3: On retient aussi dans ce mondial, dans le groupe des Bleus, cette fois la victoire de la Norvège face à l'Irak, 4-1. La Norvège qui prend les rênes de la poule avec la France.
0: Allez, retour en France avec cette canicule qui se profile et qui inquiète.
3: Et cette annonce importante, l'oral de français, le grand oral du bac, pourront être reportés localement si besoin, si la chaleur est trop importante, Anne-Laure Danier.
10: Si la température devient suffocante dans un centre d'examen, les épreuves pourront être reportées de quelques heures ou de quelques jours. L'élève sera alors informé et convoqué ultérieurement. Cela concerne les épreuves orales du bac français qui démarrent en début de semaine prochaine et les grands oraux du baccalauréat. Certaines écoles, des collèges et des lycées pourraient aussi fermer leurs portes, notamment l'après-midi, si ce sont des bouilloires thermiques. Mais ça sera en dernier recours, insiste le ministre de l'Éducation nationale. Ce sont les maires, les préfets et les chefs d'établissement qui prendront ces décisions localement. L'an dernier, plus de 2000 établissements scolaires avaient été fermés à quelques jours des grandes vacances à cause de la vague de chaleur du mois de juillet.
3: Et on pense à nos ados qui sont cette semaine en pleine épreuve de spécialité, alors que la chaleur, oui, commence à grimper. Dimanche, on pourrait atteindre les 40 degrés par endroit dans le Poitou-Charente, le Centre-Val-de-Loire, l'Île-de-France ou encore la vallée du Rhône. Un nouveau procès se profile pour le tueur en série Francis Holm. La date n'est pas encore connue, mais Francis Saulm sera jugé pour le meurtre de Jean-Joseph Clément en 1989 dans le Vaucluse. Ce réparateur en machine agricole avait été retrouvé le crâne fracassé par une pierre. Francis Saulm avait d'abord bénéficié d'un non-lieu avant que l'instruction ne soit rouverte. Le Sénat valide le projet de loi pour permettre aux boulangers et aux fleuristes de faire travailler leurs salariés le 1er mai. Le texte part maintenant à l'Assemblée. La CGT dénonce l'acharnement du gouvernement contre le 1er mai et une obstination scandaleuse des parlementaires.
0: Bon, Aude, c'est mercredi, vous nous emmenez au cinéma ?
3: Oui, pour se rafraîchir un peu, profiter de la clim, oui, et à condition que ce soit vous qui payez, bien sûr, Johan. Pourquoi pas, effectivement, une petite sortie cinéma. Toy Story 5 sort aujourd'hui dans les salles obscures. Et oui, c'est déjà le cinquième chapitre de Toy Story avec toujours, je vous rassure, Buzz l'éclair et Woody le shérif et un petit nouveau qui vient sérieusement les concurrencer, j'ai nommé les écrans, les tablettes qu'on met entre les mains des enfants. Buzz, Woody et toute la bande ne peuvent pas laisser passer ça, ça va chauffer, je peux vous le dire. Ça chauffe aussi côté météo, la chaleur s'installe, on le dit.
0: Exactement, avec les maximales qui vont gagner quelques degrés par rapport à hier. On attend par exemple dans le sud entre 32 et 36 degrés, entre 23 et 30 degrés cet après-midi sur les bords de mer, et entre 29 et 35 degrés ailleurs sur la moitié nord du pays. C'est un franc soleil qui s'impose pour cette journée, après la dissipation d'un nuage bas matinaux sur les Hauts-de-France, la pointe bretonne, le littoral varois et l'Aude. Comme les jours précédents, des cumulus se développent sur les reliefs du sud, donnant quelques averses sur les Pyrénées, les Alpes du Sud ainsi que sur le relief corse, voire un orage sur l'est de la chaîne pyrénéenne. Et puis, côté Mercure ce matin, déjà de la chaleur à Nantes, Rouen et Reims. On a 15 degrés à Paris, Lille et Châteauroux, 16. 17 à Strasbourg, Brest, Bordeaux et Clermont-Ferrand. 19 à Toulouse, 21 degrés à Marseille.
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0: 5h06, bon réveil. Après la victoire des Bleus hier face au Sénégal, ça donne envie de danser de bon matin. On se lance dans la danse du mondial de foot, tous avec les Bleus. Et au son des Bee Gees, s'il vous plaît, you should be dancing. Très bon réveil.

0: ça fait du bien ça. You should be dancing avec les Bee Gees. 5h10, très bon réveil.
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0: Bon, sortez vos agendas pour cet été, ça peut vous intéresser. Le Daily Telegraph, un journal anglais, vient de publier son guide de l'attractivité des départements français. Et les Britanniques ont tranché. Leur grand favori, c'est le sud et c'est la ruralité. 5 départements décrochent la note parfaite de 10 sur 10. Il y a la Dordogne, l'Hérault, la Lozère, le Vaucluse et les Pyrénées-Atlantiques. En fait, ce qui fait vibrer nos voisins anglais, ce sont les paysages sans béton, la bonne bouffe, c'est vrai que franchement on est servi chez nous en France, et le patrimoine loin de la foule. À l'inverse, carton rouge pour la Seine-Saint-Denis qui termine dernière avec un petit 4 sur 10, plombé notamment par son urbanisation. Conséquence directe, attendez-vous à une ruée sur les locations, à une flambée des prix de l'immobilier dans les zones primées. En tout cas cet été, quelque chose me dit que le sud va encore un peu plus parler anglais. 5h11 dans l'actualité ce mercredi, Aude.
3: Faut-il autoriser les chiens dans les supermarchés? Les chiens, figurez-vous, sont les bienvenus dans un supermarché des Vosges et ça fait parler. On y sera dans quelques minutes.
0: Côté musique, on se réveille au son de Marine.
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0: Escroc avec Marine, on l'écoute dans 5 minutes, mais avant, par ici les économies.
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0: Bonjour Valère Coréard.
6: Bonjour Johan, bonjour Aude.
3: Bonjour.
0: Chaque jour avec vous, un bon plan pour notre pouvoir d'achat aujourd'hui. Vous vouliez nous parler carte bancaire avant les vacances.
6: On pense à réserver l'hôtel, vérifier les passeports, faire la valise, mais on oublie souvent un élément essentiel, sa carte bancaire. Alors, premier réflexe, regardez la date d'expiration. Ça paraît évident, mais chaque année, des vacanciers découvrent que leur carte expire pendant leur séjour. Si c'est le cas, contactez votre banque suffisamment tôt pour obtenir un renouvellement anticipé. Ensuite, vérifiez les plafonds de paiement et de retrait entre les péages, les locations de voitures, les restos, les dépenses de vacances. On peut atteindre très vite les limites prévues. Une augmentation temporaire peut souvent être demandée directement depuis l'application bancaire. Et c'est gratuit. Autre point important, les frais à l'étranger. Selon les banques et les cartes, chaque retrait ou paiement hors zone euro peut être facturé. Alors avant de partir, prenez quelques minutes, consultez votre grille tarifaire, ça peut éviter plusieurs dizaines d'euros de frais sur le séjour.
3: Et côté assurance, Valérie, est-ce qu'il y a aussi des choses à vérifier ?
6: Absolument, beaucoup de Français ignorent que leur carte bancaire inclut parfois des garanties voyage, assistance médicale, rapatriement, assurance location de voiture ou encore indemnisation en cas de retard de transport. Tout dépend du type de carte que vous détenez. Encore faut-il connaître les conditions. Dans la plupart des cas, il faut avoir payé tout ou partie du voyage avec la carte concernée pour bénéficier des garanties. Puis dernier conseil, activez les notifications sur votre smartphone et vérifiez que votre numéro de téléphone est bien à jour auprès de votre banque. En cas de paiement suspect, vous serez alerté alors immédiatement. En résumé, date de validité, plafond, frais à l'étranger, assurance, notification, 5 minutes de vérification avant le départ peuvent vous éviter de gros tracas une fois sur la plage. Si vous avez déjà eu une mauvaise surprise avec votre carte bancaire pendant les vacances, pensez à m'écrire parce qu'à la fin, ça aide tout le monde. Par ici les économies @radiofrance.com.
0: Merci Valère et évidemment, on vous met tous les liens pratiques sur ici.fr et l'application ici, page Par ici les économies.
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0: Aude, 5h14, question ce matin. Faut-il autoriser les chiens dans les supermarchés ?
3: Question qui se pose notamment en ces jours de grosse chaleur avec ces pauvres toutous qui suffoquent dans la voiture en attendant qu'on ait fini nos courses. Notre reporter ici au CN du Puy nous emmène à Mirecourt, c'est dans les Vosges où les chiens sont acceptés depuis quelques jours à l'Intermarché. C'est une première chez Intermarché.
4: C'est Lucien, alias Lulu.
8: La mascotte du magasin, c'est le chien du PDG.
4: Nadège Lecomte, la directrice.
8: On est des grands amoureux des animaux.
4: Et Lulu n'est plus seule dans les rayons, car ici, les chiens sont maintenant acceptés. Depuis les grosses chaleurs du mois de mai,
8: on a eu des chiens à deux reprises enfermés dans les voitures. Donc on est allé avertir les clients de venir les libérer. Il n'y a pas eu plus de réaction que ça, donc on a dû appeler la gendarmerie, qui sont venus de suite, qui ont été très concernés par l'histoire, et les remarques qui venaient le plus régulièrement, mais c'est en même temps, qu'est-ce que vous voulez qu'on en fasse si on ne peut pas les laisser à la maison?
4: Et les clients n'y voient aucun inconvénient?
9: Ça ne me dérange pas du tout, voilà, moi j'aime bien les animaux, mais avec les grosses chaleurs, les chiens peuvent mourir, quoi.
10: Je n'ai pas d'animal, mais ça ne me dérange pas.
11: On va les mettre de côté, les pauvres bêtes.
12: Ils ont autant droit que les humains, ils ont droit au confort.
4: Mais des chiens dans le magasin, est-ce vraiment hygiénique?
8: Vous pouvez me garantir que toutes les mains qui touchent les fruits et légumes sont propres. Je veux dire, vous avez des gens qui sont bien moins propres que les animaux. Nous, on a voulu lancer la chose pour qu'il y ait moins d'animaux qui restent dans les voitures. C'était surtout ça au départ.
4: Des conditions ont quand même été posées.
8: Les petits chiens dans les caddies, parce qu'on ne peut pas les laisser à terre, justement, par rapport aux règles d'hygiène, parce que si vous avez malheureusement un chien qui commence à lever la patte, ça va partir dans tous les sens. Donc on essaye quand même de cadrer la chose. Justement, vu que c'est pas courant, on a mis en place un process de désinfection des caddies.
4: D'ici cet été, le magasin veut ouvrir une salle gratuite et réservée aux chiens avec jouets, nourriture et eau.
3: Bon, faut-il autoriser les chiens dans les magasins? En fait, il n'y a pas de règle, hein, c'est l'enseigne qui décide et ça fait donc plusieurs années que les toutous ont le droit, par exemple, de rentrer chez Decathlon, chez Jiffy, chez Truffaut, à condition d'être tenus en laisse, bien sûr. Évidemment, ça pose davantage questions, vous l'avez entendu, pour les supermarchés et pour les boucheries, les boulangeries, pour des raisons d'hygiène.
0: Mais c'est vrai que c'est pas facile pour les toutous d'attendre dans la voiture en pleine canicule.
3: Oh,
0: 5h17, ce matin, découvrez un parcours hors du commun. Lucie, 25 ans, rêve de devenir danseuse, même si son handicap de naissance la cloue dans un fauteuil roulant. Elle se présente au casting d'une émission de talent, mais le refus du jury réduit ses espoirs en poussière. Elle va pas s'arrêter là. C'est la fiction à retrouver ce soir sur France 2. On en parle dans les coulisses télé, mais avant, place à Louis Chédid. Ainsi soit-il. Moteur.

0: Shedid, ainsi soit-il, avec les pales de l'hélico, c'est pas mal pour faire du frais de bon matin. 5h20, l'éphémérite de ce 17 juin. Bonne fête au Hervé, on souhaite un bon anniversaire aujourd'hui à la joueuse de tennis Venus Williams, qui a 46 ans, et puis 64 ans pour une brune qui compte pas pour des prunes. Qui a 64 ans aujourd'hui, et puis 74 ans, tiens, ça c'est pour Fabienne Thibault, pour qui on a une pensée, et puis 81 ans pour la légende Eddy Merckx. Deux dates symboliques: 1789, naissance de l'Assemblée nationale, en pleine crise des états généraux, les députés du tiers-état, rejoints par quelques membres du clergé, se déclarent Assemblée nationale. C'est le premier acte révolutionnaire majeur qui transfère la souveraineté du roi à la nation. Et puis 17 juin 1885, le navire français Isère accoste dans le port de New York avec à son bord les pièces détachées de la Statue de la Liberté offerte par le peuple français pour célébrer le centenaire de la déclaration d'indépendance américaine, statue que l'on doit à Auguste Bartholdi.
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0: retrouvons Patrice Gascoigne avec ses coulisses télé. Aujourd'hui, Patrice, vous nous parlez du téléfilm proposé ce soir par France 2, directement inspiré d'une histoire vraie.
2: Quand vous avez un handicap qui vous cloue dans un fauteuil, que vous participez à un casting pour devenir danseuse, vous pouvez être confronté à ce type de réponse.
3: On tenait à vous dire qu'on avait vraiment tous énormément apprécié votre prestation. Ça manquait peut-être un peu de danse, mais c'est vraiment très impressionnant, Lucie, vraiment.
4: Pourquoi vous ne m'avez pas prise? C'est impressionnant.
5: Bon, c'est un peu délicat, mais dans l'émission, là, on a déjà sélectionné un aveugle hier. Donc voilà, on avait peur que ça fasse beaucoup.
2: Cette Lucie qui rêve depuis toujours de devenir danseuse, qui vient d'être rejetée d'un casting de talent pour la télévision, c'est le personnage principal de la fiction Danse ta vie à voir ce soir sur France 2. Le scénario a été écrit d'après l'histoire vraie de la comédienne et danseuse Magali Sabi. C'est d'ailleurs elle qui prête ses traits à cette héroïne qu'est Lucie. Lucie qui se retrouve dans un centre de rééducation où elle rencontre un danseur étoile qui accepte de la former. Mais parviendra-t-elle à réaliser son rêve? Je vous laisse le plaisir de découvrir la réponse en regardant Danse ta vie. En attendant, j'ai demandé à Magali Sabi, même si c'est pour jouer sa propre histoire, comment s'est passée l'expérience devant la caméra.
4: L'expérience de jouer devant la caméra s'est très bien passée. Alors, faut dire qu'en tant que danseuse professionnelle, j'ai une conscience du plateau, donc je pense que ça a facilité les choses. Pour moi, il était important en amont, et même si la personnalité de Lucie est très proche de la mienne, il était important de connaître ses envies, ses passions. Et puis on a eu un gros travail aussi en amont autour des chorégraphies, ce qui fait que quand je suis arrivée sur le tournage, je suis arrivée de manière apaisée.
2: Magali Sabi, histoire de nous dévoiler les coulisses du tournage, comment a été tournée la scène où le personnage de Lucie tombe dans les escaliers avec son fauteuil roulant? C'est quand même pas vous qui avez pris ce risque, non?
4: Alors non, je n'ai pas réalisé la chute, ça a été le travail magnifique d'une cascadeuse. Alors tout simplement, on fait une première prise, on filme Lucie qui avance devant les escaliers. On filme son visage, son état du moment, et on fait une deuxième prise de dos où on filme la cascadeuse qui porte les mêmes vêtements que Lucie et la même couleur de cheveux et qui s'apprête à réaliser la chute.
2: Les secrets de tournage de Danse ta vie par Magali Sabi ce soir sur France 2. À demain pour d'autres secrets dans les coulisses télé.
0: Merci Patrice Gascoigne. 5h24, si vous avez déjà mis les pieds à Lille, vous êtes sûrement tombé sur les boulets de Lille, les boulets de canon incrustés dans les façades des bâtiments historiques. On revient d'ailleurs sur cette histoire et cette particularité avec Stéphane Bern. Mais avant, tiens, une habitante des Hauts-de-France qui est fière de sa région, c'est Marine. Et ben on l'écoute avec son titre Escroc. Bon réveil.

0: On aime bien cet artiste, on la soutient, Marine, avec son titre Escroc. 5h27, un peu d'histoire maintenant avant l'actu. Stéphane Bern, ce matin, on voyage au temps où des soldats autrichiens contribuaient, malgré eux, au patrimoine lillois.
1: Dans le vieux Lille, certaines décorations sur les façades ne sont pas de simples ornements. Ce sont des souvenirs d'une guerre victorieuse. En 1792, en pleine Révolution française, l'Assemblée législative déclare la guerre à l'archiduc d'Autriche. Rapidement, ses troupes vont avancer vers le nord de la France et finir par assiéger Lille. Les soldats encerclent la ville, les canons tonnent et plus de 30 000 boulets s'abattent sur les maisons et les rues. Une fois n'est pas coutume, ce sont des boulets qui pleuvent sur Lille, ce qui change un peu de la météo habituelle. Des toits vont être éventrés, des façades détruites, le quartier Saint-Sauveur ravagé. Saint-Sauveur qui, pour le coup, n'a jamais aussi mal porté son nom. Et pourtant, Lille résiste.

0: 1000%.
1: Ces projectiles d'artillerie destinés à tout détruire sur leur passage sont transformés en autant d'éléments décoratifs pour donner du relief aux mêmes façades. On les remarque à peine, sauf quand on connaît leur histoire. Aujourd'hui, on paye cher pour donner du cachet à une façade. À Lille, on a opté pour la version siège militaire, pour un diagnostic énergétique déplorable.
2: Merci beaucoup Stéphane Bern pour ce voyage dans le temps à retrouver sur ici.fr et sur l'application ici. C'est vrai, allez faire un petit tour à Lille parce que c'est magnifique côté architecture. 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Nous sommes le mercredi 17 juin, il est 5h30, toute l'actualité en France et dans le monde. C'est le 90 secondes qui vous est tout de suite présenté par Aude Razo.
3: L'équipe de France a tremblé, mais l'équipe de France a gagné hier soir pour son premier match au Mondial de foot. 3-1 face au Sénégal, doublé de Kylian Mbappé et record. Kylian Mbappé devient le meilleur buteur de l'histoire des Bleus.
4: Je suis très content de pouvoir rentrer un peu plus dans l'histoire de mon pays. C'est toujours quelque chose que j'ai voulu faire. J'ai toujours placé ça au-dessus de tout.
3: Pas d'euphorie chez Kylian Mbappé. Le chemin, dit-il, sera très long pour atteindre la finale de ce Mondial. Autre match, autre record. L'Argentine, championne du monde en titre, l'a emporté cette nuit face à l'Algérie 3-0. Triplé de Lionel Messi, il devient le premier footballeur de l'histoire à disputer 6 Coupes du Monde. Conséquence de la canicule qui se profile, l'oral du bac de français et le grand oral du bac pourront être reportés localement si la température est trop importante. Les écoles, collèges et lycées pourront aussi fermer, mais ce sera en dernier recours, précise le ministre de l'Éducation. Un enfant de 8 ans est mort noyé hier après-midi dans l'Eure, dans une piscine. Le garçon participait à une séance de natation scolaire encadrée par plusieurs maîtres nageurs. Les circonstances de cette noyade ne sont pas encore connues à ce stade. À suivre, aujourd'hui, la venue de Donald Trump au château de Versailles. Le président américain doit dîner avec Emmanuel Macron pour célébrer les 250 ans de l'indépendance des États-Unis. Dernier jour du G7 aujourd'hui à Évian, consacré notamment à la sécurisation de l'intelligence artificielle.
2: À l'info du jour, c'est donc la fête après la victoire des Bleus 3-1 contre le Sénégal.
3: Vous n'avez pas suivi le match, vous êtes couché tôt ou alors vous l'avez regardé tranquillement depuis votre canapé. Je vous propose de le revivre en ambiance avec les supporters. On est dans le Cotentin à Corentin-les-Marais. Écran géant, fan zone et le micro ici de Sarah Saltiel-Rago.
5: Les supporters sont venus avec maillots et accessoires dans cette fan zone de 40 ans.
6: On espère que c'est la France qui va gagner quand même.
7: On a un fond pour la France là.
6: Bah oui, je vois, vous avez le collier, les maillots.
7: C'est la première fois qu'on vient voir un match sur grand écran. Et c'est génial.
5: Côté sportif, celui qu'on surnomme dans le petit groupe le coach François est très optimiste.
8: Oui, là c'est facile contre le Sénégal.
6: Si facile que ça, c'est quand même une bonne équipe.
8: Non, on a la meilleure équipe du monde. On va leur laisser un but, mais ça va être facile derrière.
5: Paris lancé donc, Marseillaise. Et le match démarre, de quoi faire retomber enthousiasme, peu d'occasions, quelques frayeurs, même résultat à la mi-temps, 0-0. Laurent et Eric regardent l'écran, bras croisés, sourcils français.
9: La première mi-temps, elle est fade, hein, parce que l'équipe de France, elle n'est pas au rendez-vous, puisque les Sénégalais ont tiré plus au but que les Français.
10: On a l'impression qu'ils sont à l'entraînement, un peu mou.
5: Mais en seconde période, Kylian Mbappé délivre la France, Barcola enchaîne, le Sénégal marque, mais le capitaine des Bleus en remet un troisième. Alors au coup de sifflet final, ce sont des supporters métamorphosés que l'on retrouve.
11: La deuxième partie incroyable forcément, ça démarre bien.
12: Pour moi Mbappé, c'est un joueur de sélection, il veut prouver en sélection, il le fait, il va le faire toute la Coupe du Monde, donc la troisième étoile c'est pour nous. Hein.
6: C'est sûr.
12: Sûr.
11: Complètement.
5: Alors le chemin est encore long quand même, hein. Déjà, prochain match pour les Bleus, lundi contre l'Irak.
3: Allez, on y croit. Oui. Allez les Bleus. Et pour le France-Irak de lundi, deuxième match de poule donc de ce mondial, il faudra veiller tard parce que le match, notez bien, est à 23h, bon, heure française.
2: Vous nous ferez le récapitulatif.
3: Absolument
2: évidemment.
3: Pas, j'irai dormir et vous me donnerez le résultat, Johan, le lendemain matin.
2: Et pourquoi pas, tiens, un nouveau but aussi du capitaine et recordman Kylian Mbappé. On croise les doigts, évidemment. 5h33, la météo avec un franc soleil qui s'impose pour cette journée après la dissipation des nuages bas matinaux sur les Hauts-de-France, la pointe bretonne, le littoral varois et l'Aude. Comme les jours précédents, il y a des cumulus qui vont se développer aussi sur les reliefs du sud du pays, donnant quelques averses.

0: Sur les Pyrénées, les Alpes du Sud ainsi que le relief corse, voire un orage sur l'est de la chaîne pyrénéenne. Côté température ce matin, à Nantes, Rouen et Reims, on a relevé 15 degrés, à Paris 16, à Brest, Bordeaux et Clermont-Ferrand 17, 19 à Toulouse, 21 à Marseille. Il y a aussi vos messages sur la page Facebook ici, 15 degrés relevés en Alsace, à Villers, nous dit Philippe. Même température près de Lille, merci Marie-André, on a 16 à Tours, on salue Claude, 19 près de Saint-Jean-de-Luz, on est dans le sud-ouest avec cette info de Marie-Pierre et puis même température, tiens, 19 à Saint-Martin-de-Vinou, c'est en Isère, près de Grenoble. On salue Alexandre. Pour les maximales, on va gagner quelques degrés par rapport à hier. Des températures qui seront très chaudes dans le sud, entre 32 et 36 degrés. On attend 23 à 30 sur les bords de mer et entre 29 et 35 degrés ailleurs, sur notamment la moitié nord du pays.
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0: 5h34, merci de démarrer cette journée avec la grande famille ici. Profitez de la fraîcheur matinale parce que ça va grimper, vous l'avez compris aujourd'hui. Pensez à bien vous hydrater. Pour la musique, on s'occupe de tout avec Daniel Balavoine. Bon mardi.

0: Aimer est plus fort que d'être aimé. Joli message qu'on vous délivre ce matin avec Daniel Balavoine, 5h38. Soyez les bienvenus.
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0: Le matin, on est là pour vous alerter face aux arnaques du moment dans votre rendez-vous, c'est pas vrai?
3: Des faux acheteurs, attention, sévissent sur Le Bon Coin, Facebook, Vinted et autres. Ils font semblant d'être intéressés par le joli maillot de bain que vous vendez, Johan, mais ils veulent surtout siphonner votre compte en banque.
0: On parle dans un instant. Côté musique, je vois arriver Eddie Mitchell et Coldplay. Le groupe mené par Chris Martin, Coldplay, arrive. Le temps de retrouver Brigitte qui est dans le département de la Dordogne. Bonjour Brigitte.
4: Bonjour tout le monde, bonjour l'équipe.
3: Bonjour.
0: Comment ça va Brigitte ce matin?
4: Très bien, j'ai pas dormi mais ça va.
0: Formidable. Eh ben comme ça on va être plusieurs à ne pas avoir très bien dormi cette nuit Brigitte. Qu'est-ce qui s'est passé?
4: C'est parce que j'avais pas sommeil et puis j'ai fait de la peinture sur un panier en bois. Voilà, je fais beaucoup d'activités.
0: Qu'est-ce que vous faites d'ailleurs? Alors, il y a la peinture, il y en a d'autres?
4: Sur des toiles, mm-hmm. je couvre le carrelage, je bouche les trous, je mets des pierres, je fais le sable avec la pierre pour que ce soit sorti à la cheminée.
0: Ouais.
4: Non, je m'occupe. Je retape les meubles, je mets du carrelage dessus, voilà. Voilà.
0: Mais vous êtes une touche à tout, Brigitte, ça tombe bien. On a des petits travaux. Alors, chez Aude et chez moi, on va faire appel à vous, à vos services, Brigitte.
4: Qui
0: sait? On est en région parisienne, mais franchement, on vous paye le billet et comme ça, on va passer un super moment.
4: J'ai été à Paris, j'étais à Courbevoie.
0: Ouais.
4: Je devais voir 12 ans avec les bonnes sœurs.
0: ça vous laisse des super souvenirs, visiblement.
4: Vous savez ce que je faisais? On avait la avec ma copine qui donnait sur le trottoir. Et on attrapait les jambes. On attrapait les jambes des chats. J'avais 12 ans. J'avais 12 ans, j'étais plus jeune. C'est après, quand je suis allée travailler à Montmorency, j'étais plus vieille. Après, j'étais plus vieille, j'avais dit.
0: J'adore votre façon de raconter ce matin, Brigitte. Elle est unique, elle est exceptionnelle. Dites-nous, Brigitte, qu'est-ce que vous nous conseillez de découvrir là près de chez vous en Dordogne? Alors, même s'il fait chaud, un petit coin justement pour se rafraîchir peut-être?
4: Les grottes, mais prenez un kawé et un pull parce que ça caille. Oui. Vous marchez et tout, après vous pouvez faire du bateau, de la barque, quoi.
0: Ouais.
4: Et le gouffre de Padirac, c'est très beau à voir. Il y a les grottes des Aisies où il y a l'homme de Cro-Magnon.
0: Ah oui.
4: Alors, si y est, vous avez de la chance, et s'il n'y est pas l'homme de Cro-Magnon, c'est parce qu'il est descendu pisser.
0: Ah, parfait. En plus, voilà, Brigitte, elle est guide aussi, c'est formidable. On va passer les vacances avec vous. Brigitte, nous, on vous offre ce matin un exemplaire du guide de voyage Michelin qui fête ses 100 ans. On vous embrasse bien fort, Brigitte, et merci pour le sourire ce matin.
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0: C'est pas vrai, le rendez-vous anti-arnaque. Aude, ce matin, on s'adresse à ceux qui vendent des vêtements ou des objets sur Facebook ou Le Bon Coin.
3: Oui, parce qu'un nouveau piège est apparu pour nous piquer de l'argent. Pas mal d'internautes racontent leurs mésaventures dernièrement. Cette femme, par exemple, elle vend des couches pour bébés sur la marketplace de Facebook, plateforme très utilisée. Un certain Clément la contacte, il est intéressé, il propose de payer tout de suite et de passer chez elle ensuite pour récupérer les couches. J'ai l'habitude, dit-il, de payer en avance. Il veut payer avec Wero. Alors Wero, W-E-R-O, tendez l'oreille si vous ne connaissez pas, parce que ce système est de plus en plus utilisé justement par ceux qui achètent ou vendent ici ou là sur Internet. En fait, c'est un système de paiement instantané qui permet d'envoyer de l'argent directement via un simple numéro de téléphone sans avoir à donner son RIB. C'est très rapide et c'est très pratique.
0: Donc, rien d'alarmant jusqu'ici, mais Aude, notre vendeuse est quand même en train de se faire piéger.
3: Oui, parce que l'acheteur, en fait, est un gros menteur. Notre vendeuse de couches donne son numéro de téléphone, ça c'est normal, et elle reçoit un texto. On lui demande de cliquer sur un lien pour récupérer les 20 euros. Stop, pause, retenez bien, Wero n'envoie jamais de SMS ou de mail à ses utilisateurs pour valider une transaction, jamais. Tout se passe via l'application Wero ou via votre appli bancaire. Là, le lien dans le texto renvoie en fait vers un faux site qui essaye de piquer à sa victime des données confidentielles, des données bancaires notamment. Pour sécuriser vos transactions sur Internet, restez sur les plateformes de vente, n'en sortez pas et si vous le pouvez, demandez de l'argent liquide que l'acheteur vous remettra en main propre quand il viendra chercher l'article.
0: Merci beaucoup Aude, et si vous souhaitez nous alerter, on vous a mis une adresse email qui est à votre service, ici.arnaque avec un s@radiofrance.com. Vous êtes nombreux d'ailleurs à nous écrire. Chronique à partager, retrouvée sur ici.fr, page C'est pas vrai. 5h44, voici Coldplay, Feels Like I'm Falling in Love.

0: 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Tiens, ce matin, on revient sur le premier match de l'équipe de France dans ce mondial de foot France-Sénégal. On débrief avec le journal L'Équipe. Soyez avec nous. Rendez-vous dans moins de 2 minutes. 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Bonjour.
1: Merci beaucoup Johan Guérin, bon réveil à toute l'Auvergne, belle journée à l'horizon, place à notre actu locale, c'est le focus de Delphine Marion Boule.
2: Et ce matin on va parler de santé mentale chez les plus jeunes, il y a un pôle spécialisé chez nous, le centre d'accueil et d'accompagnement des jeunes adultes qui ont des débuts de troubles psychiques et ils ont participé à des ateliers d'écriture, ça débouche ce soir sur une soirée concert à la coopérative de mai. On va en parler dans le grand reportage à 7h30 avec notre invité aussi, le docteur Dominique Fénéon, chef du pôle pédopsychiatrie au CHU de Clermont. Ce sera à 8h moins le quart. Et puis bien sûr, ce matin, on va revenir sur l'entrée en lice réussie des Bleus dans ce mondial. Non seulement une victoire, mais surtout on se posera la question de l'ambiance. Chez nous à Clermont, vous le savez, pas mal de mesures, ce couvre-feu, ces restrictions en terrasse. Donc on allait faire un petit tour en terrasse justement hier soir, voir si la fête était là. Ce sera écouté dans vos journaux et à 6h et 8h30.
1: Merci beaucoup Delphine Marion Boule, qu'on retrouve dès 6h en intégralité. Delphine Marion, est-ce que je peux ? Écoutez. Et oui, on est champion du monde, Delphine Marion. Non, je rigole. On a juste gagné 3-1 hier soir contre le Sénégal.
2: Non, mais ça part bien. Mais il ne faut pas vendre la peau de l'ours avant de l'avoir tué.
1: Oups,
2: c'est à la fin de la
1: on viendra vers moi pour m'engueuler.
2: Voilà.
1: C'est pas grave. D'ailleurs, on fera gagner, on parlera sport, on fera gagner 2 places de rugby pour ce week-end féminin contre Blagnac. Ça sera à 15h au stade Marcel Michelin pour les demi-finales d'élite. Allez, on reprend avec Johan Guérin et puis on se dit à tout à l'heure à 6h.
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0: 5h49, la une de la presse spéciale Coupe du Monde. Ce matin, on rappelle ce score 3-1 hier soir pour la France face au Sénégal.
4: Et la photo de Kylian Mbappé s'affiche en une ce matin du journal L'Équipe avec ce titre bien trouvé, Captain America.
0: C'est vrai que ça lui va plutôt bien, lui qui a signé un doublé hier soir. En débrief avec Pierre Prenu, rédacteur en chef adjoint à L'Équipe. Bonjour Pierre.
5: Bonjour Johan, bonjour à tous.
0: Merci d'être avec nous ce matin. Déjà, qu'est-ce que vous retenez de cette entrée en matière des Bleus ?
5: Qu'est-ce qu'on retient ? Ben, on retient qu'on a eu un petit peu peur au début et puis que tout s'est décanté derrière. Donc on retient surtout qu'on a un génie et un buteur efficace et que ça pourrait suffire à nous emmener loin déjà.
0: Ouais, Mbappé, justement, est-ce qu'il va faire briller les Bleus dans ce mondial à nouveau ? Après ces difficultés, j'ai même envie de dire malgré ces difficultés récentes en club, on le rappelle qu'il y a Mbappé qui est meilleur buteur de l'histoire de l'équipe de France maintenant.
5: Et ben ça y est, ouais, il a dépassé Olivier Giroud hier. Maintenant, son prochain objectif sera de rattraper Miroslav Klose, qui est le meilleur buteur de l'histoire de la Coupe du Monde, à égalité avec Messi depuis quelques minutes. Et tout ça, ça pourrait arriver lors de sa 100e sélection contre l'Irak, le prochain match. Donc, Kylian Mbappé, c'est un homme de grands événements, visiblement. Et j'ai l'impression que celui-là, il voudra pas le rater. Et qu'ensuite, ça pourrait durer. Donc, les difficultés de la saison d'Mbappé sont pour l'instant derrière lui. Il faudra voir si l'équipe de France n'a pas les mêmes soucis qu'a connu le Real en termes d'équilibre. Mais pour l'instant, dans l'histoire de Kylian Mbappé et de la Coupe du Monde, en général, il a plutôt aidé les Bleus qu'il leur a porté préjudice.
0: Ouais. Bon, en tout cas, le spectacle, c'est vrai, s'est retrouvé après la mi-temps. Sur quel point est-ce qu'on doit faire attention ? Quel point on doit améliorer ?
5: Ah bah l'expression collective, parce qu'effectivement, en première mi-temps, l'équipe de France a eu l'air d'être une équipe assez neutre, malgré ses immenses talents. Et puis, il va falloir aussi que son gardien la rassure, Mike Maignan, qui était, il y a encore quelques mois, un des meilleurs gardiens du monde et qui, sur un match comme celui d'hier soir, n'a pas totalement rassuré. Il est un peu coupable sur le but. Il a refait douter l'équipe de France derrière. Il a failli se marquer un but contre son camp. Donc, on ne gagne pas une Coupe du Monde avec un gardien qui n'est pas en pleine forme. Donc il faudra aussi que l'équipe de France soit sûre de ce côté-là.
0: Ça c'est clair. Et problème de précision, on l'a notamment vu sur la première mi-temps.
5: Oui, alors après l'avantage avec cette équipe de France, c'est qu'elle aura suffisamment de cartouches et suffisamment de talent pour se remettre de son manque de précision, mais effectivement il va falloir régler deux trois choses collectivement dans l'expression générale, mais les individualités ont montré hier que même quand c'est moyen, ça peut suffire. Alors si en plus l'équipe de France se monte en comment ça s'appelle, en qualité au fil des matchs, la concurrence peut avoir un peu peur.
0: Bon, est-ce que on peut dire aussi que pour Didier Deschamps hier, c'était un match de plus de gestion que de démonstration au final?
5: Alors c'est souvent ça avec Didier Deschamps dans les grandes compétitions. Mais il faut se méfier parce qu'en fait la France a quand même une poule un peu plus dense que d'autres qu'on a vu jusqu'ici. Donc la victoire contre le Sénégal, c'était pas du tout acquis. La victoire contre la Norvège, ce n'est pas acquis. Et après, au gré du classement, on peut se retrouver dans des parties de tableau moins agréables. Alors qu'en terminant premier, on peut partir du principe que 16e, voire 8e, ça doit rouler.
0: C'est vrai.
5: Donc il y a pas vraiment de match tranquille, même si c'est long et que ça paraît, tout le reste paraît loin.
0: C'est ça, en tout cas, prochain match, ce sera lundi prochain, France-Irak. Pierre Prignon, merci pour ce décryptage ce matin.
5: Merci à vous, bonne journée.
0: Rédacteur en chef adjoint à l'équipe, la une ce matin du journal Captain Américain avec la photo de Kylian Mbappé. C'était la une des kiosques. Tous les matchs, évidemment, on les débriefera le lendemain matin sur votre radio ici avec le journal L'équipe. 5h54. Après le foot, parlons musique avec nos vieux tubes de l'été qui ont le vent en poupe auprès des ados notamment. C'est vrai que ça fait plaisir. On voit ça avec Muriel Jordan, mais avant, c'est le grand Eddie Mitchell.

0: réveil, c'est parfait, tu peux préparer le café noir. Eddy Mitchell, 5h56, c'est Tendance, votre rendez-vous entre info et humour avec Muriel Jordan. Et on s'offre une cure de nostalgie, car les années 80 et 90 sont plus que jamais tendance, et surtout l'été, Muriel.
1: Oui, à cette période de l'année, moi j'aime bien me plonger dans les vieux tubes de l'été, vu que dimanche, justement, ce sera le début officiel de l'été. Ah, j'aime bien tester sur les jeunes les chansons qui ont fait nos périodes estivales il y a 30 ou 40 ans. Si vous entendez ça, vous pensez forcément aux tubes de l'été, ces titres qui traversent les générations, qui fédèrent tout le monde, comme la Macarena, gros succès de l'été 96, avec cette chorégraphie qu'on ne se lasse pas de refaire aux mariages et aux anniversaires. Mais avec les plateformes de streaming et les réseaux sociaux, il n'y a plus vraiment de tubes de l'été. Il y a plein de hits, mais plus vraiment un qui se démarque. Une communauté aura sans doute son tube de l'été, oui, mais ce ne sera pas forcément celui d'une autre communauté. Mais je me pose tout de même cette question. Que penseraient les jeunes d'aujourd'hui de nos tubes d'été qui ont eu tant de succès? Si je leur fais écouter quelques morceaux, est-ce que je vais passer pour une ringarde? Micro et enceinte portable en bandoulière, je pars faire écouter à 19-20 ans quelques morceaux qui, forcément, vous diront quelque chose. Qu'est-ce que t'en penses de ce tube de l'été?
2: Je pense de ce tube de l'été que c'est pas forcément la chose que j'écoute dans mes écouteurs, mais c'est trop cool pour danser en soirée, c'est trop bien.
3: Pour moi, c'est le Francky Vincent, mais soft.
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1: Je sens que ça vous rappelle des souvenirs. Et ça me fait penser à un truc.
5: Tu vois, le monde se divise en deux catégories.
1: Il y a ceux qui ont connu les années 80 et ceux qui auraient bien voulu.
6: Donc Muriel, si je comprends bien, ça veut dire qu'on peut faire écouter du Zouk Machine ou la Macarena à nos ados, à nos neveux, à nos nièces, sans passer pour des gros ringards.
1: Oui, et il y a quelques semaines, souvenez-vous, j'avais fait ce même test avec du Barbie Girl et du Didier Barbelivien et ça passait crème. Allez, cette fois poursuivons avec ce classique.
7: J'adore cette chanson. Mais c'est les chansons qui ont un bon rythme, ça te fait penser au soleil. Et c'est pour ça que ça marche si bien. Tous les ans, c'est la même chose, hein, clairement. T'as la formule, et ben là, c'est t'as tout.
8: Moi, je kiffe, j'adore.
9: Ouais, moi aussi.
10: Moi, je connais pas.
11: La lambada.
10: Non.
1: Allez, on enchaîne avec ce titre sorti l'été 1990, 500 000 exemplaires vendus.
2: C'est le lavabo. Je connais Beau le lavabo de la gaffe. C'est incroyable. Et il a quand même fait numéro 1 du top 50 pendant super longtemps, et ça, c'est bravo. Avec du recul, je pense que c'était visionnaire de réussir à choper les codes des musiques qui marchent déjà à l'époque pour faire une caricature et que la musique marche premier degré.
1: Voilà, vous pouvez vous rassurer au moment de balancer vos prochaines playlists au barbecue. Nos vieux tubes de l'été restent tendance. La nostalgie a le vent en poupe et reste une valeur refuge quand notre monde actuel nous plaît moins. Faut-il s'en réjouir? Eh ben, je vous laisse cogiter et on s'en reparle, je sais pas moi, dans 20 ans.
0: Muriel, sont complexes. Et tiens, sur votre radio ici, on a un tube, nous, info, musique, bonne humeur, et c'est celui que vous propose l'équipe d'ici matin. Très bon mercredi.
12: Merci beaucoup Yoann Guérin, et merci également à Audrey Azo qu'on retrouve à partir de 6h30 pour l'info en 90 secondes en France et dans le monde. Bon réveil à tous. Pour l'info, nous avons Delphine Marion Boule, nous avons également Benoît pour la technique
13: et bonjour, mon général.
12: La réalisation, bonjour.
6: Bonjour.
12: Et pour vous accueillir à l'accueil, nous avons Sophie. Bonne fête à tous les Hervé. D'ailleurs, dicton du jour, soleil à la Saint-Hervé fait présager d'un bel été.
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12: Mercredi 17 juin, il est tout juste 6h, vous écoutez Ici, pays d'Auvergne. L'info par Delphine Marion Boule, bonjour.
15: Bonjour Jordan, bonjour à tous.
12: Les pompiers de l'Allier dans le feu de l'action.
15: Au sens propre et au figuré, hier, rien qu'en quelques heures, 7 incendies de végétation ont eu lieu dans ce département. Le risque incendie est jugé sévère, similaire à une fin juillet ou fin août. Alors pour faire face, le centre opérationnel de gestion interministérielle de crise a attribué à l'Allier le renfort d'un hélicoptère bombardier d'eau pour la journée d'hier. Un hélicoptère qui est arrivé à la mi-journée sur l'hélicitation des pompiers à Saint-Pourçain-sur-Sioule. Au moment de son atterrissage, un nouveau départ de feu était déjà bien visible au loin. Le commandant Anthony Duranté, adjoint au chef de groupement des services opérationnels du SDIS de l'Allier.
16: Vous voyez, regardez, la fumée noire qui monte derrière là-bas. L'activité a commencé aux alentours des 11h. Il est midi et demi, oui, c'est le cinquième départ de feu qu'on prend. L'attaque massive des feux est efficace pour l'instant. On n'a pas de superficie notoire pour l'instant. On essaye de quadriller à 20 minutes une réponse de proximité à 20 minutes sur la plupart des zones. On a des zones qui sont à plus de 20 minutes, mais elles présentent moins de risques. Donc aujourd'hui, la stratégie, c'est vite et fort et dans un rayon de 20 minutes, si possible. On est en risque sévère sur 6 zones. Sur 7 que comporte le département de l'Allier. Ce niveau de risque est remarquable pour la saison. On est plutôt sur ces niveaux de risque en juillet, voire fin août, quand on a une période d'assèchement de plusieurs semaines. Début juin, c'est une première.
15: Un propos recueilli par Juliette Micheneau, reportage à découvrir en images sur ici.fr et en Haute-Loire. C'est une vigilance sécheresse qui est activée à partir d'aujourd'hui. La vague de chaleur provoque une baisse du niveau des cours d'eau. Pas de restrictions, mais un appel à la responsabilité sur les usages de l'eau. La vigilance sécheresse qui est déjà en vigueur depuis le début du mois de juin dans le Puy-de-Dôme. Le Puy-de-Dôme, justement, qui reste en vigilance jaune canicule pour ce mercredi, tout comme le département de l'Allier.
12: C'est assez rare dans le privé, les enseignants font grève du bénévolat.
15: Ils dénoncent le choix d'un organisme qui gère l'enseignement catholique et qui souhaite supprimer leur système de prévoyance. Changement qui, pour ces enseignants, aurait un coût. Ça pourrait causer un peu plus d'écart financier entre eux et les enseignants du public. Alors, les négociations sont en cours, mais pour faire pression, certains des professeurs ont décidé de faire la grève du bénévolat. Comprenez, plus de spectacles, plus de kermesses, plus de voyages scolaires, c'est-à-dire les traditionnel rendez-vous de cette fin d'année scolaire. Audrey Bonjean est enseignante à Monange.
8: Vu que nous ne sommes plus protégés, nous voulons en fait montrer à tout le monde, que ce soit nos parents d'élèves, mais aussi notre institution, que nous ne faisons pas que notre travail avec les obligations légales. C'est-à-dire qu'on donne beaucoup de notre temps en termes de bénévolat. Le bénévolat se traduit avec les kermesses, les voyages scolaires, les réunions avec les associations de parents d'élèves, mais aussi du temps de surveillance en plus, de l'investissement au quotidien. Ce que nous faisons à titre presque personnel, c'est pour défendre notre école, pour défendre l'enseignement catholique, pour défendre notre établissement, car nous aimons notre école telle que nous la vivons aujourd'hui, avec l'investissement que nous y mettons.
15: Audrey Bonjean, professeure des écoles à Monange, et d'autres actions similaires sont appelées à être menées dans d'autres établissements privés chez nous.
12: C'est une vidéo qui ne fait pas rire le maire de Clermont-Ferrand.
15: Julien Bonny annonce avoir porté plainte pour menace de mort après la vidéo d'un bar de la ville, publiée pour annoncer la fête de la musique. C'est parodique, esprit western. On voit à un moment donné une affiche avec la photo du maire et la fameuse mention Dead or Alive, traduisait mort ou vif. Le maire de Clermont n'est pas le seul à s'indigner. La préfète du Puy-de-Dôme apporte son soutien à Julien Bonny dans un communiqué, tout comme à l'ensemble des maires du Puy-de-Dôme qui pourraient faire l'objet d'intimidation, d'agression physique, verbale ou sur Internet, selon la préfète.
12: Une victoire pour bien commencer le mondial.
15: Les Bleus se sont imposés 3-1 hier soir pour leur premier match face au Sénégal. À noter notamment ce doublé de Kylian Mbappé dans une ambiance quand même un peu particulière à Clermont. On le savait, un match sous haute surveillance avec les arrêtés pris par la préfecture, couvre-feu pour les mineurs non accompagnés de moins de 16 ans, restrictions aussi pour les terrasses. Les gérants et bars, des bars et brasseries devaient veiller à ce qu'il n'y ait pas d'attroupement, par exemple. Et même si l'ambiance laissait un peu à désirer à cause de ces restrictions, le contrat sportif est totalement rempli pour ces supporters clermontois qui ont suivi le match Place de la Victoire.
9: Pour ce premier match des Bleus, franchement, c'était un bon ressenti. Au début, ça bougeait pas trop. Mais après, il y a eu du mouvement, il y a eu des buts qui se sont enchaînés. Donc franchement, c'était génial.
10: Ouais, première mi-temps, un peu timide. Deuxième mi-temps, ça s'est quand même pas mal débloqué. Au final, doublé d'Mbappé, but de Barcola. On a fait le principal pour le premier match. Ça nous permet de gagner 3 points. On verra ce que la suite du groupe va faire. Et puis, après, Irak et Norvège. On verra ce que ça va donner. Le but, c'est quand même de sortir premier de cette phase de groupe et après d'enchaîner avec les phases éliminatoires.
11: Je pense que l'équipe de France est complète aujourd'hui et qu'on a un super avenir. Donc, allez les Bleus, allez la France, allez tout le monde.
13: Allez Clermont, non ?
11: Ouais, les Clermont
10: Foot, Clermont Foot aussi, très important.
15: Au micro de Lauriane Avare, prochain match pour les Bleus, c'est lundi, le 22 juin, face à l'Irak. Et quand on parle de restrictions, sachez que c'est aussi désormais dans l'Allier. La préfecture a pris des mesures pour assurer la tranquillité publique. C'est valable jusqu'au 20 juillet. Ça concerne par exemple la vente, détention, transport et usage de pétards ou de feux d'artifice. C'est interdit. Interdit aussi pour le port et le transport d'armes ou d'objets qui pourraient constituer une arme par destination. La météo, la canicule donc qui se poursuit sur une partie de l'Auvergne.
12: Exactement, dans l'Allier, dans le Puy-de-Dôme, le soleil s'impose d'ailleurs dès les premières heures de la matinée dans un ciel totalement bleu et limpide. Le vent est pour l'instant complètement calme. N'oubliez pas de vous hydrater aujourd'hui, de faire appel à vos proches, de prendre des nouvelles. Pour le milieu de matinée, les prévisions annoncent donc des températures déjà très chaudes. Moulins, 28 degrés, Clermont-Ferrand, Montluçon, Brioude, des Aurillac, 27 degrés, du côté de Vichy, 26 degrés, et à Saint-Flour, 25 degrés. Donc ça, c'est pour plus chaud ce matin. Cet après-midi, l'ensoleillement reste donc exceptionnel. Météo France prévoit 29 à 32 degrés dans le Cantal, 34 degrés dans la plaine du Puy-de-Dôme, et jusqu'à 35 degrés dans les vallées de Haute-Loire et de l'Allier. Sur Facebook, vous êtes déjà nombreux à nous avoir mis des petits messages, comme par exemple chez Sonia à Beaumont, 21 degrés ce matin. Bon courage à ceux qui travaillent en pleine chaleur, c'est ce qu'elle vous souhaite. Du côté de Aurillac, chez Eliane, 14 degrés, et chez Joël, à Gelles, 10 degrés ce matin à son réveil.
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12: Année 86, Laurent, vous y passez ses nuits devant la télévision. À l'écran, les clips de la star britannique Kim Wilde tournent en boucle, obsession totale. Le chanteur français compose ce titre, l'enregistre, et la star anglaise accepte finalement de poser sa propre voix sur le morceau. Flashback, Laurent, vous y les nuits sans Kim Wilde. Belle journée en écoutant ici Pays d'Auvergne.

0: Les nuits sans Kim Wilde de Laurent Voulzy.
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0: 6h12 et en ce 17 juin, c'est la journée mondiale des crocodiles, mais c'est aussi l'anniversaire de l'IO. Solitaire, mais on peut pas passer non plus à côté de Banana Split. L'abominable 64 ans aujourd'hui pour l'IO. Eh bien, on lui souhaite un bon anniversaire et bon anniversaire également à vous si c'est votre journée. D'ailleurs, c'est la journée également d'Hervé. 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Il faut trouver le titre ou le chanteur de cette intro. Écoutez,

0: ce titre, c'est l'intro de quelle musique? À vous de deviner. 04 73 34 2000 pour emporter donc votre chapeau ici, votre sac ici, votre gourde ici, votre stylo ici et vos cahiers de vacances pour tester vos logiques et tous les mots fléchés pour passer de bonnes vacances.
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0: Dans l'Auvergne accessible aujourd'hui, retour sur notre séquence Blabla Run avec Mathieu Cropy et ses bons conseils de sport pour les runners.
4: Hello les runners, aujourd'hui nous avons le plaisir de recevoir Floriane qui est podologue pédicure sur Clermont-Ferrand. Bonjour Floriane.
5: Bonjour, bonjour tout le monde.
4: Alors Floriane, question simple, est-ce que pour un coureur c'est utile d'aller chez un podologue?
5: Ah oui, très bonne question. Bah oui, c'est très important. Parce que on va beaucoup solliciter donc forcément le pied, on va beaucoup avoir de frottements et de micro-traumatismes dans les chaussures. Donc on va pouvoir conseiller le coureur pour limiter les ampoules, pour limiter les bobos, pour limiter les ongles qui vont s'abîmer, qui vont sauter aussi, qui vont avoir des hématomes, etc. Donc on peut retrouver plein de choses au cabinet qu'on va pouvoir traiter avec un coureur quand il vient pour une problématique en particulier ou juste pour de la prévention.
4: Et également, est-ce qu'il y a une différence entre quelqu'un qui fait du marathon, de la route, et quelqu'un qui est dans les chemins en trail?
5: Ah bah oui, totalement, parce que tu vas pas avoir le même terrain. Donc déjà, tu vas pas te chausser de la même manière. Sur un marathon, ça va être principalement du goudron. Tu vas pas avoir beaucoup de dénivelé. Sur du trail, tu vas avoir forcément plus de dénivelé, des terrains accidentés. Donc déjà, rien qu'au niveau des chaussures, tu vas avoir totalement des choses différentes, avec plutôt des crampons, des chaussures qui vont te maintenir au sol pour le trail, des chaussures beaucoup plus lisses sur le marathon, et l'amorti va pas forcément être le même non plus. Donc oui, là les chaussures sont déjà pas pareilles. Après, au niveau des chaussettes, il faut des chaussettes pareilles qui limitent les frottements sur les deux, ça va se ressembler un petit peu.
4: Après, Floriane, toi, quels sont aussi les cas majeurs que tu vois au cabinet des coureurs?
5: Alors, en général, les coureurs, ils viennent souvent à 80-90% pour des problèmes d'ongles après une course ou après un entraînement, des fois un petit peu plus intense. Et puis, le reste du temps, ça va être plus par rapport à des petites coupures ou des ampoules qu'ils n'arrivent pas à soigner correctement. Mais je te dis, la plupart du temps, c'est quand même les ongles. Les ongles s'abîment, les ongles se cassent. Oulala, j'ai peur, mon ongle est devenu noir. En fait, c'est un hématome. Des fois, ça peut faire très mal.
4: Tout à fait.
5: Donc, il va falloir soulager ça rapidement ou alors juste les rassurer et leur dire que leur ongle est abîmé mais que ça peut repousser correctement. Des fois pas trop, mais en tout cas on fait de la prévention par rapport à ça pour pas que ça se reproduise.
4: Ok, super. Et allez, dernière question, semelle orthopédique, est-ce que ça a un intérêt ou pas pour toi? Quelle est là-dessus, quelle est ta vision des choses?
5: Alors les semelles orthopédiques, pour moi, c'est vraiment quand tu as un souci, une douleur, quand tout va bien au niveau de ta course, de ta foulée, que tu as pas mal aux pieds, aux genoux, aux hanches, au dos, que ta posture est bonne, que tu vas voir un ostéo de manière régulière, parce que c'est important aussi, on le fait pas assez, tu n'as pas besoin de porter de semelle orthopédique. Par contre, si tu as des soucis à ce niveau-là et que justement, tu as déjà un petit peu fait la démarche ostéo-médecin, ça peut être intéressant de traiter une inflammation via des semelles et de régler des problèmes posturodynamiques.
4: Bon, en tout cas, merci beaucoup Floriane pour tous ces conseils liés à la podologie. On te dit bonne continuation, à très bientôt.
5: À très bientôt, au revoir.
0: Blabla Run, c'est votre moment pour tous ceux qui aiment la course. Un rendez-vous à retrouver directement sur notre site et notre application. Ici, à suivre, on prend l'antenne avec Annick pour voir si elle a remporté sa panoplie ici avec notre jeu. Mais pour l'instant, je vous propose de la fraîcheur absolue. C'est Jeanne Birkin avec Dilula sur notre radio ici, Pays d'Auvergne. Il est 6h18.

0: Jeanne Birkin avec Didouda. Allez, c'est le moment pour vous de remporter peut-être, eh bien, vos cahiers de vacances et votre panoplie de la marque ici. Chapeau, sac, gourde, stylo. Nous avons avec nous Annick. Annick, bonjour.
1: Bonjour.
0: Alors vous êtes du côté de Lusilla. Il fait quel temps là ce matin?
1: Oh, magnifique.
0: Magnifique, oh oui. Oh, vous avez l'air d'avoir la pêche, Annick. J'adore ça.
1: Ah, mais le matin, c'est extraordinaire le matin. Vous avez les oiseaux, vous avez ci, vous avez là. Attendez, c'est merveilleux.
0: Et vous avez totalement raison. Là, c'est quoi le... La carte postale autour de vous, vous êtes...
1: Ah, la carte postale, ce sont des arbres, malheureusement, des terrains un petit peu brûlés par le soleil, mais bon, oui. Nous sommes entourés d'arbres, donc déjà, c'est énorme.
0: Ça, c'est tant mieux, ça rapporte un petit peu de fraîcheur. Exactement. Eh bien, on va essayer avec vous de remporter toute cette panoplie ici. On va se réécouter notre intro de musique. Est-ce que c'est un chanteur, une chanteuse? Quel titre? On verra bien avec vous. Alors, Annick...
1: Ah ben c'est Claude-François.
0: Et oui, Clo-Clo. Vous
1: Alexandrie
0: avez le titre?
1: Alexandrie et Alexandra.
0: Exactement. On va écouter ça, la réponse.
2: Et sirène du port
0: Alexandrie. Vous chantez pas, Annick?
1: Je chante très faux, mais j'adore chanter.
0: Oh, je chante aussi très très faux et j'adore chanter également, Annick. Ça nous fait un point en commun. Dernière question pour vous. Quelle est votre radio locale préférée ici en Auvergne?
1: Ici Pays d'Auvergne.
0: Exactement, Annick. Merci en tout cas.
1: Et
0: Annick...
1: Comment je ne t'aurais pas appelé?
0: Oui, bah peut-être France Bleu. Tant que c'est France Bleu et pas une autre radio, ça nous va.
1: Je donne le bonjour à toutes les personnes de la commune.
0: Oui, bien sûr.
1: En leur souhaitant une bonne fête de la musique samedi soir.
0: On les appelle comment, les habitants de Lusilla?
1: Les Lusillatois.
0: Et vous êtes une Lusillatoise?
1: Oui, je pense.
0: Vous pensez? Bon, en tout cas, Annick, gardez la pêche et vous restez avec nous. Je vous renvoie vers Sophie pour qu'elle vous explique comment récupérer les cadeaux.
1: Merci
0: à vous aussi. Au revoir.
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0: Et partons maintenant dans des aventures canines et adultères en deux minutes avec Patricia Farah.
4: Bonjour.
5: Mais que se passe-t-il ici? C'est une agence matrimoniale pour Toutou.
4: Visiblement. Visiblement. Elle n'a plus voulu bouger.
5: Vous passez devant Lino Coiffeur avec un Golden Retriever.
4: Tout à fait. Et là, qui s'appelle Kimi.
5: Kimi. Elle voit un Westie couché derrière la porte fermée.
4: Tout à fait.
5: Et là, elle se couche aussi.
4: Elle se couche aussi.
5: Et impossible d'avancer.
4: Elle attend.
5: Donc, la coiffeuse sympa, elle ouvre la porte.
4: Oui.
5: Pour que les deux se rencontrent.
4: Et pour l'instant, la rencontre n'a pas été très fructueuse, mais bon.
6: Bonjour. Elle se prend un peu pour la reine de la rue, hein. Elle est tellement habituée, tout le monde vient la voir tous les jours. Les caresses, les photos, c'est une star dans la rue.
5: Alors, qu'est-ce qu'on se raconte chez le coiffeur?
6: Voilà, plein de choses. On en a des histoires. Moi, à la fin de ma carrière, j'écrirai un livre.
5: C'est vrai?
6: Ouais.
5: Ah, mais vous y pensez sérieusement?
6: Ah oui. Ah oui, c'est sûr, je ferai un livre, moi. Ça, c'est sûr, avec toutes les anecdotes du salon. ça, c'est clair, quoi. Sur plein de choses aussi, hein. On s'enrichit vachement grâce à la clientèle. Ils nous font voyager, ils nous font vivre certaines émotions. Oh là là, c'est...
5: Vous avez souvenir d'une anecdote en particulier qui sera dans le bouquin, mais comme ça, on l'aura eu en avant-première.
6: Ouais. Allez, une cliente avec son amant et on a son mari qui arrive pas très loin avec les courses de la maison.
5: Elle vient chez le coiffeur avec son amant.
6: Ouais.
5: Et le mari passe avec les courses.
6: Ouais. Mais j'ai tout de suite compris, donc j'ai fait installer l'amant au bac, je lui ai fait mettre la tête en arrière, on lui a fait un shampoing et personne n'a vu qu'il était là. Et je me suis dit, mais s'ils se battent et qu'ils m'éclatent les bouteilles de shampoing, ils vont m'en foutre partout. C'est une horreur pour pouvoir enlever le shampoing dans mon salon. Donc j'ai plus pensé pour moi et mon salon que les autres.
5: Vous avez peur qu'ils se battent et qu'ils cassent le salon?
6: Ah ouais, ouais, ouais, j'ai surtout pensé à mon corner vente, moi. Je me suis dit, ah non, c'est bon, quoi, les histoires, pas chez moi. Bon, ils sont venus nous remercier après quand même. Ils nous ont fait un petit cadeau, ils nous ont acheté des chocolats.
5: Merci Sandrine pour la rencontre avec vous et avec Oni le chien.
6: C'était un plaisir. Nous avons passé un bon moment avec vous aussi.
0: C'est une histoire de chien à retrouver sur notre site et notre application ici. Voici maintenant de la pop pétillante, c'est Alex Warren. À tout de suite.

0: Nouveauté Fever Dream, Alex Warren. Allez, tout de suite, c'est l'horoscope de Catherine Viguier.
1: Pour certains, oui, mais en soirée surtout. Bélier, vous êtes un peu plus vulnérable que d'habitude, plus sensible à ce qui se passe et à ce qui se dit. Et vous, cher Taureau, il vous faudra envisager de vous détendre. Une simple conversation vous fera du bien. Gémeaux, tout ce qui est matériel et d'actualité, y compris l'argent, avec dépenses et économies. Cancer, malgré les tumultes de l'existence, on

0: portrait qui vous sollicite, mais rien n'est simple. Poisson, on a plaisir à vous écouter, vous serez l'un des plus zen du zodiaque. Et pour nous tous, à l'écoute de nos sensations, de nos ressentis.
1: Merci beaucoup Catherine Viguian, horoscope à retrouver sur notre site et notre application ici.
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1: Le 90 secondes en France et dans le monde, c'est présenté par Orazo. Et juste après, nous avons l'info d'ici avec Delphine Marion Boule. A tout de suite.
3: Premier match et première victoire pour l'équipe de France au Mondial de foot. 3-1 contre le Sénégal, doublé de Kylian Mbappé. Il devient du même coup le meilleur buteur de l'histoire des Bleus. Je suis très content, dit Kylian Mbappé, de rentrer un peu plus dans l'histoire de mon pays. Autre match, autre record. L'Argentine, championne du monde en titre, l'a emporté cette nuit face à l'Algérie. 3-0, triplé de Lionel Messi. Il devient le premier footballeur à disputer 6 Coupes du Monde. Conséquence de la canicule qui se profile, l'oral de français et le grand oral du bac pourront être reportés localement si la température est trop importante. Les épreuves doivent commencer la semaine prochaine. Jusqu'à 40 degrés sont attendus dimanche dans le Poitou-Charentes, le Centre-Val-de-Loire, l'Île-de-France et la Vallée du Rhône. Un nouveau procès se profile pour le tueur en série Francis Saulme. La date n'est pas encore connue, mais Francis Saulme est renvoyé devant les assises pour le meurtre de Jean-Joseph Clément en 1989, retrouvé le crâne fracassé par une pierre dans le Vaucluse. Le Sénat valide le projet de loi pour permettre aux boulangers et aux fleuristes de faire travailler leurs salariés le 1er mai. Le texte part maintenant à l'Assemblée. La CGT dénonce un acharnement du gouvernement contre le 1er mai. La sortie du jour dans les cinémas, c'est Toy Story 5 et le retour sur grand écran de Buzz l'éclair, Woody, Jessie et toute la bande. Toy Story, franchise la plus rentable de Pixar avec plus de 5,5 milliards de dollars de recettes en 30 ans.
4: Audrazo, vous en parliez, cette entrée en lice réussie pour les Bleus qui l'ont emporté 3-1 hier soir sur le Sénégal pour ce premier match de la Coupe du Monde. Premier match qui suscitait l'inquiétude à Clermont après les débordements lors de la victoire du Paris Saint-Germain en Ligue des Champions. La préfecture a pris des mesures, on les rappelle, couvre-feu pour les mineurs de moins de 16 ans non accompagnés, restrictions aussi pour les terrasses. Alors la fête a-t-elle quand même été au rendez-vous? Laurie Navarre, vous avez suivi ce premier match des Bleus sur les places, sur la place de la victoire.
5: Donc là, je suis en terrasse, je suis attablée avec
6: Sarah,
7: Alexandre,
5: Iris. C'est quoi les pronostics pour ce soir? Comment vous le sentez, ce premier match des Bleus?
7: Alors moi, je pense, je pronostique 3-1 pour la France. Après, c'est un match compliqué contre le Sénégal parce qu'ils ont quand même une bonne équipe. Mais là, c'est le moment pour faire une grosse entrée dans la compétition. Après, de base, je pensais même pas qu'on allait pouvoir regarder le match dehors. Donc moi, je suis quand même content de pouvoir le regarder en terrasse.
5: Allez, c'est parti. Les joueurs de l'équipe de France entrent sur le terrain. On va entonner la Marseillaise. Bon, maintenant, on va aller prendre le pouls du côté de la gérante de l'établissement qui, visiblement, a tout mis en œuvre pour se plier aux contraintes de l'arrêté préfectoral.
8: Jennifer, responsable aux victoires pub bistronomique. Donc là, il y a zéro verre, rien en verrerie ou ni couvert en terrasse. Personne ne mange dehors, à part des planches, mais servies avec des couverts en bois. On a mis en place de faire l'afflux autour de notre terrasse. Personne ne restera debout et pas de son en terrasse, comme demandé par la préfecture. Donc nous, on va faire en sorte que les gens ne stagnent pas. Si vraiment les gens ne veulent pas partir, nous, on éteindra le match dehors.
5: Alors, il y a quand même des gens qui sont de l'autre côté de la terrasse, sur le trottoir. Notamment ce petit couple-là qui est installé sur un banc.
9: On a réussi à trouver une petite place, là. Et elle nous a dit, si on reste sur le banc, qu'on ne se lève pas et on ne bouge pas, il n'y a pas de souci.
5: Donc vous restez bien sage. Même s'il y a un but, vous n'allez pas vous lever?
9: Ben, on va crier comme tout le monde, mais on ne va pas faire plus que ça.
5: Ça va, là, vous soufflez un bon coup?
7: Ouais, là, on respire. Mais ça va débloquer les choses, là.
10: Au final, doublé d'Mbappé, but de Barcola. On a fait le principal pour le premier match. Ouais, je trouve que c'est un tout petit peu dommage qu'il n'y ait pas plus de monde. Je m'en souviens qu'en 2022, pour la Coupe du Monde au Qatar, on avait quand même pas mal de monde debout, etc. On espère qu'il y aurait quand même plus d'ambiance. Et si monsieur le maire nous écoute, essayez de mettre tout le monde debout, au moins juste sur les terrasses.
5: Bon, vous repartez avec le sourire finalement.
10: Oui.
11: Oui, ça s'est bien passé, donc c'est le principal.
4: Reportage de Lauriane Navarre sur les terrasses, place de

0: La victoire à Clermont-Ferrand. Le reste de l'actu en Auvergne, c'est bien sûr la chaleur, la canicule et le risque incendie élevé. 7 départs de feu en quelques heures à peine hier dans l'Allier. L'Allier qui a reçu le temps d'une journée le renfort d'un hélicoptère bombardier d'eau. On va en parler dans le journal de 7h. À 7h également, on va parler santé mentale avec notamment ce centre spécialisé pour accompagner les jeunes entre 15 et 30 ans. C'est assez unique en France. Ce sera dans le prochain journal. La météo, de la chaleur encore et on gagne encore quelques degrés.
1: Exactement, avant midi, le thermomètre va grimper avec 28 degrés attendus à Moulins et déjà 27 degrés également du côté de Clermont à Aurillac pour cette matinée. Sur Facebook, vous êtes nombreux à nous avoir mis des petits messages. Chez Noël à Cournon, 17 degrés. Chez Pascal, 16 degrés à Saint-Gervais d'Auvergne et Claudette Saint-Bosire, 15 degrés. Belle journée à tous. Trafic très calme en ce moment sur l'ensemble de Clermont et ses alentours. Mais de votre côté, si vous voyez quoi que ce soit, 04 573 34 2000, incident, accident ou tout embouteillage, vous êtes nos yeux sur la route.
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1: Le trio magique, c'est tout de suite avec Frédéric Goldman Jones à nos actes manqués avec cette guitare acoustique également. Très belle journée, 6h35.

0: Vous écoutez Ici Pays d'Auvergne, c'était à nos actes manqués.
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0: Au programme avant 7h, la tortue de Floride, ce bébé mignon de 5 cm qui devient une assiette à pizza carnivore. Et qu'on ne relâche surtout pas dans la nature, puisque c'est un redoutable prédateur. Ils détruisent ces tortues, des écosystèmes. Mais vraiment, on aura des conseils, des explications dans quelques minutes avec notre vétérinaire Pierre Fabin.
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0: 6h40, c'est le sport d'ici, la Coupe du Monde de football bat son plein. Mais connaissez-vous cet autre football?
3: Le football gaélique, c'est un mélange entre le football traditionnel et le rugby. C'est très pratiqué dans les îles britanniques. Ça gagne doucement mais sûrement du terrain en France, en Auvergne en tout cas. Le Clermont Gaelic Football Club compte 71 licenciés. Julien Horry, vous avez assisté à l'un des entraînements sur le stade Le Clancher.
4: Top, c'est parti! Allez, c'est parti. Allez, deux portes, on peut tirer. Qui est sur Solène? Qui est sur elle? Ah ouais, trop facile.
5: À comprendre les règles peut-être, à pratiquer sans doute un peu moins, car le football gaélique est un sport complet, comme explique Léo Blanchon, responsable de la team coaching du Clermont Gaelic Football Club.
6: Il faut travailler à la fois l'endurance, à la fois l'explosivité, la capacité à répéter des courses, la capacité à tirer de loin, et puis également la vision de jeu, l'intelligence de jeu. Voilà, c'est vraiment un sport hyper complet.
5: Un sport qu'on pratique sur un terrain de football avec des buts et des poteaux de rugby. Solène Jolicard, coach des féminines, nous résume le principe de ce jeu originaire d'Irlande.
7: C'est un sport collectif avant tout, avec un état d'esprit collectif, qui se joue à la main et au pied sur un terrain de foot, à 9 contre 9, avec les mêmes postes qu'au foot. Et on a des contacts un peu similaires au hand. On évolue avec la balle dans les mains et on tire dans un but. Si on tire dans le but, on met 3 points. Si on tire entre les perches qui sont au-dessus du but, on met 1 point. Les matchs se jouent sous forme de tournoi en France et on joue dans l'ensemble de la France.
5: Et si comme Léo, on peut le découvrir un peu par hasard, le plaisir du jeu rend très vite accro.
6: En fait, j'ai commencé à 18 ans, après avoir vu une affiche à la fac avec un ami. On a eu envie de changer d'air, un peu de découvrir une nouvelle activité. Et on a tout de suite accroché dès le premier entraînement. Et puis on a participé à, pas à la création du club, mais un petit peu à son émergence, à son développement. Et maintenant, on a 2 équipes masculines, 2 équipes féminines. Voilà, donc tout va bien.
5: Tellement bien que la discipline intéresse au-delà des frontières britanniques et peut devenir source d'éducation pour Solène.
7: Ici en France, ce n'est pas encore le cas, même si on a beaucoup de personnes qui s'investissent, notamment des professeurs de PS qui essaient de l'intégrer aussi au programme scolaire. Aujourd'hui, ça ne représente pas beaucoup de monde, mais par contre, ça représente encore une fois des gens qui sont hyper investis et qui aiment énormément ce sport, donc je n'ai pas de doute sur le fait que ça continue de se développer.
5: Et avec les finales nationales disputées à Clermont, le public auvergnat pourrait bien tomber lui aussi sous le charme.
4: Ouais.
3: Les finales nationales, c'est d'ailleurs ce samedi, le 20 juin au stade Le Clancher et au campus des Cézeaux à Clermont, c'est gratuit. Et si vous souhaitez vous initier, vous pouvez joindre le club sur sa page Facebook ou Instagram, c'est le Clermont Gaelic Football Club.
0: Le sport d'ici à retrouver sur notre site et notre application ici.
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0: Quand on adopte un animal de compagnie, on imagine rarement accueillir une espèce invasive. Mais c'est parfois pourtant le cas, comme la tortue de Floride. On est avec le docteur Pierre Fabin. Docteur, comment est-elle arrivée chez nous?
14: En fait, dans les années 90, c'était l'animal de compagnie à la mode. À l'achat, c'était adorable. Un petit bébé grand comme une pièce de 2 euros, avec des jolies taches rouges sur les tempes. On pensait la garder dans un petit bocal en plastique, avec un faux palmier. Mais ce minuscule reptile grandit très vite. En quelques années, la petite tortue de 5 cm a atteint la taille d'une grosse assiette à pizza et pèse près de 3 kilos. Le petit bocal ne suffit plus. Elle a besoin d'un immense aquarium avec une filtration très puissante car elle pollue beaucoup l'eau. Et surtout, son alimentation change. Elle devient vorace et carnivore. Et ça devient souvent ingérable pour les propriétaires. Et certains ont du coup fait le choix de la relâcher dans la nature.
0: Ouais, mais elles peuvent survivre toutes seules dans la nature.
14: En fait, c'est un redoutable prédateur. En la relâchant, on crée une catastrophe écologique majeure. La tortue de Floride s'adapte à tout. Elle survit à nos hivers en s'enfouissant dans la vase. Au printemps, elle dévore tout, têtards, petits poissons, insectes et les œufs d'oiseaux nichant sur les berges. Elle détruit la chaîne alimentaire complètement. Le pire, c'est son impact sur notre tortue locale, la cistude d'Europe. La Floride est beaucoup plus grosse, plus agressive et plus rapide. Elle vole la nourriture de la cistude et la pousse de ses branches en été où elle bronze. Résultat, notre tortue locale meurt à petit feu et frôle aujourd'hui l'extinction.
13: Et si on a cette tortue à la maison et qu'on ne peut plus s'en occuper, quelle est la vraie solution pour s'en séparer sans nuire à la nature ?
14: Alors, la règle d'or, c'est zéro abandon dans la nature. C'est d'ailleurs un délit pénal. Si vous êtes dépassé, vous devez impérativement vous tourner vers des structures spécialisées. Il existe en France des refuges pour reptiles et des parcs zoologiques qui ont aménagé des bassins de récupération totalement sécurisés. Les tortues y vivent sans pouvoir s'échapper ni se reproduire. Vous pouvez les retrouver assez facilement en tapant « refuge pour reptiles » sur Internet. Et si vous la gardez clôturée solidement votre bassin de jardin, elle est experte en évasion et creuse très bien pour rejoindre les rivières.
13: Merci beaucoup Pierre Fabin. Un rendez-vous à retrouver sur notre site et notre application. Ici, c'est parti maintenant. Eh bien, direction les années 70, au 79 précisément, où MJ Michael Jackson s'éloigne des Jackson 5 et pose les bases de sa carrière solo. Rock With You, c'est ce tempo disco-funk.

0: Rock With You, c'était MJ sur votre radio ici, Pays d'Auvergne. C'est le rendez-vous des 3+, les 3 infos pratiques et sympas. Et là, il y a de quoi nourrir la tête avec le combat des agricultrices, le cœur en musique à Malbo et les papilles grâce aux hot dogs et crêpes du festival de Mozac.
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0: Escale dans le Cantal ce samedi 20 juin à 17h. L'église de Malbo accueille le duo Brise Harmonique, flûte traversière et guitare pour un voyage musical en Amérique du Sud autour du tango d'Astor Piazzolla. Une parenthèse poétique et chaleureuse. Direction le Puy-de-Dôme, samedi 27 juin, dès 19h30, lancement des Nuits du Cloître à l'abbaye de Mozac. Concert de jazz, cadre magnifique, candidat à l'UNESCO, mais surtout buvette, hot-dog, planche et crêpes sur place. Entrée 5 euros, gratuit pour les moins de 10 ans. Et pour terminer ce 3+, zoom sur la Maison de l'Habitat et du Patrimoine à Saint-Four, ce jeudi 18 juin à 18h30. Donc demain, conférence gratuite du photographe Christian Malon, thème fort, l'évolution du statut et des combats des agricultrices de l'après-guerre à nos jours. Et place maintenant à Maxime le Forestier pour Né quelque part sur votre radio ici, Pays d'Auvergne. Il est 6h51. Dans 9 minutes, c'est le retour de l'info présenté par Delphine Marion Boulle. Et puis on fera le tour aussi également de la météo.

0: Un texte engagé sur le hasard de la naissance, un hasard de la vie parfois dicté par la chance ou la fatalité. Et en parlant de chance, un bon proverbe vaut mieux que deux, tu l'auras. C'est notre thème d'aujourd'hui dans l'humour en tube, c'est à suivre après ceci.
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0: Connaissez-vous le dicton du jour ? Soleil à la Saint-Hervé laisse présager un bel été. Bon, on va vérifier cela en septembre prochain. En attendant, Fred Ballard s'est intéressé à la véracité de certains proverbes dans l'humour en tube.
4: Bien oui, le vieux dicton a raison. Chihuahua bouillu, chihuahua foutu.
5: Alors, faut faire gaffe avec les proverbes, hein. Ce qui est valable pour le café n'est pas valable pour les chihuahuas. Donc, on les laisse tranquilles, hein. Chat échaudé craint l'eau froide, mais chihuahua ébouillanté craint l'eau chaude. Et puis, proverbe éculé craint le pire des proches aussi.
6: Quoi de plus réconfortant en ce siècle glacé, figé, engoncé dans son froid rigorisme, que de constater encore l'exquise sagesse de ces vieux dictons populaires que nos ancêtres, gorgés de vin rouge et boursouflés d'idées reçues, jetaient jadis dans l'âtre, au cœur paisible des soirées campagnardes.
5: Voilà, ben ça se confirme, c'est dans les vieux proverbes qu'on révèle les meilleurs humoristes, et c'est aussi parfois grâce aux journalistes africains qu'on découvre les proverbes les plus coquins.
7: Et comme on dit au Zimbabwe, l'éléphant ne peut courir et se gratter les fesses en même temps. Et comme on dit au Mali, rire de l'anus de son voisin n'est pas un crime. Mais convier toute sa famille à le faire est inadmissible. C'était e-Afrique et comme on dit en Côte d'Ivoire, qui avale une noix de coco fait confiance à son anus. Merci.
5: Voilà, nous on dit faut pas mettre la charrue avant les bœufs ou mieux vaut prévenir que guérir. L'image est plus sage, mais le résultat est beaucoup moins marrant hein, que les fameux dictons africains dénichés par Joseph Anjou. Donc au jeu des dictons, bah, rira bien qui rira le dernier.
0: Merci beaucoup en tout cas Fred Ballard, on vous retrouve demain juste avant 7h.

0: Ava Max pour Kings and Queens.
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0: Ici, Pays d'Auvergne, c'est votre radio du quotidien. Bon réveil, il est 7h. L'actualité présentée par Delphine Marion-Boule. Bonjour.
2: Bonjour Jordan, bonjour à tous.
0: Belle victoire, mais ambiance à revoir pour la Coupe du Monde à Clermont-Ferrand.
2: La France qui réussit son entrée dans la compétition, victoire 3-1 hier soir, dont le doublé de Kylian Mbappé. De quoi faire vibrer les fans de ballon rond, mais à Clermont-Ferrand, tout le monde a dû quelque peu contenir ses émotions en cause le couvre-feu pour les mineurs ou encore les restrictions sur les terrasses, ces mesures prises par la préfecture qui craignait de nouveau des débordements. On est allé faire un tour justement sur les terrasses pendant le match.
3: Si j'aurais dit de 0 à 20, j'aurais dit 15. 15 parce que le match était vraiment très bien. Et ben moi, 5 juste pour l'ambiance, c'était pas ouf. Ben, à cause des restrictions, on les comprend en même temps. Voilà, c'est normal. Je pense que ça, c'est à revoir. C'est dommage, surtout pour le couvre-feu pour les mineurs.
4: Mais moi, j'ai pas le droit d'être là, gros.
5: Si, mais après 23h, je vais courir. Après 23h, je vais courir. Il y en a, ils veulent supporter leur équipe, mais ils sont punis. Et il y en a qui n'ont rien fait, en fait.
6: Je sais pas pourquoi ils ont mis ça en règle, parce que pour moi, le foot, ça rassemble. Surtout là, c'est la Coupe du Monde. C'est un événement qui se passe tous les 4 ans. C'est l'équipe de France qui joue. Donc pour moi, c'est un moment, le foot qui réunit tous les Français. Quoi.
7: Je comprends aussi que, avec ce qu'il y a eu à la finale, ça soit,
8: du PSG.
7: Ça soit mis en place. Quoi. Je comprends parce que ils ont foutu la merde au lieu de faire la fête. Quoi.
9: C'est vrai. Je pense qu'aujourd'hui, le fait de diffuser les matchs, c'est quelque chose qui est important. Ça rassemble tout le monde. Et je pense qu'aujourd'hui, les jeunes de notre âge savent se tenir. Donc tout s'est bien passé, c'est le principal.
2: Tout s'est bien passé, c'est aussi ce qu'a constaté la police hier soir. Quelques tirs festifs de mortiers rue Lagarlet, mais pas de tirs par exemple sur la police et aucune dégradation constatée. Les menaces et les intimidations ne me font pas peur. Les mots du maire de Clermont-Ferrand, Julien Bonny, qui annonce avoir déposé plainte pour menace de mort. Ça fait suite à la publication d'une vidéo parodique, humoristique, esprit western par un bar de la ville. C'est une vidéo de promotion pour la soirée de dimanche, la fête de la musique. On y voit dans cette vidéo une affiche avec la photo du maire et la mention Dead or Alive, traduction mort ou vif. Le maire de Clermont n'est pas le seul à s'indigner. Il a reçu le soutien dans la journée de la préfète du Puy-de-Dôme dans un communiqué.
0: Les pompiers auvergnats affrontent les premiers incendies.
2: Et les départs de feu se multiplient. Exemple hier, 7 départs dans le Puy-de-Dôme, 7 aussi en quelques heures à peine dans l'Allier. Le département d'ailleurs est classé en risque niveau sévère. C'est à peu près ce qu'on constate d'habitude fin juillet, fin août. Le département de l'Allier qui a reçu du coup l'appui hier, le temps d'une journée, d'un hélicoptère bombardier d'eau. Décision du centre opérationnel de gestion interministérielle de crise. De quoi agir vite, frapper fort à chaque départ de feu. Il est arrivé à la mi-journée sur l'hélistation des pompiers à Saint-Pourçain-sur-Sioule. Le colonel Philippe Sansa, directeur du SDIS de l'Allier.
10: La lutte contre le feu de forêt, c'est une lutte contre le temps, en fait. Plus on est en capacité de combiner les moyens au sol avec les pompiers qui sont au sol et les moyens aériens tels que celui-ci, et meilleure est l'efficacité et la rapidité d'intervention qui fait qu'un feu ne prend pas beaucoup d'importance et contenu très rapidement avant qu'il ne se développe beaucoup trop. On est en risque très sévère sur le département, mais également sur les départements voisins. C'est pour ça que c'est des moyens importants, tels que la machine que nous avons derrière, qui a, elle, une réelle capacité à se déplacer et rapidement, et de pouvoir aller assez loin par rapport à son point d'origine.
2: L'Allier qui reste aujourd'hui en vigilance jaune canicule toute la journée, tout comme le département du Puy-de-Dôme. Et puis en Haute-Loire, pas de canicule pour l'instant, mais une vigilance sécheresse activée à partir de ce mercredi. La météo actuelle qui entraîne une baisse des niveaux des cours d'eau. Alors il n'y a pas de restriction des usages de l'eau pour l'instant, mais en revanche, les services de l'État vous appellent à être responsables. La vigilance sécheresse est déjà en vigueur, sachez-le, dans le Puy-de-Dôme depuis le début du mois de juin.
0: C'est un dispositif unique en France en matière de santé mentale et c'est à Clermont que ça se passe.
2: Tout part d'un constat, Jordan. Trouver du travail quand on est jeune, c'est déjà difficile. Il y a le manque d'expérience, il y a aussi parfois la timidité. On n'a pas forcément l'habitude du monde du travail. Tout un tas de raisons en fait. Mais imaginez quand on est atteint d'un trouble psychique. C'est encore plus compliqué, encore plus difficile. Alors depuis 3 ans, l'hôpital Sainte-Marie à Clermont-Ferrand accompagne les jeunes de 15 à 30 30 ans. Ça se passe via une équipe professionnelle. Ça s'appelle ECAFIP, avec un accompagnement individuel, des rencontres aussi chaque mois. Parmi ceux qui sont aidés, il y a Thomas, bientôt 27 ans. Son premier travail lui a usé la santé. Et quand il a voulu reprendre, eh bien, c'est la maladie qui l'a stoppé net.
8: Je faisais crise d'angoisse sur crise d'angoisse. J'arrivais pas à gérer mon stress. Il y a quelque chose qui va pas, mais j'arrivais pas à mettre la main dessus. J'ai passé beaucoup de tests et je me suis rendu compte que j'étais autiste d'Asperger. J'étais atteint d'une dépression assez sévère et que j'arrivais pas à reconnaître les émotions des gens. Maintenant, j'arrive beaucoup mieux à reconnaître les émotions et surtout à me dire que chaque personne qui me regarde ou qui parle n'est pas là pour me juger. On va voir si j'arrive à rester dans le monde professionnel une journée sans stress et sans problème. Mais si j'ai encore du stress, je sais que je vais pas être jugé. Bien au contraire, on va mieux m'aider pour comprendre ce qui n'y arrive pas et travailler dessus. Et me dire que même si j'y arrive pas, je serai pas abandonné, ça fait quand même du bien, quoi.
2: Thomas qui reprend pied petit à petit dans le monde professionnel, qui aimerait aussi pouvoir travailler dans la mécanique. La santé mentale, c'est aussi cet atelier d'écriture pour les jeunes malades qui donne lieu à une soirée ce soir à la coopérative de Mai. De tout ça, on va en parler avec Dominique Fénéon, chef du pôle pédopsychiatrie au CHU de Clermont-Ferrand. Ce sera dans la séquence de l'invité de la rédaction à 8h moins le quart tout à l'heure.
0: La meilleure liqueur du monde est auvergnate.
2: C'est le Royal Mount produit par la distillerie Genestine, sacrée il y a un mois tout juste à Londres. L'ancienne distillerie du même nom a fonctionné entre 1845 et 1945 à Clermont. Une petite entreprise a relancé Genestine en 2021. Après 5 ans d'existence, la nouvelle distillerie emploie 10 salariés, produit 80 000 bouteilles par an. Derrière le succès et le retour de cette marque, Sébastien Jolivet.
11: On est reparti de zéro et en termes de clientèle, bien sûr, à part quelques 2-3 papis qui se souvenaient de Genestine, on est reparti de zéro. Après, il a fallu recomposer une gamme. Ça, c'est mon passé de grossiste en vin et spiritueux qui m'y a aidé, puisque c'était quand même mon savoir-faire, le business dans la distribution de boissons. Ensuite, ça a été des règles. On fait que du naturel, on fait que du frais, on fait que du bon, on met parfois un an à trouver la recette d'un produit, on ne sort pas des produits tous les 4 matins, on essaie vraiment d'être très soucieux de la qualité de nos produits et des prix. On reste aussi très populaire en termes de prix pour pouvoir contacter le maximum de consommateurs.
2: L'alcool, bien sûr, dangereux pour la santé, on consomme avec modération. Raison, on va en reparler dans l'écho d'ici de ce succès quand même auvergnat, parce qu'on est un petit peu chauvin, c'est dans une dizaine de minutes. Un petit peu beaucoup chauvin. Ouais. C'est jeune, vigilance, jeune canicule encore aujourd'hui chez nous.
0: Également, oui, effectivement, je voulais dire plus tôt. Dans l'Allier et dans le Puy-de-Dôme, un grand bleu s'installe partout pour ce mercredi du matin au soir, avec un vent qui reste assez discret. Côté température, ce matin au plus chaud, il fera à Moulins 28 degrés. Comptez 27 degrés du côté de Clermont-Ferrand, Mouisson, Briot, des Aurillac. Et pour Vichy, 26 degrés. Pour Saint-Flour, 25 degrés. L'après-midi, on aura des maximales comprises entre 34 et 35 degrés en plaine.
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0: Delphine Marion Boule, ça vous dit un petit voyage ?
2: En Italie ?
0: En Italie.

0: Allez, on n'est plus en Italie, on retourne en Auvergne.
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0: Bonjour à tous et belle journée, c'est la Saint-Hervé aujourd'hui. Sophie à l'accueil pour vous recevoir au 04 73 34 2000. Benoît pour la technique et ce matin avant 7h30 dans l'écho d'ici. Et bien direction la distillerie Genestine, elle produit la Royal Menthe, la meilleure liqueur du monde, auvergnate. Et puis ce matin également, je vais vous offrir deux places pour le cinéma pâté pour aller voir le film de votre choix.
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0: Le regard de David Ossio sur l'actu. Après le jambon trop rose, le sirop de menthe trop vert devient suspect. L'application Yuka appelle les industriels à retirer un colorant jugé trop dangereux pour notre santé.
4: Alors ce vert-là, vous le connaissez, vert fluo qui fait penser à la fraîcheur, à la menthe, à l'été. Sauf que la menthe dans la nature, elle est grise-verte, un peu terne. Ce vert vif vient d'un colorant artificiel, E133, qui est présent dans 65% des sirops de menthe vendus en France. À quoi ça sert ? À rien, ni pour le goût, ni pour la conservation, uniquement pour que le produit soit beau, vendable. Sauf que cet additif est suspecté aujourd'hui de favoriser l'hyperactivité et les troubles de l'attention chez l'enfant. Et il se trouve que, évidemment, c'est une boisson d'enfant par excellence. C'est un peu la même histoire vécue avec le jambon qui était trop rose grâce au nitrite pour simuler la fraîcheur, comme le saumon trop orangé. Je vais pas vous faire toutes les couleurs, d'autant que les industriels ne mentent pas toujours pour nous tromper. Le beurre, par exemple, il est naturellement plus jaune en été quand les vaches broutent de l'herbe fraîche et plus pâle en hiver sous la paille et le foin. Alors, on ajoute là de l'annatto qui est un colorant végétal pour que votre plaquette ait toujours la même couleur dans le rayon. Pour le sirop à la menthe, Yuka fait donc pression sur les industriels, 60 millions d'utilisateurs quand même en Europe, des gens qui pointent leur téléphone sur un code-barre avant de mettre un produit dans leur caddie et qui reposent la bouteille si le score est mauvais. Yuka a gagné des batailles dans le passé, notamment contre les nitrites dans le jambon. Conclusion de l'histoire, méfiez-vous, c'est parfois trop vert pour être vrai. Il y a des industriels, comme le chantait Eddy, qui en font un peu trop.

regard de David Ossio sur l'actu à retrouver sur votre application ICI et notre site ICI. Direction maintenant la groupie du pianiste, c'est Michel Berger.

0: besoin de le présenter, c'est effectivement Michel Berger.
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0: 7h19 dans l'écho d'ici, la meilleure liqueur du monde, la Royal Menthe, est produite par la distillerie Genestine, relancée en 2021. Elle vient de remporter le prix de la meilleure liqueur du monde il y a un mois à Londres, produite à Orsines, vendue dans la boutique de Clermont, un peu partout en France, avec les autres produits de la distillerie, le reportage d'Emmanuel Moreau.
3: C'est le produit vedette dont les ventes sont en nette augmentation depuis cette récompense. Sébastien Jolivet est le refondateur de la distillerie Genestine.
4: Alors là, Royal Menthe, si on voulait mettre un peu le frein sur la production, ben, c'est raté. Il y a des clients, ils rentrent, ils veulent la championne du monde et ils veulent Royal Menthe. Bien sûr que c'est une surprise. Après, ça fait 6 ans qu'on nous dit, ah, elle est superbe votre menthe. Donc, c'est pas non plus le fait du hasard, mais avoir une reconnaissance internationale parmi toutes les distilleries mondiales, c'est quand même un beau compliment pour toute l'équipe qui travaille au quotidien avec nous.
3: Une dizaine de personnes et Sébastien Jolivet envisage d'embaucher bientôt. Il a déjà un réseau de près d'un millier de revendeurs, restaurateurs, cavistes, grossistes en France et il commence à vendre à l'étranger. Un développement rapide en seulement 5 ans.
4: Je pense que c'était vraiment le bon moment en 2021 parce que déjà là, le marché commence un peu à se saturer avec des distilleries qui poussent un peu de partout. Alors tant mieux, c'est un bon marché, c'est un marché qui est dynamique. Mais on a 5 ans d'avance. Donc je sais qu'il y a d'autres confrères, d'autres marques que certains connaissent, qui eux sont encore un peu plus anciens que nous. Mais jusqu'à 2021, c'était bien de partir sur les liqueurs à ce moment-là.
3: Des apéritifs comme la gentiane, des digestifs, le Royal Menthe ou la verte de Clermont, du gin, bientôt du rhum, avec des étiquettes vintage qui reprennent le Vercingétorix d'origine de la distillerie Genestine, créée en 1845 rue Lamartine à Clermont et qui a disparu après la Seconde Guerre mondiale. Aujourd'hui, Sébastien Jolivet a relancé la distillerie en utilisant au maximum des produits locaux.
4: Je ne suis pas un ayatollah du local, mais quand il le faut, on doit le faire. On ne va pas aller chercher de la verveine à l'autre bout du monde alors qu'on en cueille dans la plaine de la Limagne ou sur les coteaux de Clermont. La gentiane également, on ne va pas aller chercher de la gentiane autre part qu'en Auvergne. Il en pousse sous nos pieds, donc on va tout simplement à côté du lac Pavin et grâce à des ramasseurs de gentiane, on peut ramasser de la gentiane. Et comme on fait du frais, là on fait même de l'ultra frais. C'est cueilli le matin et transformé à midi.
3: Actuellement, la distillerie Genestine produit 80 000 bouteilles par an. À consommer avec modération.
0: Et oui, on a rappelé aussi que l'alcool est dangereux pour la santé. Allez, c'est parti, on joue ensemble, 04 73 34 2000, mais on joue pourquoi? On joue pour remporter 2 places pour aller voir le film de votre choix au cinéma Pathé, donc c'est quand même l'une des plus belles salles de France, hein. Les cinémas Pathé, c'est vraiment très sympa. Aujourd'hui, par exemple, vous avez la sortie du film Toy Story, si vous voulez, qui sort en salle, donc c'est parfait pour toute la famille, hein. C'est le 5e film de Toy Story.
5: Vers l'infini et au-delà.
0: Jesse et le reste de la bande se compliquent de plus en plus lorsqu'ils se retrouvent face à cette toute nouvelle menace qui plane sur leur monde. Vous allez pouvoir découvrir ça si vous choisissez d'aller voir ce film. Bref, 2 places rien que pour vous. Vous choisissez le film de votre choix. Mais pour emporter vos places, c'est très simple. Il suffit de jouer avec nous. Devinez quelle émission provient de ce générique.

0: fait les gros yeux, Delphine Marion?
1: Non.
0: Non. Ça vous rappelle des souvenirs?
1: Oui, quelques-uns. Ça me rajeunit pas.
0: Oh, vous êtes pas non plus. Vous êtes jeune. Vous avez vu des replays
1: flatteur,
0: de cette émission. Bon, en tout cas, vous à la maison, je sais que vous l'avez, même si vous êtes jeune ou tous les âges. C'est pas grave, on s'en fout. À n'importe quel âge, on peut jouer. 04 73 34 2000. Vous gagnez vos deux places pour aller au cinéma Pathé. C'est pour vous. 04 73 34 2000. Quelle émission se cache derrière ce générique? C'est à vous de deviner. Allez, on part maintenant sur Dreamer de Supertramp.

0: Super Tramp avec Dreamer sur votre radio ici à Pays d'Auvergne. Allez, maintenant on joue ensemble, nous avons Stéphane. Stéphane, bonjour.
1: Oui, bonjour.
0: Vous nous venez d'où ?
1: À Saint-Julien-de-Coppel.
0: Saint-Julien-de-Coppel, j'imagine. Un ciel bleu de votre côté également ?
1: Oui. Mais
0: oui.
1: Ah oui, super beau temps. Matin pour aller au travail, super.
0: Vous travaillez dans quoi ?
1: Plombier, chauffagiste, électricien.
0: Ah oui, oh, c'est du taf ça.
1: Ouais, ça occupe.
0: Bon, oui, c'est vrai que ça occupe. Le travail, ça occupe, effectivement. Bon, alors, Stéphane, on joue ensemble. On va se réécouter l'extrait qu'on a fait écouter tout à l'heure. C'était pour remporter deux places au cinéma pâté. Est-ce que vous êtes prêts à réécouter l'extrait ?
1: Allez-y.
0: Mon Dieu. Alors, Stéphane. Et oui, c'est Top 50. C'était une émission que vous regardiez à l'époque ?
1: Ah oui, avec Marc Tuesca, oui, à l'époque, oui.
0: Exactement, c'est bien lui. En tout cas, c'est remporté, c'est pour vous. Vous avez vos deux places. Vous aimez plutôt quoi comme film, vous ?
1: Fiction.
0: Parce que science-fiction, il y en a en ce moment.
1: Ouais, on verra bien ce qu'on pourra à ce moment-là.
0: Voilà, il y a pas mal de films et de très bons films. Toy Story, si vous avez envie d'y aller voir pour les enfants, comme je disais tout à l'heure, mais il y a également de la science-fiction, il y a des films d'horreur aussi. Il y a pas mal de choses pour vous faire plaisir, Stéphane.
1: D'accord.
0: Allez, Stéphane, en tout cas, dernière question pour vous. Quelle est votre radio préférée ici en Auvergne ?
1: Ici, Pays d'Auvergne.
0: Et oui, vous avez raison. Vous restez avec nous, je vous renvoie vers Sophie pour qu'elle vous explique comment récupérer vos places, d'accord ?
1: Entendu, merci.
0: Merci, allez, à bientôt.
1: Allez, au revoir, bonne journée.
0: Yes, bonne journée. Allez.

0: Égypte, 3-1 face au Sénégal, doublé de Kylian Mbappé. Et record, Kylian Mbappé devient le meilleur buteur de l'histoire des Bleus.
1: Je suis très content de pouvoir rentrer un peu plus dans l'histoire de mon pays. C'est toujours quelque chose que j'ai voulu faire. J'ai toujours placé ça au-dessus de tout.
0: Kylian Mbappé qui reste concentré. Le chemin sera très long, dit-il, pour atteindre la finale de ce mondial. Lionel Messi, lui, s'offre un triplé. Victoire 3-0 des champions du monde argentins cette nuit face à l'Algérie. Messi devient le premier footballeur de l'histoire à disputer 6 Coupes du Monde. Conséquence de la canicule qui se profile, l'oral du bac de français et le grand oral du bac pourront être reportés localement si la température est trop importante. Les écoles, collèges et lycées pourront aussi fermer, mais ce sera en dernier recours, précise le ministre de l'Éducation. Jusqu'à 40 degrés sont attendus dimanche dans le Poitou-Charentes, le Centre-Val-de-Loire, l'Île-de-France et la Vallée du Rhône. Météo France prévient que la vague de chaleur sera plus intense que celle du mois dernier. Un enfant de 8 ans est mort noyé hier après-midi dans l'Eure, dans une piscine. Le garçon participait à une séance de natation scolaire, encadrée par plusieurs maîtres nageurs. Les circonstances de cette noyade ne sont pas encore connues. À suivre, aujourd'hui, la venue de Donald Trump au château de Versailles. Le président américain doit dîner avec Emmanuel Macron pour célébrer les 250 ans de l'indépendance des États-Unis.
2: Merci beaucoup Audrazo. Vous le constatez peut-être vous-même hein, avec votre enfant ou votre petit enfant, trouver du travail quand on est jeune, c'est pas toujours simple. On n'a pas encore les codes de l'entreprise, on est timide, on manque d'expérience et c'est encore pire quand on est atteint de troubles psychiques depuis bientôt 3 ans. Il y a un dispositif unique en France, chez nous, au sein de l'hôpital Sainte-Marie à Clermont. Une équipe professionnelle nommée ECAFIP. Sa mission, c'est d'accompagner des jeunes entre 15 et 30 ans sur des parcours de 2 ans, en leur proposant de l'accompagnement individuel, mais aussi des rencontres tous les mois. Et c'est là que vous les avez rejoints, Juliette Michenou.
3: Ils sont 3 ce soir-là, autour d'une pizza.
4: À chaque after-work comme on est là, on rencontre des nouvelles têtes. Et
5: me dire qu'il y a d'autres personnes comme moi qui ont les mêmes problèmes me fait sentir quand même moins seul.
4: Et on peut discuter de tout et de rien, tout ça sans jugement. Et ça, c'est très important parce que à l'extérieur, on nous juge beaucoup.
3: Mokhtar a bientôt 23 ans et la maladie lui a fait perdre beaucoup d'amis.
4: Alors qu'en soi, c'est pas une mort, c'est juste une maladie. Comme ça peut être le diabète, on n'est pas méchant, on a juste besoin d'aide.
3: D'abord pour gérer sa maladie, avant de pouvoir retravailler.
4: J'ai voulu aller trop vite et que j'ai fait une rechute et je me suis retrouvé hospitalisé à Sainte-Marie. Parce que justement, je me mettais beaucoup de pression à retrouver un boulot pour avoir une vie entre guillemets normale.
3: Il sait maintenant qu'il faudra du temps, comme pour Thomas.
5: Je faisais crise d'angoisse sur crise d'angoisse. J'arrivais pas à gérer mon stress.
3: À 27 ans, il a aujourd'hui un diagnostic, un syndrome d'Asperger, une forme d'autisme qui complique sa vie en société.
5: Au moment où on accepte ses problèmes et qu'on accepte d'être soigné, c'est vraiment à partir de ce moment-là qu'on sent que ça va commencer à aller mieux. Et là, je peux vous dire que ça commence à aller très très bien, parce qu'avant, j'étais vraiment phobique du monde professionnel. Et là, si tout se passe bien, je ferai une journée d'intégration en tant que mécanicien au CFA de Clermont-Ferrand. Je n'aurais pas été accompagné, je pense que ça aurait été beaucoup plus dur.
3: Un accompagnement pluridisciplinaire entre psy, conseillère emploi, le tout coordonné par un référent pendant les 2 ans du parcours. C'est le rôle d'Emmanuel Schumacher, éducatrice spécialisée.
6: C'est un moment un peu charnière de la vie, on sort de l'adolescence, donc on a besoin aussi de soutien et d'appui pour trouver de l'emploi. Et c'est un moyen aussi de faire des détections précoces quand cela le nécessite pour que la maladie ne se chronicise pas trop et pour intervenir au plus tôt pour qu'il y ait le moins possible de symptômes négatifs pour sa vie de tous les jours.
3: Parce que c'est souvent avant 25 ans que se déclarent les troubles psychiques, des maladies qui font peur aux employeurs, et il y a un gros travail à faire pour briser les tabous.
6: On peut même aller jusqu'à une méconnaissance en pensant que c'est des personnes dangereuses. Donc c'est un petit peu de remettre un peu d'humain, adapter aussi les postes et pour que justement l'entreprise se rende compte des capacités, des choses que ces jeunes-là peuvent apporter, parce que c'est quand même des jeunes qui sont très résilients, qui ont des forces assez incroyables et qui peuvent apporter des qualités humaines et plein d'autres choses.
2: Le reportage de Juliette Michenou pour changer de regard sur le handicap psychique. Il y a tout un festival culturel qui a lieu et qui est organisé par le Centre Hospitalier Sainte-Marie jeudi et vendredi avec du cinéma, des concerts, de la danse, du théâtre. On va en parler avec notre invitée dans une dizaine de minutes, la chef du service de psychiatrie au CHU de Clermont-Ferrand. Ce sera notre invitée dans une dizaine de minutes donc. Un petit coup d'œil sur la météo ce matin. Profitez de la fraîcheur, c'est un conseil.
7: Oui, profitez de la fraîcheur tant qu'elle est là, puisque canicule de prévu aujourd'hui pour l'Allier et le Puy-de-Dôme. N'oubliez pas cette petite phrase que j'adore dire, il faut boire...

0: avant d'avoir soif, puisque la chaleur va culminer au plus chaud de la journée avec 34 degrés à 35 prévus en plaine et dans les vallées. Regardons ce que vous nous avez mis sur Facebook, par exemple, à Bromont-la-Motte, chez Noël, 15 degrés ce matin à son réveil, Cathy de Serra, 17 degrés, et chez Jocelyne Amol, 18 degrés.
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0: Et c'est vrai qu'avec ces chaleurs, un petit peu de vent, ça fait du bien. Dès que le vent soufflera, c'est Renaud.
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0: et que le vent soufflera. De Renault sur votre radio ici, Pays d'Auvergne.
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0: Ça fait du bien, ce petit coup de fraîcheur. On a l'impression d'être à la plage. Bonjour à tous, belle journée. Pink et Louise Attack, c'est la musique que je vous propose avant 8h. Rien de mieux pour commencer la journée. Pour certains, commencer la journée rime aussi avec le sport. Voici une séance apaisante avec vous, Patricia Farah. Aujourd'hui, on travaille les abdos sans même s'en rendre compte.
3: Nous avons rendez-vous 11 rue des Saulets à Chamalières avec Isabelle Adef-Julliard de l'école de médecine chinoise et nous allons prendre un cours de Qigong.
4: Qigong.
3: Bonjour Isabelle.
5: Bonjour Patricia, enchantée.
3: Qu'est-ce qu'on va faire là alors ensemble?
5: Alors ce matin on vient faire une séance de Qigong santé, Qigong thérapeutique.
3: C'est quoi le Qigong?
5: Le Qigong, c'est un outil de la médecine chinoise qu'on appelle, on peut appeler ça la gym des Chinois. Hein, c'est ce qu'on voit dans les parcs souvent le matin. Et en fait, c'est un ensemble de mouvements reliés à la synchronisation avec la respiration. Et on travaille autant sur le corps que sur le mental, sur l'esprit.
3: Bah, à entendre les papoteuses, ça travaille bien sur le mental aussi.
5: C'est ça.
3: J'ai l'impression que là... Qu'est-ce que vous venez chercher ici?
6: Ben, l'apaisement, la tranquillité intérieure, ça fait travailler tout le corps, mais pas de façon intime, j'allais dire. Voilà.
3: Ça fait les abdos ou bien?
5: Ça fait énormément les abdos, mais on ne s'en rend pas forcément compte. C'est ça toute la magie du Qigong, c'est qu'on travaille énormément les muscles en interne.
3: Alors, ce Qigong?
7: Eh ben, c'est très bien. Ça fait du bien aux muscles, aux articulations.
3: Et puis alors, surtout, il y a plein de copines, hein?
7: Oui, mon frère. Je suis plus tellement l'âge de draguer maintenant.
3: Oh.
7: Eh ben oui.
3: Oui, pas d'âge.
7: Oui, mais quand on y passe 80, quand même, faire attention.
3: Wow.
7: Ah ben si, on n'a plus la même capacité qu'on avait avant.
3: Non, mais...
7: C'est réduit quand même, hein.
3: On n'est pas obligé d'agir non plus sexuellement.
7: Non, je sais bien, mais c'est pour se rappeler des souvenirs anciens.
3: Isabelle, le Qigong, ça s'adresse à beaucoup de personnes et même ça peut aller encore un petit peu plus loin dans le côté thérapeutique.
5: Oui, parce que moi je suis formée en fait à l'école de médecine chinoise, donc j'ai suivi un cursus de 3 ans en école de médecine chinoise pour être professeure de Qigong. Entre autres, j'ai une convention avec le comité Parkinson 63. Donc tous les lundis matin, on se retrouve avec un groupe qui a la maladie de Parkinson et j'interviens aussi beaucoup avec les plateformes des aidants. Donc, sur les troubles cognitifs. Comme je suis formée à toutes ces pathologies, bah, pour moi, c'est en fait à chaque fois adapter le Qigong en fonction des personnes. Ça peut être vraiment une approche très, très individualisée.
8: Ça rééquilibre tout ce qui est énergétique, des pieds à la tête. Et en fait, ça débloque les blocages qu'il y a dans le corps et au niveau musculaire, notamment. Vous en rendez pas compte, ça se détend peu à peu. On n'a pas besoin de médicaments, hein.
3: Mais c'est que ça papote partout.
5: C'est dingue. Allez, mesdames. Donc on va prendre la position de base du Qigong pour démarrer, qui va nous permettre de nous poser. Un peu le bassin. Non, rentre pas le ventre. Sors un peu tes fesses en arrière. Alors, une dame
4: nouvelle.
5: Donc, la vigilance, c'est de ne pas trop envoyer le bassin dedans. Il ne faut pas qu'il se rétroverse. Il faut vraiment qu'il soit
4: à l'arrière.
5: Assis.
4: C'est pas facile.
5: Oh si, on va y arriver.
3: Si, Jean-Jacques, draguez pas trop quand même. Hein.
9: Okay, merci.
3: Et je vous souhaite un bon cours de Qigong.
0: Allez, je veux vous voir faire les exercices de la radio. Et déjà, elle s'est endormie, Delphine Marion Boule. Ça repose, hein.
10: Ah, ça dépend.
0: Le Qigong hein, vous tente, n'hésitez pas à contacter Isabelle Adef-Juillard sur son site isabelleadef.fr. À suivre dans notre playlist musicale.
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10: Ça s'est réveillé.
0: Ah voilà, je vous vois, vous vous êtes réveillé. Mais avant ça, je vous propose Pink pour son goût, musique dramatique, c'est juste après ça.
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0: Ici Pays d'Auvergne, vous venez d'entendre Pink sur votre radio.
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0: Nous abordons maintenant le sujet de la santé mentale ce matin, notamment celle des plus jeunes, avec l'invité d'ici Pays d'Auvergne.
3: Et on reçoit la chef du pôle pédopsychiatrie du CHU de Clermont, docteur Dominique Fénéon, bonjour.
4: Bonjour.
3: Globalement, comment y vont nos jeunes? Est-ce qu'il faut se réjouir aussi qu'on parle plus de leur santé mentale, notamment depuis le Covid?
4: Je pense qu'il faut se réjouir qu'on en parle plus. Je pense que c'est essentiel d'en parler.
3: Est-ce qu'ils vont mieux? Ça, c'est moins certain.
4: Alors, il y a quand même des choses qui sont un peu rassurantes. Ils disent plus volontiers qu'ils vont mieux, mais il y a encore quand même beaucoup de jeunes qui manifestent leur mal-être par des choses extrêmement violentes, des scarifications, des tentatives de suicide. Les chiffres sont encore très élevés.
3: On a des chiffres de l'ordre de combien? C'est un enfant, un ado sur 10, 5 sur 10, c'est une majorité?
4: Je dirais pas que c'est une majorité. En fait, ce qui a été aussi, le plus marquant, c'est l'augmentation. C'est que les chiffres ont explosé en passant, en augmentant de plus de 70%, quoi, en fait.
3: C'est énorme.
4: C'est énorme.
3: Est-ce qu'il y a une conséquence? C'est vrai, les parents qui nous écoutent ou les grands-parents qui nous écoutent doivent se dire, est-ce qu'il y a une conséquence avec tout ce qu'on voit, les réseaux sociaux, les écrans? On met souvent en avant, par exemple, un réseau social bien nommé TikTok sur justement les actes de violence envers les autres, envers soi-même. Est-ce que ça, vous le constatez toujours?
4: Alors, je pense que ces réseaux sociaux ont leur part de responsabilité, mais je ne suis pas sûre qu'on puisse dire qu'il n'y a que les réseaux sociaux. Je pense que ça ne vous a pas échappé qu'on vit dans un monde qui est marqué par beaucoup de crises, au niveau sanitaire, géopolitique, climatique. Et je pense qu'il y a... C'est multifactoriel, quoi, en fait.
3: Ce serait trop réducteur. Il peut y avoir des vrais troubles psychiques qui sont accentués, par exemple, par les réseaux sociaux. C'est aussi ce que vous nous dites, finalement.
4: Oui. Il peut y avoir des troubles qui décompensent. Du fait de cette pratique intensive des réseaux sociaux, même si c'est le fait d'avoir accès au numérique a des avantages, qu'on peut pas nier. Le problème, c'est que ça crée des modes de pression qu'on ne connaissait pas. Ça crée aussi beaucoup de solitude.
3: Être le plus beau, être la plus belle,
4: exactement.
3: Celui qui va réussir, celui qui
4: cette
3: va le plus
4: question
3: plein,
4: de la comparaison,
3: la validation
4: qui va piéger ces enfants et ces adolescents en plein développement.
3: Et c'est pas un hasard non plus si c'est à l'adolescence souvent que les troubles se révèlent, les troubles psychiques, psychiatriques se développent.
4: Non. En fait, ça c'est quelque chose qu'on connaissait déjà. Il y a une grosse partie des troubles psychiatriques ou psychopathologiques qui se développent dans cette tranche d'âge, c'est-à-dire 16-25. Ce qui nous surprend, c'est que ça arrive peut-être un peu plus tôt.
3: Un petit peu comme, on va dire, la crise d'adolescence qui est de plus en plus jeune aussi, par exemple, ou la puberté qui est de plus en plus jeune.
4: Par exemple, oui.
3: Vous avez quelque chose d'assez inédit en France, c'est même unique, il y a un pôle qui est spécialisé pour l'accompagnement des jeunes, notamment dans le milieu professionnel. Et il y a aussi un pôle qui travaille sur les troubles psychiques débutants, avec, il y a eu des ateliers d'écriture. Ce soir, il y a une soirée concert à la coopérative de mai, c'est la suite de ces ateliers-là. Qu'est-ce que ça apporte? C'est quoi le bénéfice pour eux de passer par l'écriture?
4: Alors, l'écriture ou toute forme d'art peut permettre d'exprimer sa souffrance d'une façon que ne permettent pas les autres approches. En fait, on est peu enclin à utiliser des thérapeutiques médicamenteuses chez les jeunes, sauf quand ils vont très mal.
3: Très mal, mais l'idée, c'est pas de les bourrer de médicaments, c'est pas la solution, c'est ce que vous nous dites.
4: Voilà. Donc, trouver d'autres moyens d'expression de leur souffrance qui leur permettent une ouverture sur l'extérieur, de reprendre le cours de leur vie, c'est vraiment primordial. Et l'écriture, l'art, dans sa globalité, peut permettre à ces jeunes de redémarrer leur vie.
3: Ça permet d'affronter son mal-être, mais sans y être confronté frontalement, c'est ça finalement?
4: Exactement.
3: Trouver des chemins de traverse.
4: C'est ça, c'est ce que permettent en général les médiations thérapeutiques, c'est se décaler. Et puis c'est en faire plutôt une force plutôt qu'une faiblesse, quoi, en fait.
3: Je parlais de l'emploi, c'est une question importante. On sait, c'est déjà difficile, très sincèrement, on le sait quand on est jeune, c'est compliqué de rentrer dans le marché du travail. Ça l'est encore plus quand on a ce genre de handicap, parce que c'est une forme de handicap. Et vous avez donc ce dispositif d'insertion professionnelle pour les jeunes atteints de troubles psychiques. Ça fait encore peur dans le milieu professionnel, ces troubles-là, même si on le verbalise, même si aujourd'hui il y a des célébrités qui verbalisent et qui assument pleinement leurs problèmes.
4: Malgré tout, ça fait encore peur et surtout ça constitue des freins. Alors effectivement, il y a des dispositifs qui nous permettent d'accompagner ces jeunes porteurs de handicap. Mais on a aussi des dispositifs qui vont permettre de prévenir aussi l'apparition des maladies. C'est-à-dire que quand on parle de santé mentale, c'est vaste. Et le mal-être, c'est pas forcément la pathologie mentale. Donc ce qui est vraiment important pour nous, c'est de pouvoir aussi prévenir l'entrée dans des troubles graves qui constitueront un handicap important. Malgré tout, il y a des jeunes qui sont atteints de troubles psychiques et pour lesquels, là, on va développer des stratégies pour permettre que le milieu professionnel puisse s'adapter et leur permettre de poursuivre leur parcours.
3: Ouais, c'était l'objet du reportage qu'on a diffusé à 7h30, qui est déjà en réécoute sur ici.fr. Merci beaucoup, docteur Dominique Fénéon, chef du pôle pédopsychiatrie au CHU de Clermont-Ferrand. Merci d'avoir été avec nous ce matin.
4: Merci.
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0: À présent, retour aux années 90, je vous propose un coup d'archet pour un violon qui s'emballe et la voix de Gaëtan Roussel. Les présentations sont faites. 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

0: Louise Attaque, je t'emmène au vent.
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0: Chaque jour avec Ici Pays d'Auvergne, un peu d'histoire avant l'actu, c'est Stéphane Bern. On voyage au temps où les soldats autrichiens contribuaient, malgré eux, au patrimoine lillois.
3: Dans le vieux Lille, certaines décorations sur les façades ne sont pas de simples ornements. Ce sont des souvenirs d'une guerre victorieuse. En 1792, en pleine Révolution française, l'Assemblée législative déclare la guerre à l'archiduc d'Autriche. Rapidement, ses troupes vont avancer vers le nord de la France et finir par assiéger Lille. Les soldats encerclent la ville, les canons tonnent et plus de 30 000 boulets s'abattent sur les maisons et les rues. Une fois n'est pas coutume, ce sont des boulets qui pleuvent sur l'île, ce qui change un peu de la météo habituelle. Des toits vont être éventrés, des façades détruites, le quartier Saint-Sauveur ravagé. Saint-Sauveur qui, pour le coup, n'a jamais aussi mal porté son nom. Et pourtant, l'île résiste. Les habitants et les soldats tiennent bon face au bombardement. Au bout de 10 jours, les troupes impériales lèvent le siège. La résistance des Lillois est admirable.
4: Je vais bien, tout va bien. Je suis gai, tout me plaît.
3: Les dégâts sont considérables, mais on tient à garder une trace de cette résistance victorieuse. Alors, sur plusieurs façades, on décide d'intégrer des boulets de canon autrichiens directement dans la pierre, comme autant de cicatrices visibles. Ce que les agents immobiliers locaux appellent aussi un petit cachet historique, donc 1000 euros de plus au mètre carré.
5: Il faut vraiment susciter leur curiosité, parce que là, je ne leur vends pas une maison d'architecte, mais de l'authenticité à 1000%.
3: Ces projectiles d'artillerie, destinés à tout détruire sur leur passage, sont transformés en autant d'éléments décoratifs pour donner du relief aux mêmes façades. On les remarque à peine, sauf quand on connaît leur histoire. Aujourd'hui, on paye cher pour donner du cachet à une façade. À Lille, on a opté pour la version siège militaire, pour un diagnostic énergétique déplorable.
0: Voyage dans le temps chaque matin avant 8h.
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0: On vous accompagne toutes les heures, toute la journée, c'est Ici, Pays d'Auvergne. Il est 8h. L'information présentée par Delphine Marion Boule. Bonjour.
6: Bonjour Jordan, bonjour à tous.
0: Les pompiers de l'Allier dans le feu de l'action.
6: Au sens figuré et au sens propre, avec hier, en quelques heures à peine, 7 départs de feux de végétation. Le risque incendie est jugé sévère dans le département, similaire à une fin juillet ou une fin août. Alors pour faire face, le Centre opérationnel de gestion interministérielle de crise a attribué le renfort d'un hélicoptère bombardier d'eau pour la journée. Juliette Micheneau est arrivée à la mi-journée hier sur l'hélistation des pompiers à Saint-Pourçain-sur-Sioule.
7: Acuma Alpha de l'aéro 100%. L'hélistation est libre pour vous. Vous verrez au sud du chantier, on a un feu. Hein, on a les moyens terrestres qui sont en contact.
8: Monsieur, on l'a en visuel, la fumée.
7: Ah, il arrive.
9: Un super Puma de l'Airbus hélicoptère qui prend 4 tonnes d'eau sous élingue.
6: Olry Guyot est l'un des pilotes de cet hélicoptère basé à Avignon.
9: L'intérêt de cet appareil, c'est qu'on peut faire des rotations très courtes. C'est ce qu'il faut pour gagner sur le feu, c'est de faire des interventions le plus court possible. Quoi. Donc d'éviter d'aller chercher de l'eau trop loin.
6: Pas évident d'arriver dans une zone qu'on ne connaît pas, il faut identifier les points d'eau.
9: Alors on a un pompier à bord qui lui nous donne les bonnes indications. Et c'est un peu lui qui nous guide.
7: Bonjour, je suis avec le CODIS. On a 2 départs de feu là. Vous pouvez prendre la mission ?
9: Bien sûr.
7: Ok.
6: À peine posé, l'hélicoptère part en intervention. Le niveau de risque attribué à cette journée se confirme pour le commandant Anthony Durantet du SDIS de l'Allier.
10: Il est midi et demi, oui, c'est le 5e départ de feu qu'on prend. L'attaque massive des feux est efficace pour l'instant. Aujourd'hui, la stratégie, c'est vite et fort et dans un rayon de 20 minutes, si possible. Ce niveau de risque est remarquable pour la saison. On est plutôt sur ces niveaux de risque en juillet, voire fin août, quand on a une période d'assèchement de plusieurs semaines. Début juin, c'est une première.
6: Le reportage de Juliette Micheneau, 7 départs de feu en quelques heures dans l'Allier hier, 7 aussi départs de feu d'espaces naturels recensés par les pompiers du Puy-de-Dôme. Le Puy-de-Dôme toujours en vigilance jaune, canicule ce mercredi tout comme l'Allier. Et selon les dernières estimations de Météo France, le Cantal basculera à son tour en vigilance jaune canicule demain. En attendant, en Haute-Loire, c'est une arrivée de vigilance sécheresse. À partir d'aujourd'hui, la vague de chaleur qui provoque une baisse du niveau des cours d'eau. Alors, il n'y a pas de restriction sur les usages de l'eau, mais un appel à la responsabilité. Cette vigilance sécheresse est déjà en vigueur dans le Puy-de-Dôme depuis le début du mois de juin.
0: Un homme mis en examen dans la rixe mortelle de la place des Carmes.
6: Cette rixe qui a eu lieu samedi soir près du centre de Michelin à Clermont-Ferrand. Un jeune homme âgé de 23 ans est mort des suites de ses blessures. Deux suspects avaient été interpellés. Un ado de 16 ans et un majeur âgé de 20 ans. À l'issue des gardes à vue, hier, le mineur a été laissé libre. Il est mis hors de cause, sans poursuite judiciaire. Le plus âgé, l'homme de 20 ans donc, a été mis en examen pour homicide volontaire. Il a été placé en détention provisoire. Deux jeunes gravement blessés dans un accident de trottinette à Clermont. Ça s'est passé en milieu d'après-midi vers 15h, rue des Hauts-de-Chanturgues. Un choc entre une trottinette et du mobilier urbain. Les deux jeunes, 15 et 18 ans, ont été gravement blessés. Ils ont été pris en charge au CHU de Clermont-Ferrand.
0: Des enseignants du privé chez nous font grève du bénévolat.
6: Et c'est peu dire qu'enseignement privé et grève vont rarement de pair. C'est un mouvement de protestation assez rare. Cette grève du bénévolat, elle est observée par des enseignants du primaire et du secondaire qui dénoncent le choix d'un organisme qui veut supprimer leur système de prévoyance. Cela pourrait, selon eux, agrandir l'écart financier vis-à-vis de leurs confrères enseignants dans le public. Les négociations sont en cours, mais pour faire pression, il y a donc une grève du bénévolat, plus d'organisation de spectacles, notamment de kermesses, de voyages scolaires. Les rendez-vous typiques d'une fin d'année scolaire comme on la vit en ce moment. Aurélie Champion est enseignante en maternelle à Monange.
1: On a cette spécificité dans l'enseignement catholique, effectivement, de donner notre temps pour le bien des familles. Ça, c'est vrai qu'on ne recule devant rien, devant beaucoup d'événements comme les voyages scolaires, les kermesses, les spectacles, qui sont très spécifiques d'ailleurs chez nous. C'est des moments importants et ritualisés. Donc, ne pas tenir compte de ces temps-là, de ce qu'on offre pour l'enseignement catholique, et pour moi, oui, comme un mépris. Notre mobilisation au niveau de la grève du bénévolat n'est pas pour signifier un manque d'intérêt dans la vie des familles, la vie de notre école. C'est bien au contraire pour le porter comme nous le croyons, avec nos convictions, pour continuer à faire ce qu'on fait actuellement, c'est-à-dire du positif, offrir un cadre de vie serein, avec du positif pour nos élèves.
6: Et d'autres actions similaires sont appelées dans les autres établissements privés.
0: C'est une vidéo qui ne fait pas rire le maire de Clermont-Ferrand.
6: Julien Bonny annonce avoir porté plainte pour menace de mort après la publication d'une vidéo sur les réseaux sociaux. C'est un bar de la ville de Clermont qui a publié cette vidéo pour annoncer sa fête de la musique. Vidéo parodique, esprit western. Et on y voit à un moment donné une affiche avec la photo du maire et la mention, la célèbre mention Dead or Alive. Comprenez, traduction mort ou vif. Le maire Clermont n'est pas le seul à s'indigner. La préfète du Puy-de-Dôme lui a apporté son soutien dans la journée, à lui ainsi qu'à l'ensemble des maires du Puy-de-Dôme dans un communiqué. C'était la grande crainte justement de Julien Bonny, le maire de Clermont, mais aussi de la préfète. Revoir les scènes du soir de la victoire du PSG. Des poubelles et voitures incendiées, place de jeu, des jets de projectiles sur les forces de l'ordre. D'où cet ensemble de mesures, couvre-feu pour les moins de 16 ans, restrictions sur les terrasses. Mais finalement, pour ce premier soir de Coupe du Monde pour les Bleus, il n'y a pas eu de débordement majeur à Clermont-Ferrand. Premier match des Bleus réussi aussi sur la pelouse, puisque les hommes de Didier Deschamps l'ont emporté 3-1 face au Sénégal, avec notamment un doublé d'Mbappé. Alors même si l'ambiance laissait quand même à désirer, le contrat sportif est totalement rempli pour ses supporters rencontrés place de la Victoire.
11: Pour ce premier match des Bleus, franchement, c'était un bon ressenti. Au début, ça bougeait pas trop, mais après, il y a eu du mouvement, il y a eu des buts qui se sont enchaînés, donc franchement, c'était génial.
12: Ouais, première mi-temps un peu timide, deuxième mi-temps, ça s'est quand même pas mal débloqué. Au final, doublé d'Mbappé, but de Barcola. On a fait le principal pour le premier match. Ça nous permet de gagner 3 points. On verra ce que la suite du groupe va faire. Et puis, après, Irak et Norvège. On verra ce que ça va donner. Le but, c'est quand même de sortir premier de cette phase de groupe et après d'enchaîner avec les phases éliminatoires.
13: Je pense que l'équipe de France est complète aujourd'hui et qu'on a un super avenir. Donc, allez les Bleus, allez la France, allez tout le monde.
14: Allez Clermont, non ?
13: Ouais, les Clermont-Foot,
15: Clermont-Foot aussi, très important.
6: Au micro de Lauriane Avard, prochain match lundi, les Bleus vont affronter l'Irak. Sachez aussi que des mesures de tranquillité publique ont été prises dans l'Allier, notamment la vente, la détention, le transport et l'usage de pétards ou de feux d'artifice est interdite et c'est valable jusqu'au 20 juillet prochain. Du soleil et encore des degrés en plus sur nos thermomètres.
0: Oui, pas l'ombre d'un nuage ce matin en Auvergne. Le soleil domine largement les débats sur les quatre départements et le mercure s'affole déjà. Les prévisions de température pour la fin de cette matinée à Moulins, on attend 28 degrés à Clermont-Ferrand, Montluçon-Brioux et Aurillac, 27 degrés du côté de Vichy. C'est plutôt 26 et si vous habitez à Saint-Flour, ça va être 25 ce matin. Cet après-midi, c'est un pic de forte chaleur. Météo France annonce les températures maximales de 28 à 30 degrés sur les montagnes de l'Ouest et un pic de 34 à 35 degrés en plaine.
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0: Delphine Marion.
6: Dites-moi.
0: Vous avez un surnom?
6: DMB.
0: DMB. Pas Dédé, pas Mama.
6: Non, j'ai échappé à ça. J'ai eu Bouboule, forcément.
0: Ah oui, voilà. Ça c'est pas gentil.
6: Un grand classique.
0: Mais Dédé, si je vous dis, il était une fois nous deux, c'est Joe Dassin. Et c'est sur votre radio ici, Pays d'Auvergne, il est 8h09.

0: Il était une fois, nous deux, par Joe Dassin sur votre radio ici, Pays d'Auvergne.
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0: Merci pour votre fidélité avant 8h30, c'est notre rendez-vous anti-arnaque proposé par Aude Razo. Attention à vos virements avec le système Wero et l'Auvergne dans mon histoire. On ira dans l'aventure de Nathalie, cette Marseillaise londonienne à la fois auvergnaque. Mais tout de suite, c'est l'info expresso. On a réussi à le dire en même temps aujourd'hui.
3: On est de plus en plus synchro,
0: oui.
3: Je trouve.
0: Vous allez voir, demain ça va être vraiment
3: impeccable.
0: Encore mieux. Bref, on parle du bac en ce moment, bien sûr. Et c'est parfois l'angoisse pour certains élèves, surtout les épreuves avec un énorme coefficient. Mais c'est le bonheur absolu pour tous les professeurs correcteurs. Première perle du
3: vraiment,
0: bac.
3: Vraiment, vous êtes sûr?
0: Vous doutez de ce que je dis?
3: Que ça soit une partie de plaisir pour les profs qui corrigent, je sais pas, ça dépend des élèves.
0: Ça dépend sur quoi on tombe, puisque je veux en parler.
3: Allez, dites-moi tout.
0: Il y a eu l'étude de texte sur le philosophe Michel Foucault. Et le prénom n'étant pas écrit sur le sujet, plusieurs candidats ont cité... Qui donc, vous pensez, Jean-Pierre Foucault?
3: Mais oui, bien sûr, c'est évident.
0: Bah oui, le fameux animateur de qui veut gagner des millions. Il est devenu officiellement présentateur et philosophe. Niveau lapsus, un prof raconte aussi avoir lu La taverne de Platon au lieu de La caverne.
3: Petit souci de révision et d'alcoolémie, visiblement.
0: Platon avait envie de boire et de s'amuser. Et pour disserter, il y avait un autre génie qui a carrément cité Pascal Le Grand Fer, souligné comme un grand ouvrage de référence.
3: Mais oui, de psychologie récente.
0: Voilà, et il y en a un autre. Le professeur parlait donc du concept politique de Hobbes s'appelant le Léviathan, ouais. Et pas Léviator, le Pokémon. Et dans une copie d'examen, il a trouvé ça. Hein. Le Léviathan est un Pokémon légendaire méchant.
3: Oui, c'est pas tout à fait la même chose.
0: Non, et je vous propose un extrait de Perle de Bac, écoutez.
4: Citez-moi une œuvre de Corneille, s'il vous plaît.
5: Une œuvre de Corneille. Allons, vie chaque jour comme le dernier. Palapapin. Je continue ou...
4: Oui, c'est un vrai plaisir.
6: Allons, vie chaque jour comme le dernier.
0: Palapapin. Alors, vous en dites quoi, Delphine Marion?
3: Ah, j'aime bien ces perles. J'aime bien ces perles du bac.
0: Vous pensez que vous avez mis des bêtises durant...
3: Ah oui, j'en ai mis quelques-unes. Moi, j'ai un problème avec les dates.
0: Ah.
3: Ah, donc
0: ah oui, ça doit être sympa.
3: Notamment Ceausescu, je ne sais pas si ça vous parle, mais moi, il est mort deux fois, par exemple. Je me suis planté de date, donc il y a eu la bonne et la mauvaise date.
0: Voilà, peut-être une future perle du bac à découvrir.
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0: C'est pas vrai, le rendez-vous anti-arnaque, avis à ceux qui vendent des vêtements ou des objets sur Facebook, Le Bon Coin. Aude Razo, un nouveau piège est apparu pour nous piquer de l'argent.
7: Oui, des internautes partagent leurs mésaventures depuis quelques semaines. Cette femme, par exemple, elle vend des couches pour bébés sur la marketplace de Facebook, plateforme très utilisée. Un certain Clément la contacte, il est intéressé, il propose de payer tout de suite et de passer chez elle ensuite pour récupérer les couches. J'ai l'habitude, dit-il, de payer en avance. Il veut payer avec Wero. Alors, Wero, W-E-R-O, tendez l'oreille si vous ne connaissez pas, parce que ce système est de plus en plus utilisé justement par ceux qui achètent ou qui vendent ici ou là sur Internet. En fait, c'est un système de paiement instantané qui permet d'envoyer de l'argent directement via un simple numéro de téléphone sans avoir à donner son RIB. C'est très rapide et c'est très pratique.
0: Donc rien d'alarmant jusqu'ici, mais Aude, notre vendeuse est quand même en train de se faire piéger.
7: Et oui, parce que cet acheteur, en fait, est un gros menteur. Notre vendeuse de couches donne son numéro de téléphone, ça c'est normal, et elle reçoit un texto. On lui demande de cliquer sur un lien pour récupérer les 20 euros. Stop! pause. Retenez bien, Wero n'envoie jamais de SMS ou de mail à ses utilisateurs pour valider une transaction. Jamais. Tout se passe via l'application Wero ou via votre appli bancaire. Là, le lien dans le texto renvoie en fait vers un faux site qui essaye de piquer à sa victime des données confidentielles, des données bancaires notamment. Pour sécuriser vos transactions sur Internet, restez sur les plateformes de vente, n'en sortez pas. Et si vous le pouvez, demandez de l'argent liquide que l'acheteur vous remettra en main propre quand il viendra chercher l'article.
0: Merci beaucoup en tout cas, Aude Razo, grâce à vous. On ne se fait pas arnaquer, c'est pas vrai, c'est votre rendez-vous anti-arnaque proposé donc tous les jours à 8h15, à retrouver sur notre site et notre application ici. Avec ou sans toi, with or without you, c'est YouTube sur votre radio ici, Pays d'Auvergne.

0: Belle matinée à tous en écoutant YouTube. C'est l'heure de l'Auvergne dans mon histoire. Fin de l'aventure d'ailleurs pour Nathalie à Londres et retour à Marseille auprès de ses parents. L'Auvergne d'ailleurs commence à lui faire du charme et elle a un prétexte tout à fait valable.
1: Nathalie Arnaud, elle est clermontoise depuis peu, une expérience de 10 ans à Londres et puis un retour à Marseille. Pourquoi vous êtes retournée à Marseille, Nathalie ?
2: Au bout de 10 ans à Londres, j'ai voulu changer de job. J'avais quitté la City sur mon dernier emploi pendant 3 ans. J'ai voulu revenir dans la City et les choses avaient beaucoup changé. C'était très compliqué. Donc, difficile de retrouver un boulot qui me plaise. J'avais envie d'avoir un appartement un peu plus grand que celui dont j'avais la chance d'être propriétaire. Mais pour en acheter un tout petit peu plus grand, il fallait que j'arrive à sortir une somme faramineuse que je n'avais pas et que je n'avais pas envie de débourser. J'ai fait un petit peu le tour de la question, j'avais 36 ans, ma vie privée n'ayant pas pris la direction, enfin n'ayant pas suivi les chemins que je souhaitais, je me suis dit que si je devais rentrer en France un jour, il valait mieux que je rentre là maintenant, avant qu'il ne soit trop tard et que ce soit encore plus compliqué. Alors à l'époque, quand je suis partie de Londres, je ne voulais même pas rentrer en France, je voulais partir en Italie. Mais bon, ça c'est encore autre chose. Ça ne s'est pas fait, donc du coup, bon, bah, j'ai dit allez hop, on rentre à Marseille.
3: Messieurs, le départ de Rostar est imminent. Attention, la fermeture automatique des portes.
1: Donc gestionnaire en assurance toujours à Marseille, puis surtout auprès de vos parents, non, c'est ça ?
2: Alors, je suis rentrée à Marseille parce que mes parents étaient donc toujours sur Marseille et que je me suis dit qu'il serait bon que quelqu'un soit près d'eux sur leurs vieux jours. Bon, j'avais encore des amis, etc. Donc c'était la ville en France qui me paraissait la plus évidente pour revenir. Et puis donc, il a fallu quand même retrouver du travail pour vivre. Et donc, ne sachant que faire que des assurances, bon, ben, j'ai retrouvé du travail dans les assurances. Dans ce qui est le premier ou le deuxième courtier mondial en assurance au jour d'aujourd'hui.
1: Cependant, vous alliez de temps en temps dans l'Allier, non ? Voir votre sœur.
2: J'allais de temps en temps voir ma sœur qui habitait dans l'Allier. Et puis après, je suis venue de plus en plus souvent à Clermont, puisque là, j'ai ma nièce qui s'est installée, qui restait sur Clermont. Donc, je venais régulièrement la voir et c'est ce qui m'a donné l'occasion de connaître Clermont. Et chaque fois que je rentrais à Marseille, chaque fois je disais j'adore Clermont. Et évidemment, les Marseillais me regardaient avec des grands yeux ronds en me disant mais tu es folle.
1: Ça vous a donné des envies d'Auvergne et vous êtes passé du ballon rond au ballon ovale.
0: Marseille ne fait pas le poids face à Clermont-Ferrand. C'est en tout cas le sentiment de Nathalie. Elle a fini par quitter définitivement sa ville de naissance pour rejoindre l'Auvergne. Mais pourquoi ? Réponse demain. Allez, on joue ensemble pour remporter 2 places pour l'ASM rugby féminin qui joue contre Blagnac ce dimanche 21 à 15h. 2 places rien que pour vous pour cette demi-finale d'élite féminine de rugby au stade Marcel Michelin. Et j'ai à vous faire écouter un texte à trou, une musique. À vous de deviner ce qui se cache derrière le petit bip de censure.

0: Bon bah je me suis trompé, il n'y a pas le bip de censure dans celui-là, excusez-moi. C'était bien sûr une boule de flipper ou boule de pétanque. Eh bien le premier qu'appelle, 04 73 34 2000 pour remporter vos places d'ASM rugby féminin contre Blagnac. C'est ce dimanche à 15h, 04 73 34 2000, c'est pour vous.
1: Parle-moi des simples choses, emmène-moi.

0: Marc Lavoine sur votre radio ici, Pays d'Auvergne, c'est Dis-moi que l'amour. Alors nous avons Claude avec nous, Claude pour remporter donc ces deux places pour l'ASM rugby féminin contre Blagnac. Bonjour Claude.
1: Bonjour à vous.
0: Bon ben on a attendu la bonne réponse, mais donnez-moi d'autres boules, il y a boule de pétanque, boule de flipper, il y a quoi d'autre comme boule?
1: Ah ben moi j'avais boule de flipper après.
0: Oui mais dans la vie il y a d'autres boules.
1: Il y a des boules de ping-pong aussi.
0: Ping-pong, voilà, c'est remporté. Il y a boule de Delphine Marion, boule, notre journaliste. Il y a boule de bowling, boule de golf. Enfin non, oui, ça c'est plutôt balle.
2: Balle.
1: Il y a boule à zéro aussi.
0: Boule à zéro.
2: Bon,
0: en tout cas,
2: Noël.
0: Merci Claude. On est pressé par le temps, je suis désolé, je vous renvoie vers Sophie. À bientôt, merci beaucoup. Et tout de suite, c'est l'info en France et dans le monde en 90 secondes. C'est présenté par Aude Razo et juste après, nous aurons l'info d'ici présentée par Delphine Marion Boule. À tout de suite.
3: Premier match et première victoire pour l'équipe de France au Mondial de foot 3-1 contre le Sénégal.

0: degrés sont attendus dimanche dans le Poitou-Charentes, le Centre-Val de Loire, l'Île-de-France et la vallée du Rhône. Le Sénat valide le projet de loi pour permettre aux boulangers et aux fleuristes de faire travailler leurs salariés le 1er mai. Le texte part maintenant à l'Assemblée. La CGT dénonce un acharnement du gouvernement contre le 1er mai. À quand la reprise du trafic maritime dans le détroit d'Ormuz ? Pas tout de suite, répond l'Organisation maritime internationale. Elle appelle à la patience et elle souligne la probable présence de mines dans le détroit. La sortie du jour dans les cinémas, c'est Toy Story 5 et le retour sur grand écran de Buzz l'éclair, Woody, Jessie et toute la bande. Toy Story, franchise la plus rentable de Pixar depuis 30 ans avec plus de 5,5 milliards de dollars de recettes au box-office mondial.
1: L'info d'ici, on revient bien évidemment ce matin. Vous en parliez, Aude, sur la victoire des Bleus hier soir. Victoire 3-1 face au Sénégal pour ce premier match des Bleus dans la Coupe du Monde. Un premier match qui suscitait l'inquiétude à Clermont-Ferrand après les débordements lors de la victoire du PSG en Ligue des Champions. La préfecture a pris des mesures, on les rappelle. Couvre-feu pour les moins de 16 ans non accompagnés. Restrictions aussi pour les terrasses. Alors la fête a-t-elle quand même été au rendez-vous ? Lauriane Navarre, vous avez suivi ce premier match des Bleus sur la place de la Victoire à Clermont.
2: Donc là, je suis en terrasse, je suis attablée avec
3: Sarah,
4: Alexandre,
2: Iris. C'est quoi les pronostics pour ce soir ? Comment vous le sentez, ce premier match des Bleus ?
4: Alors moi, je pense, je pronostique 3-1 pour la France. Après, c'est un match compliqué contre le Sénégal parce qu'ils ont quand même une bonne équipe. Mais là, c'est le moment pour faire une grosse entrée dans la compétition. Après, de base, je pensais même pas qu'on allait pouvoir regarder le match dehors. Donc moi, je suis quand même content de pouvoir le regarder en terrasse.
2: Allez, c'est parti. Les joueurs de l'équipe de France entrent sur le terrain. On va entonner la Marseillaise. Maintenant, on va aller prendre le pouls du côté de la gérante de l'établissement qui, visiblement, a tout mis en œuvre pour se plier aux contraintes de l'arrêté préfectoral.
5: Jennifer, responsable aux Victoires Pub Bistronomique. Donc là, il y a zéro verre, rien en verrerie ou ni couvert en terrasse. Personne ne mange dehors, à part des planches, mais servies avec des couverts en bois. On a mis en place de faire l'afflux autour de notre terrasse. Personne ne restera debout et pas de son en terrasse, comme demandé par la préfecture. Donc nous, on va faire en sorte que les gens ne stagnent pas. Si vraiment les gens ne veulent pas partir, nous, on éteindra le match dehors.
2: Alors, il y a quand même des gens qui sont de l'autre côté de la terrasse, sur le trottoir. Notamment ce petit couple-là qui est installé sur un banc.
6: On a réussi à trouver une petite place, là. Et elle nous a dit, si on reste sur le banc, qu'on se lève pas et on bouge pas, il n'y a pas de souci.
2: Donc vous restez bien sage. Même s'il y a un but, vous n'allez pas vous lever ?
6: Ben, on va crier comme tout le monde, mais on ne va pas faire plus que ça.
2: Ça va, là, vous soufflez un bon coup ?
4: Ouais, là, on respire. Mais ça va débloquer les choses, là.
7: Au final, doublé d'Mbappé, but de Barcola. On a fait le principal pour le premier match. Ouais, je trouve que c'est un tout petit peu dommage qu'il n'y ait pas plus de monde. Je m'en souviens qu'en 2022, pour la Coupe du Monde au Qatar, on avait quand même pas mal de monde debout, etc. On espère qu'il y aurait quand même plus d'ambiance. Et si monsieur le maire nous écoute, essayez de mettre tout le monde debout, au moins juste sur les terrasses.
2: Bon, vous repartez avec le sourire finalement.
7: Oui.
8: Oui, ça s'est bien passé, donc c'est le principal.
1: Reportage de Lauriane Navarre avec la victoire hier soir des Bleus. On y reviendra également dans le journal de 9h. À 9h, l'autre actu en Auvergne qui domine. Et on vous en parle un petit peu chaque matin. Ces départs de feu, incendie de récolte, incendie dans les milieux naturels, les forêts notamment, ça se multiplie. 7 départs de feu en quelques heures hier dans l'Allier. Les pompiers qui ont reçu un soutien de poids sur la journée. L'arrivée d'un hélicoptère bombardier d'eau. Explication dans le prochain journal à 9h. Et la chaleur qui va continuer, la sécheresse aussi et le risque incendie qui va avec, forcément.
9: Également, et le vent reste globalement faible et variable tout au long de la journée, renforçant cette sensation de lourdeur avec 34 à 35 degrés prévus au maximum de la journée en pleine et dans les vallées. Et ce matin, du côté de Facebook, vous avez été nombreux à nous mettre des petits mots, merci beaucoup à vous. Marie, hein, par exemple, 22 degrés à Combrailles. Nadette Vichy, 18 degrés du côté de Monestier. Chez Catherine, 16 degrés. Pour la route, en ce moment, eh bien, pour l'instant, c'est assez tranquille niveau circulation. Si vous, de votre côté, vous avez des incidents, des accidents ou des bouchons à nous signaler, n'hésitez pas à nous contacter au 04 73 34 2000.

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2: Je vous propose maintenant un duo de contraste entre deux timbres de voix bien distincts. Bernard Lavillier avec Nicoletta pour Idées Noires.

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0: Il est noir avec Nicoletta en duo avec Bernard Lavillier.
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0: À suivre notre consultation du jour avec notre médecin, docteur Kierzek. Il nous parle des habitudes du soir pour trouver de l'antistress pour nous aider à dormir. Mais pour l'instant, il est 8h39, c'est l'heure du sport d'ici. La Coupe du Monde de football bat son plein, mais connaissez-vous cet autre football?
3: Le football gaélique, Jordan. C'est un mélange entre le football traditionnel et le rugby. C'est très pratiqué, vous vous en doutez, du côté des îles britanniques. Mais en France, ça gagne doucement et sûrement du terrain. En Auvergne, tenez par exemple, Clermont Gaelic Football Club compte 71 licenciés. Julien Houry, vous avez assisté à l'un des entraînements sur le stade Le Clancher.
4: Top, c'est parti. Allez, c'est parti. Allez, deux portes, on peut tirer. Qui est sur Solène? Qui est sur elle? Ah ouais, trop facile.
5: À comprendre les règles peut-être, à pratiquer sans doute un peu moins, car le football gaélique est un sport complet, comme explique Léo Blanchon, responsable de la team coaching du Clermont Gaelic Football Club.
6: Il faut travailler à la fois l'endurance, à la fois l'explosivité, la capacité à répéter des courses, la capacité à tirer de loin, et puis également la vision de jeu, l'intelligence de jeu. Voilà, c'est vraiment un sport hyper complet.
5: Un sport qu'on pratique sur un terrain de football avec des buts et des poteaux de rugby. Hélène Jolicard, coach des féminines, nous résume le principe de ce jeu originaire d'Irlande.
7: C'est un sport collectif avant tout, avec un état d'esprit collectif, qui se joue à la main et au pied sur un terrain de foot, à 9 contre 9, avec les mêmes postes qu'au foot. Et on a des contacts un peu similaires au hand. On évolue avec la balle dans les mains et on tire dans un but. Si on tire dans le but, on met 3 points. Si on tire entre les perches qui sont au-dessus du but, on met 1 point. Les matchs se jouent sous forme de tournoi en France et on joue dans l'ensemble de la France.
5: Et si comme Léo, on peut le découvrir un peu par hasard, le plaisir du jeu rend très vite accro.
6: En fait, j'ai commencé à 18 ans, après avoir vu une affiche à la fac avec un ami. On a eu envie de changer d'air, un peu de découvrir une nouvelle activité. Et on a tout de suite accroché dès le premier entraînement. Et puis on a participé, pas à la création du club, mais un petit peu à son émergence, à son développement. Et maintenant, on a 2 équipes masculines, 2 équipes féminines. Tout va bien.
5: Tellement bien que la discipline intéresse au-delà des frontières britanniques et peut devenir source d'éducation pour Solène.
7: Ici en France, ce n'est pas encore le cas, même si on a beaucoup de personnes qui s'investissent, notamment des professeurs de PS qui essaient de l'intégrer aussi au programme scolaire. Aujourd'hui, ça ne représente pas beaucoup de monde, mais par contre, ça représente encore une fois des gens qui sont hyper investis et qui aiment énormément ce sport, donc je n'ai pas de doute sur le fait que ça continue de se développer.
5: Et avec les finales nationales disputées à Clermont, le public auvergnat pourrait bien tomber lui aussi sous le charme.
3: Allez, les finales nationales, c'est donc à Clermont samedi qui arrive au stade Le Clancher et au campus des Cézeaux. Profitez-en pour découvrir, c'est gratuit. Et d'ailleurs, si vous voulez un petit peu vous initier, vous pouvez joindre directement le club sur sa page Facebook ou Instagram. C'est le Clermont Gaelic Football Club.
0: Merci beaucoup Delphine Marion Boule. Le sport d'ici qu'on retrouve directement sur notre site et notre application ici. Dans 5 minutes, on parle terroir, on parle musique, on parle de convivialité. Direction le vignoble de Saint-Pourçain.
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1: Le début de l'été rime avec terroir, musique et convivialité dans le vignoble de Saint-Pourçain. Ce vendredi 19, à partir de 19h, le domaine des Bérioles, installé à Cessé, lance sa saison estivale avec son grand viticoncert. Depuis sa reprise en 2011, ce domaine familial de 8 hectares met en valeur des coteaux argilo-calcaires uniques. Pour découvrir cette programmation festive, j'accueille le vigneron du domaine. Bonjour Jean Tessèdre.
4: Bonjour à tous.
1: Alors tout d'abord, pour s'imaginer un petit peu, pour s'imprégner de chez vous, faites-nous la carte postale de votre lieu.
4: Alors c'est un lieu magique, c'est sur la commune de Cessé, à Cessé-Plage, au pied d'une petite chapelle, l'église du village, et on est là pour vous faire découvrir le vignoble de Saint-Pourçain, ses cépages, ses terroirs, et tout le savoir-vivre et savoir-faire de notre domaine.
1: Et là, vous nous proposez un vrai moment familial, amical également, le Viti Concert. Donc, au cœur des vignes, on va vivre un concert, mais on va pouvoir aussi se ressourcer, se restaurer.
4: Tout à fait. L'été arrive, l'été est déjà en plein ensoleillement sur la commune de Cessé, donc on dévoile notre programmation pour tout l'été avec ce viticoncert qui est exceptionnel et qui nous permet en fait de faire découvrir les produits du terroir avec à manger et à déguster les vins du domaine. Et la petite particularité et la singularité cette année, c'est que depuis 2 ans, nous sommes paysans brasseurs et donc on va faire déguster nos bières sur le domaine.
1: Voilà, pour quelques infos pratiques, le concert, il est gratuit, il y a un parking à proximité, les paiements se font sur place, j'imagine aussi en carte bancaire.
4: Tout à fait.
1: Voilà, si on veut se restaurer. Il y a également un repas qui est proposé entre 14 et 21 euros. Il faut penser à réserver, ça c'est important. On peut réserver peut-être sur votre site internet.
4: Oui, voilà. Berriol.com.
1: Exactement, j'allais y venir. Quelle expérience vous souhaitez nous faire vivre finalement?
4: Eh ben, c'est découvrir le no-tourisme à travers le domaine des Bérioles, à travers les festivités qu'il y a tout le long de l'été sur le domaine, avec la particularité aussi de balades à travers le vignoble, à travers les vignes, en famille, à travers des chasses au trésor, sur les pas du Tressaillou, pour découvrir comment on réalise et on effectue notre travail à la vigne, mais aussi dans nos céréales, pour découvrir le grain magique qui va être transformé en bière. Et tout ça peut se faire aussi en accompagnement, en balade avec les ânes, notamment le samedi 4 juillet, où Stéphane va nous accompagner pour vous faire découvrir tout le paysage sur le domaine. Il y a un parcours de 10 km avec un repas et le départ est à partir de 9h. Mais aussi le vendredi 18 juillet, où là on fait un after work, donc au pied de l'église du domaine. Vous pouvez découvrir tous les produits du terroir, parce qu'on fait partie du magasin de producteurs Le Tressalier à Saint-Pourçain. Donc vous pourrez découvrir les produits locaux. Le 24 juillet, on refait un autre after work sous la même formule avec un groupe local. Et le 25 juillet, il y a aussi une balade dans les vignes avec les ânes pour découvrir une autre facette du domaine, parce qu'il y a un repas au bar à vin du domaine des Bérioles, donc tout l'été, tout le mois de juillet, du jeudi au samedi, tous les midis, on fait bar à vin pour faire découvrir nos vins, mais aussi nos produits en terrasse sur la place de l'église du domaine.
1: De quoi bien s'amuser tout l'été de votre côté à Saint-Pourçain pour le domaine des Bérioles. Et je vous rappelle la date à retenir la plus proche, c'est ce vendredi 19 pour concert gratuit pour un été festif et convivial. On retrouve toute votre programmation directement sur votre site internet domaine des Bérioles. Merci beaucoup Jean Tessèdre, à bientôt.
4: Merci, bonne journée.
1: Merci, au revoir.
4: Au revoir.

0: Ça, c'est pour tous les adeptes de Dirty Dancing sur votre radio ici, Pays d'Auvergne. Allez, c'est parti. Chaque jour, le docteur Kerziak nous donne ses conseils santé. Et on parle aujourd'hui d'habitudes anti-stress que vous allez nous conseiller à faire le soir.
1: Bonjour à toutes et à tous. Vous voulez une petite habitude qui change tout? Vous connaissez cette sensation le soir quand vous rentrez du travail, vous êtes tendu, la tête pleine de mails, de réunions, de bouchons. Vous dites, je vais me poser 5 minutes. Et finalement, vous passez la soirée à ruminer ou à scroller sur votre téléphone. Eh bien, il existe une astuce simple, gratuite, rapide, qui peut littéralement décompresser votre stress en quelques minutes. Et non, ce n'est pas le verre de vin, même si je ne juge pas. Mais avant de vous dévoiler cette astuce, reconnaissons que les symptômes du stress accumulés dans la journée, vous en avez sûrement fait l'expérience. Des épaules qui remontent vers les oreilles, une nuque raide, une respiration courte, la mâchoire serrée, les pensées qui tournent en boucle dans la tête, impossible de décrocher, et puis une fatigue étrange à la fois physique et mentale, mais sans réussir à dormir. Tout ça va être un véritable cercle vicieux, et ce n'est pas juste dans la tête. C'est votre système nerveux sympathique, celui de la lutte et de la fuite qui reste activée des heures après la fin du travail. Et si on ne lui donne pas le signal d'arrêt, le stress s'installe durablement avec des risques pour le sommeil, pour la tension artérielle, pour l'humeur et même pour le système immunitaire.
0: Ok, mais alors que faire? Quels sont les gestes simples, rapides à faire dès qu'on franchit la porte pour vraiment décompresser et ne pas s'emporter avec son stress durant toute la soirée?
1: Alors, il n'y a pas une habitude, mais il y a 4 habitudes minutes. Littéralement, vous n'en avez que pour 2 à 5 minutes au total à tester dès ce soir. Habitude numéro 1, la pause des pauses en rentrant. Avant même d'ouvrir la porte, arrêtez-vous une minute. Posez votre sac, coupez le moteur, fermez les yeux, respirez 3 fois lentement. Vous inspirez par le nez et vous expirez par la bouche. Cette simple respiration ventrale envoie un signal clair à votre nerf vague. On arrête le combat, on passe en mode repos. Habitude numéro 2, il faut un petit rituel de transition. Quand vous entrez chez vous, faites un geste symbolique. Changez de vêtements, lavez-vous les mains, buvez un verre d'eau froide. Ce petit rituel, c'est un marqueur temporel. Maintenant, je suis chez moi, en sécurité. Plus de pression. Habitude numéro 3, le balayage corporel express. Debout ou assis, vous fermez les yeux et vous portez votre attention de la tête aux pieds sur votre corps. Et habitude numéro 4, la déconnexion numérique. Pendant 30 minutes, les 30 premières minutes après votre retour, pas d'écran. Vous allez voir, ça fait un bien fou. Allez, on retient respiration, changement de vêtements, balayage corporel et surtout pas d'écran. D'ici là, portez-vous bien.
0: Merci beaucoup, docteur Kerziak.
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0: Guillaume Claveau nous a rejoint pour votre moment Les Décodeurs. Aujourd'hui, on va apprendre à respirer.
8: Bonjour Jordan.
0: Bonjour. C'est vrai que j'ai pas dit bonjour, je suis désolé.
8: Oui, on se calme, on respire, on se déstresse, okay. Comme
9: c'est
8: le disait le docteur
9: qui chantait « Il faut que tu respires ».
8: Voilà, merci, vous me coupez l'herbe sous le pied, j'avais une transition. Merci beaucoup Delphine Marion,
9: quand on vous demandera.
8: Respirez un bon coup. On parle du premier festival de la respiration qui va se dérouler au Lioran du 26 au 28 juin prochain.
0: Bonne émission.
8: Merci.
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8: Vous avez choisi la plus belle radio d'Auvergne et vous avez bien raison. On vous en remercie. Il est 9h. Les informations avec Delphine Marion Boule. Bonjour Delphine Marion.
9: Bonjour Guillaume, bonjour à tous.
8: Les pompiers auvergnats affrontent les premiers incendies.
9: Les départs de feux qui se multiplient. Hier, par exemple, 7 départs de feux dans des espaces naturels dans le Puy-de-Dôme. 7 également en quelques heures à peine dans l'Allier. Le département de l'Allier, d'ailleurs, en risque niveau sévère. Il a reçu l'appui hier, le temps d'une journée, d'un hélicoptère bombardier d'eau. Décision du Centre opérationnel de gestion interministérielle de crise. De quoi agir vite, frapper fort à chaque départ d'incendie. Le colonel Philippe Sansa, directeur du SDIS de l'Allier.
10: La lutte contre le feu de forêt, c'est une lutte contre le temps, en fait. Plus on est en capacité de combiner les moyens au sol avec les pompiers qui sont au sol et les moyens aériens tels que celui-ci, et meilleure est l'efficacité et la rapidité d'intervention qui fait qu'un feu ne prend pas beaucoup d'importance et contenu très rapidement avant qu'il ne se développe beaucoup trop. On est en risque très sévère sur le département, mais également sur les départements voisins. C'est pour ça que c'est des moyens importants, tels que la machine que nous avons derrière, qui a, elle, une réelle capacité à se déplacer et rapidement et de pouvoir aller assez loin par rapport à son point d'origine.
9: Propos recueillis par Juliette Michenot. La vigilance jeune canicule maintenue aujourd'hui dans les deux départements auvergnats, l'Allier et le Puy-de-Dôme. Et demain, le Cantal basculera à son tour en vigilance jeune canicule selon les dernières cartes de Météo France. Une autre vigilance, c'est la vigilance sécheresse, cette fois en Haute-Loire, qui est activée à partir d'aujourd'hui car la météo entraîne une baisse du niveau des cours d'eau. Pas de restrictions dans les usages, mais un appel à la responsabilité. Et dans ce contexte, les épreuves orales de français et le grand oral du baccalauréat prévu à partir de la semaine prochaine vont pouvoir être localement reportés de quelques heures ou de quelques jours. C'est ce qu'a annoncé le ministre de l'Éducation nationale. Les élèves convoqués lundi prochain à des oraux du baccalauréat dans des centres d'examen jugés trop chauds seront prévenus lundi, jeudi ou vendredi au plus tard d'un éventuel report, a précisé Édouard Geffray, le ministre, ce matin.
8: L'état de catastrophe naturelle reconnu pour plusieurs communes auvergnates.
9: C'est la conséquence d'un épisode de sécheresse l'année dernière, cette fois, et les mouvements de terrain qui y sont liés. Une commune dans l'Allier est concernée, c'est Braise. Deux communes dans le Cantal, Salins et Vernolles. La plupart des autres, 16 communes, sont dans le Puy-de-Dôme, Issoire, Châteauguay ou encore Cournon. L'arrêté a été publié au journal officiel samedi. Si vous êtes concerné, vous avez donc 30 jours pour déposer une déclaration de sinistre auprès de votre assureur.
8: Un homme mis en examen dans la rixe mortelle de la place des Carmes.
9: Un rixe qui a eu lieu samedi soir avec, on le rappelle, un homme âgé de 23 ans qui est mort des suites de ses blessures. Ça s'est passé près de chez Michelin. Deux suspects avaient été interpellés, un adolescent de 16 ans et un majeur de 20 ans. À l'issue de leur garde à vue, le mineur a été mis hors de cause. Sans poursuite judiciaire, il a été laissé libre. Le plus âgé de 20 ans, a été mis en examen pour homicide volontaire. Il a été placé en détention provisoire. Deux jeunes de 15 et 18 ans gravement blessés hier à Clermont-Ferrand, rue des Hautes-Chantures. Ils étaient sur une trottinette et ils ont heurté un mobilier urbain. Ils ont tous les deux été pris en charge au CHU de Clermont-Ferrand. C'est une vidéo qui n'a pas fait rire du tout le maire de Clermont-Ferrand. Vidéo postée par un bar de la commune qui faisait la promotion de son événement en lien avec la fête de la musique. Julien Bonny annonce avoir porté plainte pour menace de mort après cette vidéo. C'est une vidéo parodique sous forme de western. On y voit une affiche avec la photo du maire actuel de Clermont-Ferrand et la célèbre mention Dead or Alive, mort ou vif. Le maire de Clermont n'est pas le seul d'ailleurs à s'indigner. Il a reçu le soutien de la préfète du Puy-de-Dôme à travers un communiqué.
8: Pas de débordement majeur à Clermont-Ferrand hier soir.
9: Enfin, c'est ce que craignait en tout cas la préfète du Puy-de-Dôme justement et Julien Bonny, le maire. Quelques tirs festifs de mortier seulement rue Lagarlet. Pas de tir sur la police, pas de dégradation non plus pour l'entrée en lice des Bleus en Coupe du Monde de football. Victoire 3-1, dont un doublé d'Mbappé, de quoi faire vibrer les fans de Ballon, même si à Clermont-Ferrand, tout le monde a dû quelque peu contenir ses émotions en cause des différentes mesures prises, hein, le couvre-feu pour les mineurs ou encore les restrictions sur les terrasses. Belle victoire, mais donc ambiance à revoir.
11: Si j'aurais dit de 0 à 20, j'aurais dit 15. 15 parce que le match était vraiment très bien. Et ben moi 5 juste pour l'ambiance, c'était pas ouf. Ben à cause des restrictions, on les comprend en même temps. Voilà, c'est normal. Mais je pense que ça c'est à revoir. C'est dommage, surtout pour le couvre-feu pour les mineurs.
12: Mais moi j'ai pas le droit d'être là, gros.
13: Si, mais après 23h je vais courir. Après 23h je vais courir.
14: Il y en a, ils veulent supporter leur équipe, mais ils sont punis. Et il y en a qui ont rien fait en fait.
15: Je sais pas pourquoi ils ont mis ça en règle, parce que pour moi le foot ça rassemble. Surtout là c'est la Coupe du Monde, c'est un événement qui se passe tous les 4 ans. C'est l'équipe de France qui joue. Donc pour moi, c'est un moment le foot qui réunit tous les Français. Quoi.
16: Je comprends aussi que bah, avec ce qu'il y a eu à la finale, ça soit,
17: du PSG.
16: Ça soit mis en place. Quoi. Je comprends parce que bah, ils ont foutu la merde au lieu de faire la fête. Quoi.
18: C'est vrai. Je pense qu'aujourd'hui, le fait de diffuser les matchs, c'est, je pense que c'est quelque chose qui est important. Ça rassemble tout le monde. Et je pense qu'aujourd'hui, les jeunes de notre âge savent se tenir. Donc tout s'est bien passé, c'est le principal.
9: Prochain match des Bleus, lundi, le 22 juin, ils affronteront l'Irak. Et a priori, il fera encore très chaud lundi, mais là déjà, pour l'instant, on continue de grimper.
8: Oui, mais rassurez-moi, les Bleus, ils jouent aux États-Unis, ils jouent pas dans le...
9: Non, ils jouent en effectivement, non, pas en... Dieu merci pour eux. Parce qu'effectivement, on peut lire, ça chauffe quand même. On est bien en été, là.
8: Allier, Puy-de-Dôme, en vigilance jaune, vous l'avez dit, jaune canicule. Aujourd'hui, du soleil toute la journée sur toute l'Auvergne et pas un souffle d'air. C'est le menu du jour. Des températures élevées dès ce matin. 26 à 28 dans l'Allier, 25 à 27 dans le Puy-de-Dôme, 27 également à Aurillac et Brioude. On respire mieux à Saint-Flour avec 23 degrés. Cet après-midi, évidemment, ça grimpe. On passe la barre des 30 degrés partout, 35 dans l'Allier et à Brioude, 34 sur le Puy-de-Dôme, 31 à 32 dans le Cantal. Attention aux UV, si vous êtes longtemps exposé au soleil, il varie l'indice entre 8 et 9 aujourd'hui sur tout le territoire. Pour mémoire, le maximum, c'est 11.
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8: Ici, Pays d'Auvergne, il est 9h07, l'heure de s'écouter Philippe Lafontaine et son cœur de loup. Ouh.

0: Ça rafraîchit Philippe Lafontaine, cœur de loup.
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0: Et Cécile Geffard et Leonardo Pelagotti. Bonjour Cécile.
3: Bonjour Guillaume.
0: Bonjour Leonardo.
4: Bonjour Guillaume.
0: Vous êtes avec nous pour parler, et c'est une première, du Festival de la Respiration qui va se tenir au Lioran du 26 au 28 juin prochain. Le Lioran, il y a de l'air pur, il y a moyen de respirer là-haut. On va commencer par voir un petit peu quel est votre parcours et comment on en est venu à organiser ce festival. On disait hors antenne avant de prendre l'antenne justement avec Cécile que vous étiez tous les deux ingénieurs de formation, Cécile et Leonardo. Commençons par celui qui est au téléphone. Bonjour Leonardo, formation oui. D'ingénieur.
4: Tout à fait, ingénieur énergétique et nucléaire en Italie et au Danemark. Et puis je suis arrivé en France il y a une dizaine d'années pour travailler sur l'ingénierie. Puis je me suis converti à l'énergie du corps.
0: Et pourquoi ce virage, Leonardo ?
4: C'était plus quelque chose qui m'inspirait, je pense, dans la vie de tous les jours. Je me suis retrouvé à pratiquer beaucoup d'exercices moi-même pour gérer mon stress dans la vie de tous les jours. Mm-hmm. Ingénieur à Paris, avec pas mal des responsabilités, j'ai respiré, je faisais des exercices pour maîtriser mon stress, mes émotions, mais aussi ma santé.
0: Oui.
4: Je suis souvent malade. Et puis, ces exercices, ils ont commencé à me faire du bien. Les gens autour de moi, ils ont commencé à me demander comment je faisais. Ils m'ont commencé à me demander de leur apprendre. Donc, je l'ai fait au départ, à côté de mon travail. Et puis, petit à petit, c'est devenu véritablement en profession, jusqu'à écrire des livres, ouvrir des académies et créer des festivals.
0: Ah, d'accord. Et vous étiez aussi gymnaste, m'a confié Cécile.
4: Ah oui, tout à fait. J'ai été gymnaste national pendant 15 ans en Italie, quand j'étais plus jeune.
0: Eh ben dites-moi, entre gymnaste de haut niveau et ingénieur dans le nucléaire, il fallait prendre le virage, fallait l'oser. Et vous, Cécile, ingénieur également.
3: Oui.
0: De formation.
3: Exactement.
0: Et alors, comment vous avez pris, vous, ce virage ? Vous étiez chez Michelin, je crois.
3: J'étais, en support de l'industrie. Et à un moment, j'ai ressenti l'appel d'autre chose. Un appel peut-être pour faire, vous savez, comme le colibri qui essaye comme il peut d'éteindre le feu.
0: Moi,
3: je trouvais que l'incendie des relations humaines, il commençait à chauffer. Et du coup, j'ai pris l'opportunité qui s'est présentée pour. Aller faire autre chose et faire autre chose pour m'intéresser à la régulation émotionnelle, au mouvement et à la respiration. La respiration qui, comme Léo, m'a beaucoup accompagnée dans cette transition.
0: C'était un besoin, visiblement, vous aussi. Alors, il n'y avait pas peut-être moins le stress parisien, parce qu'on peut comprendre que quand on vit à Paris longtemps et avec un métier stressant, ça pèse. En Auvergne, peut-être un peu moins, mais la fonction que vous occupiez était stressante.
3: Elle était prenante. Je faisais partie d'une structure où le management est très soigné, mais dans laquelle, à des moments, on peut se sentir un peu à l'étroit. Et moi, j'avais besoin d'espace et de liberté. Et la respiration, c'est un espace qu'on s'ouvre pour soi.
0: Et avec des responsabilités qu'il fallait assumer l'un comme l'autre aussi. C'est peut-être ça qui pèse un peu parfois.
3: Ça dépend des jours. ça dépend aussi beaucoup de comment on est ancré et équilibré aussi avec soi. Il peut y avoir une situation très stressante un jour et on va très bien la vivre parce que justement on a suffisamment d'équilibre et d'ancrage pour mettre le recul nécessaire. Et puis un autre jour, on arrive et la situation est beaucoup moins grave, et pourtant, on va partir, en être l'otage, en quelque sorte. Donc c'est ça aussi qu'on cherche à partager dans la respiration, c'est que finalement, parfois, de faire une pause pendant une minute pour s'arrêter, pour prendre conscience de dans quel état on est et calmer un peu son système, son système nerveux, ça peut servir pour soi et dans les relations avec les autres à désamorcer des situations difficiles.
0: Eh bien, vous me faites une toute bonne transition, on va faire une pause et on se retrouve avec vous et Leonardo pour comprendre d'où vous est venue l'idée d'organiser ce festival ici Pays d'Auvergne. Il est 9h16. Une nouveauté dans la playlist d'ici Pays d'Auvergne, c'est Le Petit Pêcheur, signé Manon Lisa.

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1: C'est pas mal comme illustration de notre sujet du jour. Le premier festival de la respiration, c'était Manon Lisa, le petit pêcheur.
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1: Tiens, on va se mettre dans l'ambiance. Respiration, ça m'a fait penser à ce titre des Pink Floyd. Est-ce que vous l'avez, Cécile ? Leonardo, peut-être ?
3: Oui, ok.
1: Ça s'appelle Breathe.
3: Exactement.
1: Breathe in the Air, des Pink Floyd. Comment ça vous est venu, Leonardo, l'envie de créer ce premier festival ?
3: Eh ben, c'était aussi une continuation naturelle de ces travaux faits sur la respiration ici dans les Cantal depuis quelques années. J'avais aussi organisé avant un festival qui était autour du froid.
1: Oui.
3: Et puis avec ma chérie qui travaille aussi dans la respiration et entraîne des facilitateurs à la respiration, on s'est dit pourquoi pas faire quelque chose l'été à la montagne pour rassembler des personnes, leur apprendre des exercices de respiration, mais aussi vivre des expériences. Parce que finalement, la respiration, c'est pas que des techniques quand on va mal, mais c'est aussi passer des bons moments avec des personnes qui ils ont aussi la même vision de la vie, la même vision de la nature. Et finalement, ça donne aussi peut-être quelque chose qui est en quête d'essence, en quelque sorte. Et tout à l'heure, je vous ai partagé comment moi j'ai commencé parce qu'il y avait une détresse, une difficulté à gérer les stress et ma santé.
1: Oui.
3: Mais finalement, là-dedans, on y trouve aussi un lien avec la nature, un lien autrement aussi à soi. Comment on ralentit, comment on se retrouve plus aligné avec ce qu'on vit dans la vie de tous les jours, avec les autres. Mmh. Donc, ce festival, c'est aussi ça, rassembler des personnes qui ont envie, justement, de vivre la nature différemment, de vivre leurs émotions différemment, de vivre les liens avec les autres différemment. Et on a voulu rassembler, au lieu de faire un stage, parce que moi, j'organise beaucoup des stages et des retraites,
1: oui,
3: ou des formations, où on a 15 ou 20 personnes, on s'est dit, mais pourquoi on ne réunit pas 100, 200, 300 personnes dans une atmosphère plus de joie aussi, pour pouvoir respirer tous ensemble. Donc ça, c'était l'idée de créer un festival qui, à différence des stages et des formations, il a plus son ambiance des aussi des fêtes, comme il dit les mots.
1: Et de rencontres aussi, et d'échanges.
3: Et des rencontres,
1: oui.
3: Exactement.
1: Parce que dans le programme du festival, il y a des ateliers, il y a des conférences et puis des échanges, forcément.
3: Exactement. Il y a tout ça et c'est assez varié aussi. C'est ce qui fait le festival, c'est que c'est un menu à la carte. Et comme on a 25 intervenants et presque 50 ateliers sur un week-end, du vendredi 26 au dimanche 28, ça permet à chacun aussi de choisir son menu chaque jour, d'aller voir les personnes qu'il a envie de voir, d'apprendre ce qu'il a envie d'apprendre et aussi de rencontrer des personnes différentes, parce qu'à chaque atelier, il y aura sûrement aussi des groupes qui sont différents, ce qui permet vraiment de créer une expérience à sa mesure.
1: Et je comprends qu'effectivement c'est un peu à la carte, on peut picorer. Vous, Cécile, vous allez intervenir sur quel domaine ?
4: Alors moi, j'animerai deux ateliers, un sur respiration et émotion. Comment la respiration peut nous aider à réguler nos émotions et vice-versa d'ailleurs. Et le deuxième sur le mouvement et la respiration, qui sont intimement liés, hein, tout ça, émotion, mouvement et respiration, c'est intimement lié. Si on a un qui est un peu coincé, tous les autres vont être coincés. Et en particulier, le mouvement via les réflexes archaïques. Donc,
1: Qu'est-ce que c'est ça ?
4: C'est des petits mouvements inconscients qui vont être mis en action, qui vont nous servir à apprendre, quand on est petit, apprendre à se mettre debout, apprendre à manger, etc.
1: D'accord.
4: Puis qui vont en quelque sorte se mettre en sommeil et qui vont ressortir quand notre système nerveux est en état d'insécurité. Donc on va apprendre au contraire nous comment calmer notre système nerveux et quel bénéfice on en tire sur notre respiration et vice versa.
1: D'accord, on va détailler un petit peu le menu, regarder comment on peut l'établir, ce menu. C'est un peu des tapas, quoi, hein, on peut picorer à droite, à gauche. Ici, Pays d'Auvergne, il est 9h22, dans à peine plus d'une minute, un peu de disco pour le réveil musculaire, tiens, par exemple. Les Colanda Gang arrivent avec Get Down On It, et juste après, quelques idées de sortie pour les jours à venir.
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0: Je suppose que comme Marion qui réalise l'émission, vous dodelinez de la tête si vous êtes en voiture ou à la maison. Get down on it, Cool and the Gang.
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0: Vous avez un vélo qui dort au garage, vous pouvez lui redonner vie grâce à l'atelier de réparation à la médiathèque de Saint-Germain-Lembron. On vous y apprend à le réparer et à l'entretenir, même sans connaissance en mécanique. C'est pas forcément très compliqué le vélo, mais quand on sait pas, faut apprendre. Le tout, évidemment, dans une ambiance sympa et solidaire. C'est tous les troisièmes mercredis du mois, ça tombe bien, c'est aujourd'hui. Et c'est au tiers-lieu, la Licorne, à Saint-Germain-Lembron. La fête de la musique à Issoire, elle se déroule place de la Montagne. Oui, mais alors attention, c'est le 19 et le 20 juin, et non le 21 comme de coutume. Rendez-vous donc vendredi et samedi pour assister au concert gratuit. Vendredi, le tribute de Queen à 19h. Puis le grand orchestre de Bernard Becker. Samedi, les nouveaux talents à 19h. Puis le tribute de Daniel Balavoine.
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0: Tiens, pour faire plaisir à Delphine Marion qui nous en a parlé pendant les infos.

Oui, on respire avec le premier festival de la respiration qui se tient au Lioran du 26 au 28 juin prochain. Pour en parler avec nous, Cécile

0: Comme il y a des ateliers aussi pour les enfants, il y a des espaces qui sont plus dédiés aux enfants, des ateliers après en forêt.
1: Oui.
0: On va aussi marcher, donc il y a plusieurs espaces aussi.
1: Cécile, on sera à quelle altitude le Lioran ?
2: Ouh là là !
1: Si haut que ça !
2: Voilà. Léo, tu dis ?
0: On est à 1300, voilà. 1300 mètres d'altitude de là où on a les chapiteaux, et puis on peut monter jusqu'au plomb à 1855.
1: Ah oui, au plomb du Cantal, ouais. D'accord.
0: Voilà, donc on est sur des basses altitudes.
1: Oui, quand même.
2: On est au frais quand même,
1: oui,
2: au grand air.
1: Oui, pour la nuit, ça va être bien en période de canicule, ça c'est sûr. Au niveau logistique, comment ça se passe ? Parce que, évidemment, sur le site hein, que je citerai tout à l'heure, on peut s'inscrire. Mais pour se loger, comment ça se passe ? Qui peut me le dire ? Cécile, Leonardo ?
2: Alors, pour se loger, il y a un partenariat avec l'hôtel Le Rocher du Cerf.
1: D'accord.
2: Au Lioran, il y a d'autres possibilités de se loger au Lioran, hein, que ce soit en période estivale ou en période hivernale. Et puis, on peut aussi, si on a envie, venir avec son van, avec sa tente.
1: Ben oui, il faut en profiter jusqu'au bout. En dehors de vous deux, quels sont les autres intervenants et puis quelle pratique on va toucher ? Leonardo, peut-être ? Qu'on a perdu peut-être aussi. Alors Cécile, les pratiques, il y a le breathwork, le chaud froid,
2: exactement, ouais. Le mouvement, donc le mouvement par le yoga, par les réflexes. Il y a des ateliers donc pour les grands, Léo en a parlé, pour les grands et pour les petits aussi. C'est important dès le plus jeune âge de comprendre ce qu'on peut faire avec sa respiration, ce qu'on peut faire. Il y a des pratiques de méditation, des pratiques liées à l'auto-hypnose. On aura avec nous aussi des médecins. On aura notamment Diane qui est pneumologue, qui viendra un peu parler de son métier et des bénéfices de la respiration.
1: Ben oui, parce
2: qu'elle connaît bien.
1: Ben, pneumologue, oui, je veux. On va détailler tout ça et puis donner les informations pratiques. D'ici quelques instants, on a retrouvé Leonardo. Bougez pas, Leonardo, oui. Hein, on revient tout de suite.
0: Okay.
1: Ici, Pays d'Auvergne. Il est 9h33, c'est mon chouchou, c'est la souche, c'est Alain Souchon, full sentimental.
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0: résume assez bien le stress du quotidien. Alain Souchon, full sentimental sur Ici Pays d'Auvergne. Il est 10h20.
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0: On parle du premier festival de la respiration qui se tient au Lioran du 26 au 28 juin prochain. Ce qui m'a fait penser à ce titre. C'est Leonardo qui rigole. The Police, Every Breath You Take. Leonardo, pour alors ça va être difficile de résumer tous les ateliers et toutes les pratiques qu'on va pouvoir découvrir au Festival de la Respiration. On va parler de sport aussi au Festival de la Respiration.
3: Oui, tout à fait. On a plusieurs volets. On a un volet plus conférence scientifique et médicale sur la santé avec des médecins. Mmh. Donc la santé des poumons, mais aussi la santé de la bouche. Et notamment pour les enfants aussi, comment bien préserver leurs caries et leur permettre de bien respirer par les nez.
0: Oui.
3: Après, il y a un côté sportif où on va pratiquer la respiration appliquée à la randonnée, à la marche, en montagne, en forêt, mais aussi à la course à pied et au trail. Mmh. Ici, c'est la terre aussi du trail. Et donc, apprendre à bien respirer en faisant du sport, c'est essentiel. Donc, on fera aussi des ateliers avec moi, notamment, c'est focalisé sur comment on peut s'entraîner sur des exercices à corps libre, comme des pompes, ou des squats, ou des exercices simples, mais à respiration nasale uniquement. Donc, l'importance de bien respirer par les nez en sport pour ne pas se blesser.
0: Oui.
3: Et après, on aura aussi des ateliers plus expérientiels, effectivement, sur les émotions, sur les systèmes nerveux, comment s'apaiser, comment aussi gérer ces émotions, les exprimer. Et en même temps, comment aussi trouver un équilibre au niveau de notre système nerveux autonome dans la vie de tous les jours. Et après, il y aura des ateliers peut-être plus liés au mouvement libre, comme la danse, ou alors encore des méditations, ou alors encore des moments plus en lien avec la nature au sommet pour voir les soleils qui s'élèvent ou les soleils qui se couchent. Et il y a plein d'autres ateliers, effectivement, que ce soit pour les adultes ou pour les enfants, parce que c'est un festival qui ouvre ses portes aussi aux enfants. Parce que nous, on est vraiment convaincus que c'est important que les enfants apprennent à respirer pour éviter tout un tas de problèmes, et notamment autour de la bouche, autour des troubles de la concentration, aussi des troubles de la vision. Et donc, les enfants sont les bienvenus avec leurs parents pour apprendre à respirer et faire certains des ateliers. Et c'est pour ça que c'est assez différent et varié pour plein de publics différents. Il n'y a pas une seule thématique, mais il y a un fil rouge qui est celui de comment la respiration nous aide dans plein de domaines de notre vie.
0: Effectivement, c'est très large hein, comme spectre. Vous, Cécile, qu'est-ce qui vous a séduit au départ dans ce mouvement qu'a créé Leonardo ?
4: Comme je l'ai dit, la respiration, elle m'a beaucoup accompagnée et la moindre des choses, quand quelque chose vous est utile et que vous l'appréciez, c'est de le partager. Donc, l'idée de ce festival, c'est aussi de partager, de démocratiser un peu ces notions qui peuvent paraître parfois compliquées, de faire comprendre que la biochimie, c'est pas si compliqué que ça à comprendre et que finalement, petit à petit, une fois qu'on a compris, on peut devenir un peu autonome dans son autogestion et s'accompagner au quotidien.
0: On retrouve tout le programme du festival sur Internet. Le site, c'est inspire-potentiel.com. Je ne l'ai pas dit avec l'accent anglais parce que j'ai peur de faire des bêtises.
3: Très bien.
0: Et on part, une fois qu'on est sur ce site, sur PranaFest France, vous aurez le lien sur la page Internet d'ici Pays d'Auvergne avec le replay, bien entendu. Vous avez tout le programme, vous avez les possibilités d'inscription telles que le pass 3 jours jusqu'aux ateliers pic à pic en tapas que vous pourrez oui. Que vous pourrez choisir. Leonardo, merci beaucoup.
3: Merci à toi Guillaume et puis hâte de vous retrouver nombreux, que ce soit juste une journée ou une demi-journée ou tout le week-end pour respirer ensemble.
0: Cécile, merci à vous.
4: Merci Guillaume.
0: Du 26 au 28 juin, c'est au Lioran, c'est le premier festival de la respiration. Eh bien si c'est le premier, il y aura forcément, et je vous le souhaite, un second. Un petit George Michael avec Freedom et Indochine avec le chant des signes. Voici ce qui nous attend dans à peine plus d'une minute.
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0: Énervant, George Michael, toutes les filles étaient amoureuses de lui au collège et même certains garçons, pour tout vous dire. Allez, dans un instant, on fête la... Ah non, c'était pas la finale, mais on a gagné le premier match. Gloria Gaynor pour nous rappeler la Coupe du Monde. I will survive.
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0: Bah, je ne sais pas si on va la gagner cette année, mais en tout cas, en 98, grâce à Gloria Gaynor, on l'avait gagnée.
1: Ah, c'est grâce à elle qu'on a gagné.
0: La Coupe du Monde. Johan Rock est là, bonjour.
1: Comment vous allez, Guillaume, ce matin?
0: Bah, ça va et vous?
1: Oui, ça va très bien. Petite question, est-ce que vous faites attention à ce que vous mangez au quotidien?
0: J'essaye, oui.
1: Eh bien, c'est important. Et aujourd'hui, on va tâcher de s'alimenter équilibré et sainement avec notre invité expert diététicien. On va en parler juste après les infos.
0: Vous voulez dire qu'on ne va pas manger que du poulet frit?
1: Et pas que des plats en sauce.
0: D'accord.
1: À voir, il fait chaud, on va adapter l'alimentation à la météo.
0: Bonne émission.
1: À demain, Guillaume.
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1: Vous êtes bien ici, votre radio locale, partout en Auvergne, il est pile 10h. Les infos, Delphine Marion Boule et les pompiers auvergnats dans le feu de l'action.
3: Avec la chaleur et la sécheresse qui sont installées chez nous, les feux de culture et de végétation se multiplient. 7 hier dans le Puy-de-Dôme, 7 autres en quelques heures dans l'Allier. Le département de l'Allier classé en risque niveau sévère. Ça arrive plutôt d'habitude fin juillet ou fin août. Le département de l'Allier qui a reçu hier l'appui, le temps d'une journée, d'un hélicoptère bombardier d'eau. C'est à voir en images sur ici.fr. La vigilance jaune canicule, elle se poursuit toute la journée dans deux départements d'Auvergne, l'Allier et le Puy-de-Dôme. Demain, le Cantal va basculer à son tour en vigilance jaune canicule. Et puis en Haute-Loire, ce n'est pas la canicule, c'est une vigilance sécheresse qui est activée à partir d'aujourd'hui. Pour l'instant, pas de restrictions dans les usages de l'eau, mais un appel à la responsabilité.
1: Des épreuves du baccalauréat possiblement reportées face à la chaleur.
3: Dans le contexte, les épreuves orales de français et le grand oral du baccalauréat qui sont prévues à partir de la semaine prochaine vont pouvoir être reportées localement de quelques heures ou de quelques jours, a annoncé le ministre de l'Éducation nationale. Les élèves qui sont concernés par ces reports seront prévenus jeudi ou vendredi au plus tard, a déclaré ce matin Édouard Geffray. Le ministre était l'invité de nos confrères de France Info.
1: L'état de catastrophe naturelle reconnu pour plusieurs communes auvergnates.
3: Ça fait partie du phénomène de mouvement de terrain. C'est lié à la sécheresse de l'année dernière. Une commune concernée dans l'Allier, c'est Braise. Deux communes dans le Cantal, Salins et Vernol. La plupart des autres sont dans le Puy-de-Dôme, 16 exactement, parmi lesquels Issoire, Châteauguay ou encore Cournon. L'arrêté a été publié au journal officiel samedi. Les sinistrés ont 30 jours à compter de cette date pour déposer la déclaration de sinistre chez leurs assureurs.
1: Un homme mis en examen dans la rixe mortelle de la place des Carmes.
3: Rixe qui a lieu samedi soir tout près du siège de Michelin, et un jeune homme de 23 ans est mort des suites de ses blessures. Deux suspects avaient été interpellés, un adolescent de 16 ans et un jeune majeur qui avait 20 ans. À l'issue des gardes à vue, le mineur a été mis hors de cause. Pas de poursuite judiciaire, il a été laissé libre. En revanche, le plus âgé a été mis en examen pour homicide volontaire et placé en détention provisoire. Deux jeunes gravement blessés dans un accident de trottinette hier à Clermont-Ferrand. Un choc entre cette trottinette et du mobilier urbain. Ça a eu lieu en milieu d'après-midi rue des Hautes-Chanturgues. Les deux jeunes âgés de 15 et 18 ans ont été gravement blessés, pris en charge au CHU de Clermont-Ferrand.
1: Pas de débordement majeur à Clermont-Ferrand hier soir.
3: C'est ce que redoutait le plus le maire et les autorités. Quelques tirs festifs de mortier rue Lagarlet, mais pas de tir sur la police, pas de dégradation non plus comme on a pu en connaître il y a une dizaine de jours maintenant lors de la victoire du Paris Saint-Germain. C'était l'entrée en lice des Bleus hier pour la Coupe du Monde. Entrée en lice réussie, victoire 3-1 pour les hommes de Didier Deschamps, dont un doublé signé Kylian Mbappé. De quoi faire vibrer les fans de ballon rond. Le prochain match, c'est lundi, le 22 juin. Nos Bleus vont affronter l'Irak. Et on continue encore de monter au thermomètre.
1: La canicule s'installe sur la région. D'ailleurs, l'Auvergne sera l'une des régions les plus chaudes de France ces prochains jours. En attendant ce matin, soleil et cagnard sont au programme sur tout le territoire auvergnat. Pour les températures actuellement, il fait déjà 11 à Saint-Flour, Brioude, 15 à Mauriac, 14 sur le Mont-d'Or, 17 à Clermont-Ferrand. Et puis cet après-midi, logiquement, le thermomètre va s'emballer. 31 à Aurillac, 30 à Mauriac, 33 à Clermont-Ferrand. Les fortes chaleurs qui vont perdurer jusqu'à au moins dimanche, voire même le début de la semaine prochaine.
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1: Du coup, ce matin, on vous emmène faire un petit tour en Savoie. Il y fait pas beaucoup plus frais. Mais on va chez la dame de Haute-Savoie qui, elle, a la climatisation.

0: Vous écoutez ici Pays d'Auvergne, c'est une nouvelle matinée qu'on démarre ensemble. Merci de nous avoir choisis ici.
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0: Manger sainement, c'est probablement le meilleur des médicaments pour prévenir maladies et soucis divers de santé. Notre invité ce matin est à la fois cuisinier et diététicien. Bonjour Sylvain Pedoux.
3: Bonjour.
0: Vous êtes chef à domicile nutritionniste. Ça consiste en quoi exactement?
3: Alors ça consiste en fait à aller chez les gens et cuisiner chez eux pour leur avancer les repas de la semaine.
0: Quel est leur objectif lorsqu'ils vous sollicitent, vous demandent de venir cuisiner à la maison?
3: Bon, les objectifs principaux, c'est de gagner du temps, parce que c'est des gens qui sont souvent un peu débordés par leur travail, par leur activité personnelle, qui font qu'ils ont peu de temps pour cuisiner. Et le deuxième objectif, c'est surtout d'améliorer l'alimentation, parce que vu qu'on n'a pas le temps, et ben on mange des choses rapides, ou des choses fast-food, ou des choses toutes prêtes. Donc ça nous permet de leur proposer des plats maison et préparés chez eux.
0: Bien manger, c'est forcément cher?
3: Non, bien manger, c'est pas cher si on est organisé.
0: Ça veut dire quoi, ça?
3: Et ben le batch cooking, justement, ce que je fais moi, c'est-à-dire de produire plusieurs repas en une seule fois, ça permet de gagner du temps, ça permet de gagner aussi en argent, parce que en fait, on a structuré les repas, on a organisé un petit peu ce qu'on va faire à manger, et on n'achète pas n'importe quoi quand on est dans le magasin, quoi. Donc on sait ce qu'il faut acheter.
0: Vous dites batch cooking, ça veut dire quoi, batch cooking?
3: Batch cooking, c'est cuisiner en lot, ça veut dire ça, si on traduit en français. On cuisine plusieurs choses en même temps.
0: Par ces temps de grosse chaleur, ça va toujours mieux en le rappelant. J'imagine qu'on adapte son alimentation à la météo qu'il fait?
3: Oui, oui. Alors la principale adaptation, ça va être l'hydratation. Évidemment, parce qu'on transpire plus, on perd plus d'eau. Donc on va essayer de bien boire dans la journée, autour de 1,5 litre, 2 litres si c'est possible. Et puis d'aller plutôt vers des fruits et légumes qui vont contenir beaucoup d'eau, comme la pastèque par exemple, le melon ou les fruits. Et puis, à côté de tout ça, il faut quand même garder une alimentation, on va dire, équilibrée de façon générale. C'est-à-dire qu'il faut avoir dans son assiette à la fois une source de protéines, donc de la viande, du poisson, des œufs. Il faut avoir à côté un peu de féculents, donc des pâtes, du riz, des pommes de terre, par exemple. Et puis avoir des fruits et légumes à côté. Donc, pas forcément manger qu'une salade verte.
0: Oui, parce que la bonne en préparant cette émission, vous me disiez l'erreur numéro un, quand il fait chaud, c'est la tentation de ne manger que des légumes. Et ça, c'est une erreur. Pourquoi c'est une erreur? C'est bon, les légumes, non? Enfin, c'est ce qu'on m'a dit.
3: Ouais, c'est très bon, les légumes. Il n'y a pas de souci. Mais ce qu'il y a, c'est que ça ne suffit pas pour équilibrer l'alimentation. Le corps, il ne peut pas vivre qu'avec des légumes. Il faut qu'il ait des briques pour se construire. Donc, à travers la viande, la poisson et les œufs, par exemple. Il faut qu'il ait de l'énergie à travers les féculents, par exemple, le pain, les pâtes. Ils vont lui apporter de l'énergie. Les légumes, ça apporte plutôt des fibres et des vitamines et des minéraux.
0: Ce qu'on mange a un impact différent sur notre corps en fonction de notre âge. En gros, est-ce que j'encaisse mieux quand j'ai 20 ans que quand j'en ai 60?
3: Ah oui, bien sûr. Avec le vieillissement, l'organisme assimile moins bien les aliments, il construit un peu moins bien les muscles, donc forcément, il y a un impact sur ce qu'on mange, oui. Voilà, quand on est jeune, eh ben, on est plutôt en phase de construction. Et puis après, quand on est plus âgé, on est plutôt en phase d'entretien, de reconstruction en fait du ce que le corps va détruire régulièrement dans la journée avec en cassant du muscle. Bah, il va falloir le reconstituer grâce à son alimentation.
0: Qu'est-ce que vous conseillez vous lorsqu'on vous sollicite pour maigrir, faire un régime? C'est quoi le premier conseil que vous donnez?
3: Alors le premier conseil que je donne, c'est d'arrêter les régimes. Bizarrement.
0: Les gens vous aiment avec ça alors, donc j'imagine avec cette préconisation.
3: Ils sont un peu surpris au départ, mais. En fait, les diététiciens ne font plus de régime. S'ils font bien leur boulot, ils ne font plus de régime. Ils font du rééquilibrage alimentaire, c'est-à-dire qu'on va regarder un petit peu comment la personne mange et puis essayer de se rapprocher le plus possible des préconisations, mais sans trop brusquer la personne et que ça soit tenable sur le long terme. Donc, on va essayer de mettre en place des choses progressivement pour que les gens modifient leur alimentation de façon agréable, surtout c'est ça qui est important, et avec beaucoup de plaisir.
0: Manger sainement, pas toujours facile, manque de temps, manque d'argent. Sylvain, dans quelques minutes, vous allez nous partager l'une de ces recettes que vous faites lorsque vous débarquez à domicile chez vos clients. Ce sera le temps d'écouter le tout nouveau Zazie sur votre radio locale, ici, Pays d'Auvergne. Voici Peu importe.

0: porte. À l'instant, c'était le nouveau Zazie sur votre radio locale, ici Pays d'Auvergne.
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0: Se faire du bien en mangeant équilibré, c'est le dossier du jour dans Bienvenue chez vous. Ce mercredi, je vous représente notre invité Sylvain Pedoux, chef cuisinier nutritionniste dans la région. Si j'ai bien compris, Sylvain, pour une alimentation équilibrée, les trois mots d'ordre, c'est diversité, équilibre, plaisir. L'idée, c'est quoi? C'est d'éviter de se lasser?
3: Oui, c'est bien. C'est exactement les trois mots qui sont adaptés. En fait, l'objectif c'est d'adapter quelque chose qui soit possible de tenir pendant plusieurs années. C'est-à-dire qu'il faut pas qu'il y ait de restrictions, il faut pas qu'il y ait de problématiques par rapport à certains produits. Il faut alléger en fait la tension qu'il peut y avoir autour de l'alimentation.
0: Si je reprends ce que vous disiez tout à l'heure, les régimes, ça ne sert à rien. Tous ces bouquins qu'on trouve par centaines dans les librairies, tout ça, on peut faire l'impasse dessus.
3: On peut faire l'impasse parce qu'en fait, c'est des choses qui vont marcher à court terme, qui vont vous faire perdre du poids. Tous les régimes marchent en fait en termes de perte de poids, mais la problématique, c'est à long terme. Le corps, en fait, il aime l'équilibre, donc il va essayer de revenir au poids initial. Quoi que vous fassiez, donc il faut mieux éviter ces régimes-là. Ouais.
0: Ce matin, quelle est la recette que vous allez nous apprendre à cuisiner?
3: Alors, une recette que peut-être les gens connaissent, c'est le tian de légumes. Mais moi, justement, pour l'équilibrer, j'y intègre à l'intérieur des quenelles tranchées. Donc ça permet d'avoir un petit peu tout ce qu'il faut dans l'alimentation.
0: Alors, donc, les ingrédients, quels sont-ils pour démarrer?
3: Alors, les ingrédients, il faut des courgettes. Moi, je mets courgettes, tomates... du fromage de chèvre, des quenelles, un peu d'huile d'olive, un peu de fond de légumes, un peu de fond de volaille si vous aimez. Et donc il y a une grande étape au départ de tranchage.
0: Alors attendez, puisqu'on parle de diététique, imaginons pour une personne, quelles sont les proportions? On parlait de courgettes par exemple, combien on achète pour amener chez soi?
3: Pour une personne, on va compter à peu près un quart, une demi-courgette. Une demi-tomate, on va compter une quenelle, et puis on va compter 50 grammes à peu près de fromage.
0: Bon, entendu, on a tout ça sur le plan de travail, qu'est-ce qu'on fait à présent?
3: Alors après, on lave les fruits et légumes, évidemment, et puis on va les trancher assez finement pour pouvoir après les disposer dans notre plat. Donc on tranche tout au départ, hein, les tomates, les courgettes, le fromage, les quenelles, on prépare tout, et puis après on va prendre un plat à gratin. On va faire des lignes en fait de chaque aliment, donc une ligne de courgette, une ligne de tomate, une ligne de quenelle, une ligne de fromage, et puis on va continuer comme ça sur notre plat jusqu'à ce qu'on arrive jusqu'au bout du plat en tassant bien au fur et à mesure. Après, on assaisonne avec un peu d'herbe si on aime ça, un peu de bouillon de volaille, ça va permettre de mieux faire cuire les courgettes qui vont pomper un petit peu l'eau, et puis on a un filet d'huile d'olive dessus. Et on passe au four une trentaine de minutes à peu près, ça va dépendre un peu du four.
0: Et on est bon, c'est prêt?
3: Et là, c'est prêt. Vous voyez, c'est pas compliqué, il y a juste un peu de tranchage au départ.
0: Vous, dans toutes les recettes que vous cuisinez, c'est la diététique, justement, qui dirige tout ça? Ou alors d'abord, c'est le goût, et ensuite, vous vous adaptez en proportion pour que ça fasse du bien au corps?
3: Non, moi, j'essaie toujours de partir de recettes soit classiques françaises, soit des recettes un peu exotiques qui peuvent être des fois riches. Hein. Je fais par exemple la blanquette de veau, je fais par exemple du poulet massé.
0: Donc on peut ça, par exemple. Diététique et blanquette de veau, ça n'est pas inconciliable?
3: Non, c'est pas inconciliable du tout. Ça va dépendre un petit peu du nombre de fois que vous en mangez dans la semaine. Si vous en mangez à tous les repas, ça va être compliqué. Si c'est une fois dans la semaine ou deux, il n'y a pas de souci. Et puis on peut toujours un petit peu alléger ces recettes-là. Hein. Les recettes traditionnelles sont très riches en matières grasses, très riches en crème. Donc moi, je diminue la dose de
0: beurre. Vous allégez.
3: Voilà, j'allège au fur et à mesure. J'utilise le bouillon principalement pour faire la sauce. Donc, et puis je rajoute le plus possible de légumes dedans, en fait, hein, pour avoir des proportions de viande à côté des légumes et à côté des féculents.
0: Sylvain Pedoux, notre invité ce matin. Je rappelle que vous êtes chef cuisinier nutritionniste à Popote en Stock. C'est comme ça, c'est le nom de votre entreprise. Vous venez de vous lancer le 1er avril dernier. Qu'est-ce qui vous a décidé justement à partir dans une aventure comme celle-ci en conciliant les deux casquettes?
3: Déjà, ma grande passion pour la cuisine, parce que moi, quand je rentre du travail, soit je fais du sport, soit je fais de la cuisine. Donc, c'est vraiment quelque chose que j'aime beaucoup. J'ai travaillé beaucoup en restauration collective pendant une quinzaine d'années. Donc, voilà, toujours dans les milieux de la cuisine avec beaucoup de cuisiniers autour de moi. Et puis, le côté diététique, c'est parce que En fait, j'arrivais à un moment, en fait, dans ma prise en charge diététique auprès de mes patients, où je me disais que l'accompagnement n'était pas suffisant, c'est-à-dire qu'on n'allait pas jusqu'au bout des choses.
0: La théorie, c'est bien, mais la pratique, c'est encore mieux. Bon.
3: Voilà, on leur donne des préconisations, mais derrière, il faut qu'ils puissent mettre en place tout ça. Et je me suis dit que peut-être, ça pouvait être intéressant de cuisiner à leur place et de leur apporter des bons repas.
0: Merci à vous, Sylvain Pedoux, d'avoir été notre invité dans Bienvenue chez vous ce mercredi matin. Passez une belle journée.
3: Bonne journée, au revoir.
0: 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Voici George Harrison, God Man Mine, Sail On You sur votre radio locale.

0: C'est ici, Pays d'Auvergne, que vous écoutez. Ravi de vous savoir de l'autre côté du poste. Voilà comment ça va se passer dans les prochaines minutes. On va d'abord partir direction Porto Vecchio avec l'ami Julien Doré. Et puis, juste après, on va vous donner quelques idées pour vous divertir malin ce mercredi dans la région. À tout de suite ici.
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0: Bienvenue chez vous, chaque jour de la semaine. Ici, on passe la matinée ensemble. Est-ce que les joggeurs doivent-ils aller chez le podologue? C'est la question qu'on va se poser d'ici quelques minutes dans le kiosque d'ici Pays d'Auvergne. En attendant, à cette heure-ci, on fait un tour dans la région, histoire de savoir ce qui se passe d'intéressant tout près de chez vous pour se divertir malin.
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0: Et toute cette semaine, la ville d'Issoire prend des airs de Dolce Vita jusqu'à samedi. Les commerçants de la ville vous proposent une immersion aux couleurs de l'Italie. Un grand concours de vitrines est notamment organisé. Puis ce mercredi, c'est une spéciale Bambini, un après-midi entièrement dédié aux enfants, avec au programme des ateliers foot, Coupe du Monde oblige, et puis des ateliers créatifs. La Dolce Vita à Issoire, c'est toute la semaine pour profiter du centre-ville autrement. Et puis, ça se passe vendredi à Cournon d'Auvergne. L'humoriste Ben sera sur la scène de la Baie des Singes pour présenter son nouveau spectacle baptisé En Rodage, vous allez comprendre. Il sera question d'une blague toute fraîche, d'une histoire à peine construite, d'un show donc en pleine évolution à la Baie des Singes, donc à Issoire, le nouveau spectacle de Ben En Rodage dans le Puy-de-Dôme, une représentation unique.
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0: 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Pour garder le sourire, voici Status Quo in the Army Now sur votre radio locale.

0: J'espère que vous allez bien ce mercredi. Ici, Pays d'Auvergne, à vos côtés, en ce milieu de matinée, au programme Bonne Musique, Bonne Humeur. Et puis, on part souvent à la rencontre de ces hommes, de ces femmes qui vivent autour de nous, dans la région, tous les matins. Patricia Farah nous emmène dans ces drôles de rencontres dans 5 minutes. Tiens, elle va pousser la porte d'un salon de coiffure où il sera question de chiens et d'adultère. Toute une histoire en attendant. C'est l'heure d'ouvrir le kiosque d'ici, Pays d'Auvergne. On va courir ce matin en compagnie de Mathieu Cropy.
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3: Hello les runners. Aujourd'hui, nous avons le plaisir de recevoir Floriane, qui est podologue pédicure sur Clermont-Ferrand. Bonjour Floriane.
4: Bonjour, bonjour tout le monde.
3: Alors Floriane, question simple. Est-ce que pour un coureur, c'est utile d'aller chez un podologue?
4: Ah oui, très bonne question. Bah oui, c'est très important. Parce que on va beaucoup solliciter donc forcément le pied, on va beaucoup avoir de frottements et de micro-traumatismes dans les chaussures. Donc on va pouvoir conseiller le coureur pour limiter les ampoules, pour limiter les bobos, pour limiter les ongles qui vont s'abîmer, qui vont sauter aussi, qui vont avoir des hématomes, etc. Donc on peut retrouver plein de choses au cabinet qu'on va pouvoir traiter avec un coureur quand il vient pour une problématique en particulier ou juste pour de la prévention.
3: Et également, est-ce qu'il y a une différence entre quelqu'un qui fait du marathon, de la route, et quelqu'un qui est dans les chemins en train?
4: Ah bah oui, totalement, parce que tu vas pas avoir le même terrain. Donc déjà, tu vas pas te chausser de la même manière. Sur un marathon, ça va être principalement du goudron. Tu vas pas avoir beaucoup de dénivelé. Sur du trail, tu vas avoir forcément plus de dénivelé, des terrains accidentés. Donc déjà, rien qu'au niveau des chaussures, tu vas avoir totalement des choses différentes, avec plutôt des crampons, des chaussures qui vont te maintenir au sol pour le trail, des chaussures beaucoup plus lisses sur le marathon, et l'amorti va pas forcément être le même non plus. Donc oui, là les chaussures sont déjà pas pareilles. Après, au niveau des chaussettes, il faut des chaussettes pareilles qui limitent les frottements sur les deux, ça va se ressembler un petit peu.
3: Après, Floriane, toi, quels sont aussi les cas majeurs que tu vois au cabinet des coureurs?
4: Alors, en général, les coureurs, ils viennent souvent à 80-90% pour des problèmes d'ongles après une course ou après un entraînement, des fois un petit peu plus intense. Et puis, le reste du temps, ça va être plus par rapport à des petites coupures ou des ampoules qu'ils n'arrivent pas à soigner correctement. Mais je te dis, la plupart du temps, c'est quand même les ongles. Les ongles s'abîment, les ongles se cassent. Oulala, j'ai peur, mon ongle est devenu noir. En fait, c'est un hématome. Des fois, ça peut faire très mal.
3: Tout à fait.
4: Donc, il va falloir soulager ça rapidement ou alors juste les rassurer et leur dire que leur ongle est abîmé mais que ça peut repousser correctement. Des fois pas trop, mais en tout cas on fait de la prévention par rapport à ça pour pas que ça se reproduise.
3: Ok, super. Et allez, dernière question, semelle orthopédique, est-ce que ça a un intérêt ou pas pour toi? Quelle est là-dessus, quelle est ta vision des choses?
4: Alors les semelles orthopédiques, pour moi, c'est vraiment quand tu as un souci, une douleur, quand tout va bien au niveau de ta course, de ta foulée, que tu as pas mal aux pieds, aux genoux, aux hanches, au dos, que ta posture est bonne, que tu vas voir un ostéo de manière régulière, parce que c'est important aussi, on le fait pas assez, tu n'as pas besoin de porter de semelle orthopédique. Par contre, si tu as des soucis à ce niveau-là et que justement, tu as déjà un petit peu fait la démarche ostéo-médecin, ça peut être intéressant de traiter une inflammation via des semelles et de régler des problèmes posturodynamiques.
3: Bon, en tout cas, merci beaucoup Floriane pour tous ces conseils liés à la podologie. On te dit bonne continuation, à très bientôt.
4: À très bientôt, au revoir.
0: Merci Mathieu, merci Floriane. Et puis pour ce qui est de courir aujourd'hui, hein, on évite d'aller runner en plein après-midi sous le soleil et le cagnard. Soleil qui va taper fort en Auvergne. Allez tiens, à présent une chanson mythique extraite de la comédie musicale Starmania, le blues du businessman.

0: ici, on chante tous les jours au son de vos artistes préférés. C'était Claude Dubois qui, en France, est connu pour cette chanson, principalement un peu plus au Québec, puisque c'était extrait de la comédie musicale Starmania. 10h41, c'est le moment de partir en balade avec Patricia Farah.
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0: Et avec vous aujourd'hui, Patricia, il est question d'aventure canine et d'adultère.
3: Bonjour. Mais que se passe-t-il ici? C'est une agence matrimoniale pour toutou.
4: Visiblement, visiblement, elle n'a plus voulu bouger.
3: Vous passez devant Lino Coiffeur avec un Golden Retriever.
4: Tout à fait.
3: Et là,
4: qui s'appelle Kimi.
3: Kimi, elle voit un Westie couché derrière la porte fermée.
4: Tout à fait.
3: Et là, elle se couche aussi.
4: Elle se couche aussi.
3: Et impossible d'avancer.
4: Elle attend.
3: Donc, la coiffeuse sympa, elle ouvre la porte.
4: Oui.
3: Pour que les deux se rencontrent.
4: Et pour l'instant, la rencontre n'a pas été très fructueuse, mais bon.
5: Bonjour. Elle se prend un peu pour la reine de la rue. Hein. Elle est tellement habituée, tout le monde vient la voir tous les jours. Les caresses, les photos, c'est une star dans la rue.
3: Alors, qu'est-ce qu'on se raconte chez le coiffeur?
5: Oh là là, plein de choses. On en a des histoires. Moi, à la fin de ma carrière, j'écrirai un livre.
3: C'est vrai?
5: Ouais.
3: Ah, mais vous y pensez sérieusement?
5: Ah oui, ah oui, c'est sûr, je ferai un livre, moi, ça c'est sûr, avec toutes les anecdotes du salon, ça c'est clair, quoi. Sur plein de choses aussi, hein. On s'enrichit vachement grâce à la clientèle, ils nous font voyager, ils nous font vivre certaines émotions, oh là là, c'est...
3: Vous avez souvenir d'une anecdote en particulier, qui sera dans le bouquin, mais comme ça on l'aura eu en avant-première?
5: Ouais. Allez. Une cliente avec son amant et on a son mari qui arrive pas très loin avec les courses de la maison.
3: Elle vient chez le coiffeur avec son amant.
5: Ouais.
3: Et le mari passe avec les courses.
5: Ouais. Mais j'ai tout de suite compris, donc j'ai fait installer l'amant au bac, je lui ai fait mettre la tête en arrière, on lui a fait un shampoing et personne n'a vu qu'il était là. Et je me suis dit, mais s'ils se battent et qu'ils m'éclatent les bouteilles de shampoing, ils vont m'en foutre partout. C'est une horreur pour pouvoir enlever le shampoing dans mon salon. Donc j'ai plus pensé pour moi et mon salon que les autres.
3: Vous avez peur qu'ils se battent et qu'ils cassent le salon?
5: Ah ouais, ouais, ouais, j'ai surtout pensé à mon corner vent, moi. Je me suis dit, ah non, non, c'est bon quoi, les histoires, pas chez moi. Hein. Bon, ils sont venus nous remercier après quand même. Hein. Ils nous ont fait un petit cadeau, ils nous ont acheté des chocolats.
3: Merci Sandrine pour la rencontre avec vous et avec Oni le chien.
5: C'était un plaisir. Nous avons passé un bon moment avec vous aussi.
0: 2 minutes avec vous, des petits bouts de vie qui font du bien sur l'antenne d'ici, pays d'Auvergne. Avant 11h, c'est tendance. Aujourd'hui, on va parler des décennies 80 et 90. Toute la nostalgie qui y va avec, ce sera juste après Liane Folly qui arrive sur votre radio locale.
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0: La vie ne m'apprend rien, reprise de Daniel Balavoine. 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
0: C'est tendance, c'est maintenant votre rendez-vous entre info et humour tous les jours avec vous, Muriel Jourdan. Aujourd'hui, on va parler de la décennie 80 et 90, plus que jamais tendance tout cet été.
3: Oui, à cette période de l'année, moi j'aime bien me plonger dans les vieux tubes de l'été, vu que dimanche, justement, ce sera le début officiel de l'été. Ah, j'aime bien tester sur les jeunes les chansons qui ont fait nos périodes estivales il y a 30 ou 40 ans. Si vous entendez ça, vous pensez forcément aux tubes de l'été, ces titres qui traversent les générations, qui fédèrent tout le monde, comme la Macarena, gros succès de l'été 96, avec cette chorégraphie qu'on ne se lasse pas de refaire aux mariages et aux anniversaires. Mais avec les plateformes de streaming et les réseaux sociaux, il n'y a plus vraiment de tubes de l'été. Il y a plein de hits, mais plus vraiment un qui se démarque. Une communauté aura sans doute son tube de l'été, oui, mais ce ne sera pas forcément celui d'une autre communauté. Mais je me pose tout de même cette question. Que penseraient les jeunes d'aujourd'hui de nos tubes d'été qui ont eu tant de succès? Si je leur fais écouter quelques morceaux, est-ce que je vais passer pour une ringarde? Micro et enceinte portable en bandoulière, je pars faire écouter à 19-20 ans quelques morceaux qui, forcément, vous diront quelque chose. Qu'est-ce que t'en penses de ce tube de l'été?
4: Je pense de ce tube de l'été que c'est pas forcément la chose que j'écoute dans mes écouteurs, mais c'est trop cool pour danser en soirée, c'est trop bien.
5: Pour moi, c'est le Francky Vincent, mais soft.
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3: Je sens que ça vous rappelle des souvenirs, et ça me fait penser à un truc.
7: Tu vois, le monde se divise en deux catégories.
3: Il y a ceux qui ont connu les années 80 et ceux qui auraient bien voulu.
0: Donc Muriel, ça veut dire qu'on peut faire écouter Zouk Machine, la Macarena à nos ados, nos neveux, nos nièces, sans passer pour un ringard.
3: Oui, et il y a quelques semaines, souvenez-vous, j'avais fait ce même test avec du Barbie Girl et du Didier Barbelivien, et ça passait crème. Allez, cette fois, poursuivons avec ce classique.
5: J'adore cette chanson. Mais c'est déjà, c'est les chansons qui ont un bon rythme, ça te fait penser au soleil. Et c'est pour ça que ça marche si bien. Tous les ans, c'est la même chose, hein, clairement. T'as la formule, et ben là, c'est t'as tout.
8: Moi, je kiffe, j'adore.
9: Ouais, moi aussi.
5: Moi, je connais pas.
10: La Lambada.
8: Non.
3: Allez, on enchaîne avec ce titre sorti l'été 1990, 500 000 exemplaires vendus.
4: C'est le lavabo. Je connais Beau le lavabo de Lagaffe. C'est incroyable. Et il a quand même fait numéro 1 du top 50 pendant super longtemps, et ça, c'est bravo. Avec du recul, je pense que c'était visionnaire de réussir à choper les codes des musiques qui marchent déjà à l'époque pour faire une caricature et que la musique marche premier degré.
3: Voilà, vous pouvez vous rassurer au moment de balancer vos prochaines playlists au barbecue. Nos vieux tubes de l'été restent tendance. La nostalgie a le vent en poupe et reste une valeur refuge quand notre monde actuel nous plaît moins. Faut-il s'en réjouir? Eh ben, je vous laisse cogiter et on s'en reparle, je sais pas moi, dans 20 ans?
0: À demain, hein, Muriel Jourdan, on va pas attendre 20 ans et puis on va écouter dans un instant un tube des années 80. Non, pas Vincent Lagaffe, mais Black, Wonderful Life, dans un instant sur votre radio locale ici.
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0: Ici, pays d'Auvergne. Et si vous veniez jouer avec nous ce matin, toujours plus, on vous offre cette semaine un beau séjour au manoir du Rigounet, c'est en Haute-Corrèze, un écrin de verdure, un sauna, une nuit incroyable à deux, un petit déjeuner et puis une visite au sauna. C'est tout le mal que je vous souhaite ce matin. Vous jouez avec nous dans un instant, juste après les infos de 11h, 04 73 34 20 00. Allez, appelez-nous.
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0: Ce mercredi 17 juin, merci d'être des nôtres. Il est 11h. Les infos présentées par Noémie Guillotin et deux départements auvergnats toujours en vigilance jaune canicule.
2: Il s'agit du Puy-de-Dôme et de l'Allier. Demain, le Cantal sera lui aussi placé en vigilance jaune à partir de midi. À ce stade, seule la Haute-Loire reste en vert pour la canicule selon le dernier bulletin de Météo France. En revanche, c'est la vigilance sécheresse qui est activée dans le département. Cette météo entraîne une baisse du niveau des cours d'eau. Pour l'instant, il n'y a aucune restriction dans les usages de l'eau, mais un appel à la responsabilité. Cette vigilance sécheresse est déjà en vigueur dans le Puy-de-Dôme depuis le début du mois. À Clermont-Ferrand, un jeune homme de 20 ans a été mis en examen pour homicide volontaire et placé en détention provisoire. C'est l'affaire de la rixe mortelle de samedi soir, place des Carmes. Un jeune homme de 23 ans a été poignardé, il est décédé. Un autre jeune avait été grièvement blessé. Un mineur de 16 ans avait également été interpellé dans cette affaire. Il a été mis hors de cause et laissé libre sans poursuite judiciaire. Clermont, où deux jeunes ont été gravement blessés dans un accident de trottinette hier. Leur engin a percuté un élément du mobilier urbain. Les deux jeunes ont 15 et 18 ans. Ils ont été transportés au CHU.
0: Très bonne entame du mondial pour l'équipe de France de foot hier soir.
2: Les Bleus ont battu le Sénégal 3 buts à 1 donc hier soir, avec notamment un doublé de Kylian Mbappé. Il devient le meilleur buteur de l'histoire de l'équipe de France avec 58 buts sous le maillot bleu. Il a battu le record d'Olivier Giroud. Sur ici.fr, on vous a sélectionné les buts les plus mémorables de Mbappé. C'est à voir en vidéo. La soirée d'hier s'est déroulée dans le calme à Clermont-Ferrand. Quelques tirs festifs de mortier, mais sinon aucun incident signalé, aucune dégradation. Alors que plusieurs mesures sont en vigueur, comme le couvre-feu pour les mineurs de moins de 16 ans qui ne sont pas accompagnés à partir de 23h. Le prochain match des Bleus, c'est lundi. Ils affronteront l'Irak. La météo, c'est toujours des températures chaudes.
0: Vous le disiez, Noémie, c'est le retour des grandes chaleurs qui s'intensifient jour après jour en cette dernière semaine du printemps. L'Auvergne, donc, avec soleil et cagnard au programme. Ce matin, il fait 11 degrés à Saint-Flour en cette fin de matinée, 15 à Moria, 14 sur le Mont d'Or, 17 à Clermont-Ferrand. Et puis, logiquement, cet après-midi, un thermomètre qui va gagner 2 degrés de plus qu'hier après-midi. Au même moment, 31 à Aurillac cet après-midi, 30 à Mauriac, 33 à Clermont-Ferrand. Les fortes chaleurs qui vont perdurer jusqu'à au moins la fin de la semaine, dimanche, voire même lundi.
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0: Avant de commencer à jouer ensemble, on va faire un tour chez les voisines avec Renan Luce sur votre radio locale.

0: Ici Pays d'Auvergne, ce mercredi encore, avant midi, quatre candidats vont tenter de gagner leur séjour en Haute-Corrèze. Et parmi ces quatre-là, pourquoi pas vous, tiens?
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0: C'est vrai? Je suis sûr que vous ne seriez pas contre un beau manoir, celui de Rigounet, en Haute-Corrèze, dans la commune de Saint-Angèle, imaginez-vous, un havre de paix, de verdure, et puis ce manoir qui vous ouvre ses portes, une nuit pour deux personnes, un petit déjeuner compris, et l'accès au sauna, eh bien, appelez-nous, 04 73 34 20 00. Je vous rappelle les règles de Toujours Plus, trois extraits de chansons, à vous de reconnaître le titre ou l'interprète, ou même les deux, ça compte double. Plus vous êtes rapide, plus vous engrangez de points. À la fin de cette heure, il y aura une personne sélectionnée pour la grande finale de vendredi. 04 73 34 20 0 0. On joue dans un instant.
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0: Voici Alain Chamfort, la fièvre dans le sang, sur votre radio locale.

0: Avec les grosses chaleurs de cette semaine, la fièvre dans le sang, on était dans le thème sur votre radio locale. Ici, jusqu'à midi, on joue pour vous offrir un séjour en Haute-Corrèze, dans un beau manoir.
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0: Bonjour Damien.
3: Oui, bonjour Johan, vous allez bien?
0: Ben, je vais très bien, vous nous appelez de Paladuc. Comment se passe ce début de journée qui va être très très chaude dans la région pour vous?
3: Oui, eh ben, en ce début de journée, j'ai déjà arrosé le potager avec modération, hein, parce qu'il faut faire attention à l'eau.
0: Évidemment. Il y a quoi dans le potager chez vous en ce moment?
3: Comment? Qu'est-ce qu'il y a?
0: Il y a quoi dans votre potager, Damien?
3: Ben, surtout des tomates, des salades, des poireaux, courgettes, concombres, butternut, potiron.
0: Ah oui, il y a de quoi faire, dis donc. Oui, c'est riche. Oui. Ah oui, c'est riche. Oui. Vous avez la main verte, Damien. Et vous allez donc rester l'après-midi bien au frais, à l'ombre, ou alors ça va travailler aujourd'hui?
3: Non, bien au frais, à l'ombre, oui, tranquille, en fermant les volets.
0: Bon, ben voilà, les bonnes préconisations. En bonne et due forme, donc, pour se protéger de cette vague de grande chaleur en Auvergne. Trois extraits de chansons. Vous connaissez le principe. Plus vous êtes rapide, plus vous marquez de points. Et qui sait, peut-être au bout de ces trois chansons, le manoir qui vous ouvrira ses portes. Je croise les doigts. Est-ce que vous êtes prêt?
3: Vraiment très bien. Très, ouais. Oui, je suis prêt.
0: Alors, on fait tourner la roue pour écouter un premier extrait, une première chanson, variété internationale. Ça commence comme ça.

0: Damien.
1: Non.
0: Un batteur, quasiment 50 ans de carrière si on compte les débuts avec Genesis. C'était Phil Collins.
1: Phil Collins, d'accord.
0: Easy Lover. Ouais, ouais, ouais. Vous, j'ai l'impression que votre précaré, c'est plutôt la variété française. Je me trompe?
1: C'est ça, la variété française,
0: Là, on a passé le premier titre en anglais, donc à partir de là, deux chansons qui vont être jouées. Je vous souhaite bonne chance. On continue et on remet une pièce dans le jukebox avec ce deuxième extrait. Toujours plus, on joue ensemble.
2: J'étais trop
0: là, ça va. Là, on est 4 secondes. Ça nous fait donc, je suis en train de ramasser mon stylo, 20-4, ça nous fait du 16. 16 points que vous venez de marquer. Et comme vous venez de me donner en plus le nom du titre de la chanson, ça nous fait 32. 32, on reste là ou on continue?
1: On continue, accueillant le joueur.
0: Toujours plus.
1: Oui.
0: Et ça y est, on fait tourner la roue. Et on croise les doigts pour que vous reconnaissiez la chanson qui arrive maintenant.

0: Les années 80 qui ne vous ont pas porté chance.
1: Non.
0: C'était un tube, mais un tube d'un jour, d'une fois, puisque Bill Baxter, c'est le nom du groupe, n'a fait que cette chanson « Embrasse-moi, idiot ».
1: Embrasse-moi, idiot, voilà, c'est ça. Ça ne m'est pas revenu.
0: Elle ne vous a pas porté chance, cette chanson. Eh bien, on va s'arrêter là, Damien. Je vous souhaite une belle journée, donc à l'ombre et au frais. Puis, vous savez, dès que vous le souhaitez, vous rejouez avec nous. Quelle est votre radio préférée dans toute l'Auvergne?
1: Eh bien, bien sûr, c'est ici, Pays d'Auvergne.
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0: 04 73 34 20 00. On continue de jouer dans un instant, juste après Shakira.

0: Jusqu'à midi, ici, c'est toujours plus le jeu de votre radio locale pour vous offrir cette semaine un séjour au manoir du Rigounet en Haute-Corrèze. Pour l'instant, le score à battre, c'est 0. Donc, ce n'est pas forcément, c'est dans le domaine du possible, a priori. 04 73 34 20 00. Laurent Voulzy arrive dans un instant et juste après, on continue de jouer ensemble sur l'antenne d'ici, Pays d'Auvergne.
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0: forcément, on a le cœur grenadine quand on écoute cette chanson de Laurent Voulzy sur votre radio locale. Ici, on joue 04 73 34 20 00. Cette semaine, le manoir de Haute-Corrèze vous ouvre ses portes.
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0: Et Joël fait son entrée sur l'antenne d'ici, votre radio locale. Bonjour Joël.
3: Bonjour.
0: Nous appeler de Charbonnières-les-Vieilles. Est-ce que vous étiez devant votre téléviseur hier soir pour soutenir les Bleus?
3: Non.
0: Non, c'était programme parallèle. Qu'est-ce que vous avez fait hier soir?
3: Hier soir, j'étais au frais.
0: Bon, au frais, vous faisiez quoi? Vous regardiez les rideaux ou vous occupiez quand même?
3: Non. Je me promène quand il fait frais.
0: D'accord, petite promenade après le dîner pour essayer de...
3: Voilà.
0: Oui, d'entretenir la forme.
3: Voilà.
0: Loin de la chaleur. Trois extraits de chansons, vous connaissez le principe. Plus vous allez vite, plus vous engrangez de points. Et pour l'instant, vous avez une autoroute, Joël, puisque notre premier auditeur a marqué 0 point.
3: Bon. Oui.
0: A priori, c'est un oui franc et massif, qui veut dire oui, je vais gagner.
3: Ben, je pense. Je joue pour gagner, moi.
0: Eh ben, on y va. On envoie une première pièce dans le jukebox qui va sortir un premier titre dont voici l'extrait. Oh,
3: Mylène Farmer, une belle journée.
0: Vous me dites Mylène Farmer, j'ai entendu de loin le titre, vous m'avez dit quoi?
3: Une belle journée.
0: Une belle journée, et vous avez répondu au bout de 4 secondes, ce qui nous fait 16 fois 2. 32 points marqués. Pour l'instant, vous prenez la tête de cette troisième manche de la semaine. Joël, est-ce que vous désirez continuer ou vous arrêter là?
3: Oui, on continue.
0: Qui a dit oui? Joël, qui a dit oui?
3: Oui,
0: d'accord.
3: Je continue.
0: Allez, on y va. On refait tourner la machine pour un deuxième extrait et augmenter, faire grimper le compteur de ces 32 points. Vous m'avez dit REM, enfin en tous les cas la voix féminine à côté de vous a dit REM. On a le droit de jouer accompagné, hein, c'est pas interdit. Et au bout de 12 secondes, ce qui nous fait 8 points plus 32, vous êtes à 40 points. Vous pouvez...
3: Oui, on continue.
0: On continue. Comment s'appelle la personne à côté de vous qui vous conseille?
3: André,
0: voilà. C'est stratégique, on joue à deux, et c'est comme ça qu'on continue. Et possiblement, c'est comme ça que Joël va passer en tête de cette troisième manche, avec un troisième extrait qu'on écoute.
4: Un oiseau qui est dans ses ailes.
3: Garou.
0: Au bout de 6 secondes, ce qui nous fait 20 moins 6, on est à 14 plus 40, logiquement 54 points. Je suis Clément, hein, parce que il y avait Garou, mais il n'était pas le seul, il y avait Patrick Fiori et Daniel Lavoie pour la comédie musicale Notre-Dame, mais on va pas, hein, écoutez, on va être Clément, Garou, ça compte. 54 points vous marquez, et pour l'instant, vous prenez la tête de tout et toujours plus. Voilà, c'est le titre, hein, je voulais rebaptiser cette émission, mais pour l'instant, ça va rester toujours plus. Vous restez proche de votre téléphone, Joël, sait-on jamais si c'est vous qui êtes qui avez le plus de points, c'est vous qui repartirez pour la grande finale ce vendredi. En attendant, je vais vous souhaiter une belle fin de matinée.
3: Oui, également.
0: À tout à l'heure peut-être.
3: Oui, à tout à l'heure, oui.
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0: 04 73 34 20 00. Le prochain, la prochaine à jouer, qui sait, peut-être, ce sera vous.

0: Cette chanson a lancé la carrière de Mylène Farmer, Libertine, sur votre radio locale, ici, Pays d'Auvergne. Dans un instant, on continue de jouer pour vous offrir un beau séjour au Bannoir du Rigounet, en Haute-Corrèze, 04 73 34 20 00. Venez, on va jouer ensemble.
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0: Et ce soir, direction la Comédie des Volcans, ce mercredi, pour le Volcanic Comedy Club. C'est une fois par mois un rendez-vous qui met à l'honneur le meilleur de la scène humoristique clermontoise. Installé à table ou au comptoir, entre amis ou en famille, vous allez pouvoir rire et applaudir cinq humoristes issus de la nouvelle génération. Rendez-vous donc au Volcanic Comedy Club, à la Comédie des Volcans, ce mercredi, de 20h à 21h à Clermont. 5 euros l'entrée, et puis ensuite, vous donnez ce que vous voulez à la sortie au chapeau pour soutenir les artistes.
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0: Un peu d'électro, beaucoup de pop. Ici, c'est The Weeknd, Blinding Lights sur votre radio locale.

0: À cela ne tienne, prenez le téléphone, vous composez le numéro du standard 04 73 34 20 00.
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0: Bonjour Jérôme.
3: Bonjour UN.
0: Jérôme, vous nous appelez Dobia.
3: C'est ça.
0: Qu'est-ce qui vous a décidé là ce matin à composer le numéro du standard pour essayer de jouer et gagner?
3: Eh ben, les récompenses sont très belles.
0: Le cadeau.
3: Oui.
0: Le manoir vous fait du clin d'œil, c'est ça.
3: Oui, voilà, parce que j'ai déjà gagné une finale comme ça et on a été très très bien accueillis. Et voilà.
0: Vous êtes dit, pourquoi pas réitérer l'expérience. Trois extraits de chansons, plus vous êtes rapide, plus vous gagnez de points. Vous me donnez l'interprète et le titre du morceau, vous doublez la mise. Est-ce que vous avez une préférence, une décennie, un artiste préféré, chanson française, internationale, qu'est-ce qui ferait votre bonheur?
3: Chanson française.
0: Chanson française, il y aura deux titres dans les trois prochains qui arrivent et un premier extrait. Avec cette pièce qui vient de s'introduire dans le jukebox et qui recrache ce morceau. Sept secondes, ce qui nous fait, 13 points. Vous m'avez dit, vous avez dit les deux. Donc je double, je fais x2. Ce qui nous fait, je sais pas du tout. Alors, 17 fois 2. Ah oui, et 34 points, effectivement. De tête, tout ça, évidemment. 34 points. Et une décision à prendre maintenant, un choix. On s'arrête là ou on continue?
3: J'ai pas écouté avant.
0: Attends, bon, on arrête tout, comment ça? Alors, on fait une émission de radio. On la commence à 11h, en grande pompe. Et on se dit, Joël, Jérôme, il va être derrière le poste. Vous n'avez pas écouté?
3: Non, exceptionnellement, je n'ai pas écouté.
0: Alors comme j'avais ça, qu'est-ce que votre cœur vous dirait? J'arrête, je continue.
3: Eh bien, il y aurait combien de points à battre?
0: Il est malin. 50 points à battre.
3: 50, et bien on continue.
0: En toute logique, on refait tourner la roue. Et on y retourne pour un deuxième extrait à deviner avec cette chanson-là.

0: Comme ça, à la fin, on a dit, tiens, c'est Natacha Saint-Pierre. C'est la voix de Natacha qui vous a mis sur la voie des certitudes. C'est une demi-bonne réponse, est-ce qu'on l'accorde? Parce que c'est un duo, Natacha Saint-Pierre, Pascal Obispo. Je vous l'accorde, 34 plus 1 point, on est à 35. En toute logique, vous souhaiteriez continuer, j'imagine. Et donc voici la dernière chanson, un dernier extrait pour tenter de battre 50 points, le score du jour. Au bout de 10 secondes, ce qui nous fait 10, 45 points. Ça ne sera pas suffisant.
1: Comment 10, j'ai doublé.
0: Ah oui, vous avez doublé. Monsieur, et vous savez, les règles, je les apprends. On progresse, comme on dit. Donc ça nous fait 20, donc ça nous fait 55. 45, 55. Donc vous passez devant, vous passez en tête. Effectivement, vous avez bien fait de me corriger. 55 pour l'instant, vous êtes le tenant. En titre, il reste un auditeur, une auditrice. Possiblement, c'est vous qui allez gagner, mais rien n'est encore fait. Jérôme, je vous dis peut-être tout à l'heure.
1: Merci, Johan. Peut-être tout à l'heure.
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0: Vivre pour le meilleur, c'était Johnny sur votre radio locale.
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0: Et vous gagnez possiblement à la fin de la semaine un séjour au manoir du Rigounet en Haute-Corrèze dans la commune de Saint-Angèle. Voilà le cadeau. C'est la dernière auditrice de ce matin. C'est peut-être elle qui va remporter la mise. Faudra-t-il encore qu'elle fasse plus de 55 points? Je vous présente Séverine. Bonjour Séverine.
3: Bonjour Johan.
0: Vous nous appelez d'où?
3: De Vanda dans l'Allier.
0: Qu'est-ce que vous faites de votre vie en ce moment?
3: Mercredi, c'est repos. D'habitude, c'est Laurent Boucry. Et aujourd'hui, je suis ravie de jouer avec vous parce qu'on adorait vous écouter le soir quand vous prenez l'antienne. Je sais plus si c'était 20h ou 21h.
0: Je crois que c'était 21h de mémoire. Plaisir partagé. Soyez la bienvenue.
3: Je vous savais pas auvergnat.
0: Eh bien, écoutez, je le suis pour une semaine. C'est un plaisir de jouer avec vous. Bon, j'ai l'impression que vous êtes une habituée. En tous les cas, vous écoutez l'émission régulièrement avec Laurent. Le principe, c'est toujours le même. Trois extraits de chansons. Plus vous êtes rapide, plus vous marquez de points. Et là, le score quand même, il est assez difficile à battre, mais sait-on jamais.
3: Ça sera compliqué, je pense.
0: Jérôme, votre prédécesseur, qui vient de marquer 55 points. On tourne une première roue avec une chanson que le jukebox va nous proposer. Séverine, bonne chance.
3: Merci.
0: Mais oui, bascule avec moi. Eh bien écoutez, 10 secondes, ça fait 10 plus 10, 20 points qui vous sont attribués. On commence fort, on commence bien.
3: Là, il a dit les paroles, alors ça
0: allait. Oui, alors, c'est vrai qu'il y a toujours ça, mais enfin bon, hein, des fois, il y a la panique du jeu, on est stressé. Est-ce que vous vous reconnaissez régulièrement quand vous jouez à la radio depuis chez vous?
3: Tout à l'heure, oui, Genesis, ça allait bien là. C'était des titres qui me parlaient bien. On va voir ce que ça donnera là.
0: Pour l'instant, vous avez toutes les chances de votre côté. 20 points et on enchaîne avec un deuxième extrait. Chanson francophone. À vous de jouer.
3: Le jour s'est levé, téléphone.
0: Oh là là là, c'est un carnage. 4 secondes. Ce qui nous fait 16 points x 2. 16 points x 2, ça nous fait... vous avez compris, hein, je suis très fort en multiplication. 32 points plus 20, ça nous fait 52 points. Oui, mais on en est qu'au deuxième morceau. 52 points, je vous rappelle que c'est 55 le score à battre. Sans hésitation, j'imagine qu'on continue.
3: Évidemment, on va
0: tenter. J'ai pris les devants, j'ai fait tourner. Séverine, je compte sur vous. Il y a un score à battre et c'est maintenant que ça se joue.
3: Scorpion.
0: C'est tout, on s'arrête là, pas de titre?
3: Ça me revient, Wind of Change, je crois, mais ça suffit de toute façon.
0: Alors comment ça se passe là? D'habitude, je regarde derrière la vitre. On va la faire gagner. Vous gagnez. Je sais même plus combien de points vous avez marqué, mais c'est largement au-dessus des 55 points. Séverine de Vanda qui vient donc de remporter la mise ce mercredi, troisième manche de la semaine. Ça veut dire que vous faites votre entrée pour la grande finale de vendredi.
3: D'accord.
0: Alors vendredi, si j'ai bien compris, ce sera travail.
3: Oui, mais je finis à 11h30 le matin, donc normalement ça doit être jouable.
0: On va s'arranger au standard pour qu'effectivement vous fassiez partie des 4 finalistes. Vous faites quoi dans la vie?
3: Je suis AESH avec des élèves d'école élémentaire.
0: Bon, très bien. Peut-être qu'ils pourront vous soutenir. Pas sûr, je sais pas, vous aider.
3: Pas sûr, ils seront partis à la cantine.
0: Je vous souhaite une très très belle journée. Vous restez au frais, hein. Je compte sur vous, Séverine. On vous veut en forme pour mercredi, pour vendredi. Et puis en attendant, question rituelle. Quelle est votre radio préférée dans le monde entier?
3: Ici, du matin au soir.
0: Bah voilà, c'est simplement.
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0: Et pour vous sélectionner pour demain, 11h, toujours plus, 04 73 34 20 00 pour ce manoir qui vous attend, un séjour, 2 personnes pour passer une belle nuit, un petit déjeuner et l'accès au sauna, 04 73 34 20 00. On me dit que c'est fini, qu'il faut que j'envoie la suite. C'est la pub? Non? C'est Gilberto Gil. Ah, l'Amérique du Sud. Un petit peu de bossa nova pour égayer vos oreilles en cette fin de matinée sur votre radio ici, Pays d'Auvergne.

0: Bientôt, il sera midi, vous écoutez votre radio locale ici, Pays d'Auvergne, avant de s'informer, le journal et toutes vos infos locales. Et bon, dans un instant, on va retrouver Stilto, nouveauté, dans un instant dans vos oreilles.
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0: Moi.
1: Vous écoutez ici, après votre journal local de la mi-journée, vous retrouverez Valérie Damido pour Au Taquet. En attendant, bah c'est l'heure.
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1: Ce mercredi 17 juin, ici, il est midi. L'heure du journal, présenté par Noémie Guillotin, et un homme d'une soixantaine d'années mort dans un accident ce matin en Haute-Loire.
3: C'était à Vergongeon, au nord du département, un peu avant 9h30. D'après nos informations, il s'agit d'un agent du Sitcom, le service des déchets, qui a été fauché par son propre camion. Les élus sont sur place. Un autre homme âgé de 40 ans, selon les secours, a lui été plus légèrement blessé et transporté à l'hôpital de Brioude. Un jeune homme de 20 ans, mis en examen et placé en détention provisoire après la rixe mortelle de samedi soir, place des Carmes à Clermont-Ferrand. Il s'agit du meurtrier présumé d'un jeune homme de 23 ans. La victime a été poignardée et n'avait pas survécu à ses blessures. L'autre individu interpellé après cette rixe, un mineur de 16 ans, a lui été mis hors de cause et laissé libre après sa garde à vue.
1: Des supporters heureux en Auvergne.
3: Heureux de voir la France très bien commencer son parcours en Coupe du Monde. Pour leur premier match, les Bleus ont battu le Sénégal 3 buts à 1. Alors à Clermont, l'ambiance était un peu particulière. Préfecture et mairie ont serré la vis pour éviter de voir les mêmes débordements que lors de la finale de la Ligue des Champions, avec notamment un couvre-feu pour les mineurs de moins de 16 ans sans parents ou représentant légal à partir de 23h. Au niveau des terrasses, des bars, il ne fallait pas d'attroupement et tout le monde devait être assis, effusion contenue donc pendant les buts. Une soirée qui manquait donc un peu d'ambiance, regrette ses supporters rencontrés place de la Victoire à Clermont.
4: Si j'aurais dit 2-0 à 20, j'aurais dit 15. 15 parce que le match était vraiment très bien. Et ben moi 5 juste pour l'ambiance, c'était pas ouf. Ben à cause des restrictions, on les comprend en même temps. Voilà, c'est normal. Mais je pense que ça c'est à revoir. C'est dommage, surtout pour le couvre-feu pour les mineurs.
5: Mais moi j'ai pas le droit d'être là, gros.
6: Si, mais après 23h, je vais courir. Après 23h, je vais courir.
7: Il y en a, ils veulent supporter leur équipe, mais ils sont punis. Et il y en a qui ont rien fait en fait.
8: Je sais pas pourquoi ils ont mis ça en règle, parce que pour moi, le foot, ça rassemble. Surtout là, c'est la Coupe du Monde. C'est un événement qui se passe tous les 4 ans. C'est l'équipe de France qui joue. Donc pour moi, c'est un moment, le foot, qui réunit tous les Français. Quoi.
9: Je comprends aussi que, avec ce qu'il y a eu à la finale, ça soit,
10: du PSG.
9: Ça soit mis en place. Quoi. Je comprends parce que ils ont foutu la merde au lieu de faire la fête quoi.
11: C'est vrai. Je pense qu'aujourd'hui le fait de diffuser les matchs, c'est quelque chose qui est important. Ça rassemble tout le monde. Et je pense qu'aujourd'hui les jeunes de notre âge savent se tenir. Donc tout s'est bien passé, c'est le principal.
3: Et le prochain match des Bleus, c'est lundi. Ils affronteront l'Irak. Là, le match sera plus tard. Un coup d'envoi à 23h.
1: Ce mercredi, le thermomètre continue de grimper en Auvergne.
3: Le Puy-de-Dôme et l'Allier sont toujours en vigilance jaune pour la canicule. Les deux départements seront rejoints demain par le Cantal à partir de midi. Pas de vigilance canicule à ce stade en Haute-Loire. En revanche, c'est la vigilance sécheresse qui est activée dans le département. Pour l'instant, il n'y a aucune restriction dans les usages de l'eau, mais un appel à la responsabilité. Entre la chaleur et la sécheresse, le risque de feu de végétation augmente. Dans l'Allier, les pompiers ont reçu hier le renfort d'un hélicoptère bombardier d'eau. C'était juste pour la journée, mais c'est très utile pour gagner en rapidité d'intervention, explique le colonel Philippe Sansa, directeur du SDIS de l'Allier.
12: La lutte contre le feu de forêt, c'est une lutte contre le temps, en fait. Plus on est en capacité de combiner les moyens au sol avec les pompiers qui sont au sol et les moyens aériens tels que celui-ci, et meilleure est l'efficacité et la rapidité d'intervention qui fait qu'un feu ne prend pas beaucoup d'importance et contenu très rapidement avant qu'il ne se développe beaucoup trop. On est en risque très sévère sur le département, mais également sur les départements voisins. C'est aussi pour ça que c'est des moyens importants, tels que la machine que nous avons derrière, qui a, elle, une réelle capacité à se déplacer et rapidement et de pouvoir aller assez loin par rapport à son point d'origine.
3: Et hier, les pompiers de l'Allier ont réalisé 7 interventions en quelques heures pour des feux de végétation. Au total, 10 hectares ont brûlé. Sensibiliser aux gestes de premier secours, c'est l'objectif de l'animation organisée toute la journée au Centre Jaude à Clermont-Ferrand. Il y a des démonstrations et des initiations jusqu'à 18h. Le temps, Johan, on le disait, ça augmente toujours côté thermomètre.
1: Effectivement, vous le disiez, vigilance jaune dans le Puy-de-Dôme et l'Allier. Demain, ce sera autour du Cantal et puis la chaleur s'intensifie cet après-midi. Il fera 31. degrés à Aurillac, 30 à Mauriac, 33 à Clermont-Ferrand, 34 à Brioude. Tout nous pousse effectivement à vous inviter à la plus grande prudence. On ne s'expose pas trop au soleil, on s'hydrate, on se protège, chapeau, crème, tout l'attirail pour traverser cette semaine de grande chaleur. Il est midi 5, comme tous les jours à la mi-journée, c'est le moment de jouer. Et avec Bastien, Valérie Domido, au taquet.
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3: Bonjour la France, j'espère que tu vas bien la France. Tu vas commencer à chauffer la France là. Hein. Ça va être de pire en pire. Hein. Les petits amis, voilà. Fais attention aux enfants, aux chiens et c'est très chaud dehors. Hein. Ça va Éric Bastien, tu souffres pas trop?
5: Non, je me suis acheté un petit ventilateur portable là, toute la journée, histoire de, voilà, un petit peu de frais.
3: Bah ouais, je comprends.
5: Ouais, c'est important. Bien. Alors, pour les personnes âgées comme moi.
3: Ouais, d'accord. Alors, je vous rappelle que toute la semaine, vous allez vous affronter à main nue dans l'octogone du kiff pour vous qualifier pour la finale de vendredi. Le premier prix, c'est très, très, très sympa, oui. C'est 2 jours en famille ou entre amis, en fait pour 4, hein, au Festival des Grandes Marées à Julauville, au cœur de la baie du Mont-Saint-Michel, avec énormément d'artistes. Donc, il y aura Kenji. Hoppa, ça, c'est une chanson pour moi, ça. Voilà. On aura Christophe Maé. Et puis, on est quand même international, hein. On aura les Cooks. Oui. Voilà, donc vous aurez 2 jours sur place, une nuit avec petit-déj à l'hôtel du musée de Granville pour 4 et 100 euros de carburant pour rejoindre la baie du Mont-Saint-Michel.
5: Wow.
3: Si on gagne pas ça, on gagne quoi?
5: Bah évidemment, on gagne la machine Nespresso. Tout au long de l'année, depuis maintenant 2 ans, Longo se plie en 27 pour vous. Je dirais même en 32, en 32 dosettes. Si vert en vert, la machine Malongo, éco-responsable et fabriquée à Nice, elle est peut-être pour vous.
3: Allez, on accueille nos deux candidats du jour, Julien et Aurélie. Salut. Bonjour. Les amis.
10: Bonjour.
5: Bonjour.
13: Bonjour. Bonjour.
3: Julien, tu joues avec ici Normandie, tu m'as l'air beaucoup trop sérieux.
5: Ça va être gay, là.
10: C'est vrai? Ah non, je suis pas sérieux.
3: Ah. Ah bon, ça va. Alors, tu me dis un autre bonjour que... Bonjour. J'avais l'impression d'être avec...
10: Bonjour Valérie, bonjour Eric.
3: Voilà, bonjour. Merci mon chat. J'avais l'impression d'être avec Roger Jiquel, la France a peur. Et alors,
5: bonjour.
3: Tu vis à Rouen, tu as 37 ans. Jusqu'ici, j'ai bon, ok. Tu vis avec Raphaël et tu as une fille, Angela, qui a 5 ans.
10: Exactement.
3: T'as vu tout ce que je fais? Ouais, t'as vu, je suis bien enseignée. Hein. Et alors, il paraît que tout le monde t'appelle comme lui.
5: Oulala.
3: Rulio. Alors, pourquoi on t'appelle Rulio? Parce que tu es un séducteur? Parce que tu as des origines espagnoles? Qu'est-ce que c'est? Pourquoi?
10: Non, mes origines les plus lointaines sont irlandaises. Je vais partir moi d'ailleurs, mais non, c'est un vieux copain espagnol il y a une vingtaine d'années qui a décidé que ce serait Rulio pour un petit groupe d'amis qui s'est devenu pour tous les autres groupes d'amis. Et c'est resté un peu parce qu'il y avait beaucoup de Julien dans ma génération.
3: Oui, bah oui.
10: Voilà.
3: Surtout, donc, c'est mieux Rulio que Juju, hein. On est d'accord.
10: Ouais. Oui. On est d'accord.
3: Voilà. Alors, tu es coordinateur pédagogique dans une école.
10: Oui, c'est ça.
3: Tu fais le lien avec les élèves, les formateurs, tu t'occupes de faire fonctionner le campus, pas mal ça?
10: Oui, c'est pas mal, ouais. Oh, oui, ça rejoint ce que j'ai fait avant dans ma vie professionnelle, donc oui, ça me plaît bien, et puis de travailler avec des jeunes, bah, ça permet peut-être de le rester un petit peu.
3: Ouais, enfin, ta vie professionnelle, t'as été prof, ok, mais t'as eu un resto, t'as vendu des saucissons corses, et puis...
10: Ouais,
3: et surtout, petit, tu voulais être... cascadeur.
10: Ouais.
3: Alors, tu voulais être cascadeur de quoi? De voiture, de moto, de quoi?
10: Bah, je voulais être cascadeur de manière générale dans le cinéma. J'avais pas forcément de... Moi, j'étais petit en même temps. Hein. Et puis, je me suis rendu compte que j'étais claustrophobe et qu'il y avait plein de...
3: C'est
10: choses à faire dans ce métier-là qui n'étaient pas corrélées.
3: C'est pas trop compatible. Bon, mon chat,
10: on va
3: essayer de marquer tout de suite le premier point avec la première question à un point, la question vrai ou faux. Là, je te mets une petite ambiance. Bastien, quand on lui met le grand Jojo, il est comme un
5: dingue.
3: Voilà. Alors, écoute bien. Jules César est né par césarienne. Est-ce que c'est vrai ou faux?
10: Top chrono. C'est faux.
3: C'est faux. Oui, on sent le prof. Mais oui, c'est faux, bien sûr. Évidemment, c'est pas parce qu'il est né par césarienne qu'on a appelé ça une césarienne. Hein. C'est autre chose. Donc, bien vu. Un point pour Julien.
5: Comment ça va, Aurélie, à Saint-Étienne?
13: Bah, très très bien.
5: Oui. Voilà, Saint-Étienne, bien sûr.
3: Ah ouais, donc juste.
5: Oula. Ah oui.
3: C'est les mères. Et on rappelle que la France a marqué 3 buts hier.
5: 3 buts à 0.
3: Bravo mon petit Kylian Mbappé.
5: Et oui. Saint-Étienne, les Verts, le Chaudron. Est-ce que tu es heureuse Aurélie? Qu'est-ce que tu fais dans la vie? Où est-ce que tu habites? Je veux tout savoir.
13: Alors, moi, je suis coiffeuse et je suis de Riorges.
5: D'accord, Riorges, c'est dans la Loire. Les habitants, c'est les Riorgeois, les Riorgeoises.
13: C'est ça.
3: Pour une fois, t'es tombé bien.
5: Bah, écoute,
3: c'est dingue ça, qu'est-ce qui se passe.
5: Il fallait attendre la fin de saison et ouais, 2 ans.
3: C'est pas mal.
5: La petite quarantaine, Aurélie, tranquille, qui est en couple avec Thierry.
13: Oui, c'est ça.
5: De mémoire, la Saint-Thierry, c'est le 1er juillet, dans quelques jours.
13: Tout à fait, j'avais oublié. Mais oui,
5: voilà.
13: Oui.
3: T'es contente qu'on te l'ait rappelé ou pas?
5: Pas oublié, Thierry. 1er juillet. Et alors, vous avez 2 enfants ensemble ou comment ça s'est passé?
13: Oui, j'ai 2 enfants.
5: Ok, Mathias et Chloé, quel âge ils ont?
13: 15 et 14.
5: Ah, t'es bien là. Ah là, t'es...
3: T'es la bonne ligne droite de l'embrouille.
5: Oh, tu y vas là.
13: Ah, oui.
5: Ouille, l'adolescence, bon
3: Attends,
5: courage.
3: Ça craint quoi.
5: Ouais. Tu fais bien l'ado. Hein.
3: J'adore les ados, mais moi c'est...
13: Pas mal.
3: J'adore les ados.
5: Non, mais qu'est-ce qu'ils font? C'est quoi les ados d'aujourd'hui, Aurélie? Qu'est-ce qui te fait marrer, par exemple, chez ton fils ou ta fille? Le langage, la façon de se fringuer, c'est
13: ouais.
5: quoi
13: La façon de se fringuer, le pantalon en dessous des fesses.
3: Ouais, mais ça en a une aussi.
13: Ouais.
3: Mais est-ce qu'il t'appelle le sang?
13: Non, il m'appelle la daronne.
3: Ah bah oui, mais là, attends, moi j'ai des potes, leurs ados les appellent ça va le sang.
5: C'est pas fixe ou
3: non,
5: par
3: si. Ça va le sang.
5: Évidemment. Lily pour la famille. Alors coiffeuse, ça c'est ton pseudo. Coiffeuse, tu l'as dit. Tiens, coiffeuse, hein, allons-y, les cheveux. Je veux mon petit sèche-cheveux.
3: Ah, il veut son sèche-cheveux. Alors lui, il a des exigences.
5: Moi, j'ai un sèche-cheveux. J'ai toujours un sèche-cheveux à la radio. Non, mais c'est bon.
3: Oui, on le sait.
5: C'est une réalité.
3: Tu sais que ça fait 2 ans que je travaille avec toi, donc je le sais tout ça.
5: Ouais, je suis un livre ouvert pour toi.
3: Ouais.
5: Et petite, tu voulais être coiffeuse et aujourd'hui, t'es coiffeuse. Qu'est-ce que ça fait d'avoir réalisé ses rêves? Vous avez 2 heures.
13: Tout va bien.
3: Allez, la philo.
5: Aurélie, allons-y. Bac philo, là, c'est pour bientôt.
3: Non, c'est pas, c'est déjà.
5: Ouais, non, mais 14-15 ans, là, pour les ados, je disais.
3: Ah oui, c'est dans le
5: même temps. On attend nos résultats avec Valérie. On espère qu'on va avoir le bac cette année.
3: Mais moi, je l'ai eu le bac, hein, avec mention. Ouais. Allez, bonne soirée à toi, pose ta question.
5: Allez, voici un extrait.
3: Ah, ça, c'est Eric Lanuit, ça.
5: Et Valérie au réveil.
3: Ah non, c'est Eric Lanuit.
5: On se connaît tellement. En Islande, la chasse à la baleine, puisque c'est une baleine qu'on vient d'entendre, la chasse à la baleine est toujours légale. En Islande, la chasse à la baleine est toujours légale. Est-ce que c'est vrai ou faux? Top chrono, 5 secondes.
13: Non, faux. Et malheureusement,
5: moi qui étais en Islande, je peux te dire que sur le port de Reykjavik, il y a des baleiniers. Et oui, c'est encore vrai. En décembre 2024, l'Islande a autorisé la chasse à la baleine pour 5 ans, donc c'est-à-dire jusqu'en 2029.
3: Voilà.
5: Libre à vous d'en penser ce que vous voulez, mais voilà l'info.
3: Libre à vous de dire que c'est vraiment dégueulasse. Alors, Julien 1, Aurélie, pas de points. Et là, tout de suite, vous écoutez ici. On va partir. Tiens, ça va te plaire, Julio, tes origines irlandaises. Tourne les violons, Jean-Jacques Goldman, vous écoutez ici, on vous aime, à tout de suite.

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2: Oh mon Dieu. Alors, Julien, un point. Aurélie n'a pas de point. Julien joue avec ici Normandie. Il habite à Rouen. Et alors, il paraît comme ça qu'on touche sa bille en bricolage.
3: En bricolage?
2: Ouais, il paraît que tu bricoles vachement.
3: Ah non, pas trop, non. Non, je me débrouille. Je suis débrouillard.
2: Ah bah tu quand même.
3: Je suis pas un grand bricoleur, c'est vrai, je fais un peu de tout.
2: Ouais, mais tu te débrouilles.
3: Je me débrouille, ouais, je me débrouille.
2: Bah ça
3: c'est pas dire. C'est pas mon truc préféré, tu vois, mais bon, j'ai toujours appris à me débrouiller, j'ai pas eu trop le choix des fois et bah du coup bah maintenant, je commence à avoir quelques skills.
2: OK, mais avec tes skills par contre, en revanche, t'as plein de skills sur la cuisine. Ça par contre, j'ai bon, tu cuisines.
3: Ouais, je cuisine. Je
2: ah, alors c'est quoi? Qu'est-ce que t'aimes faire à manger?
3: J'aime bien réinventer des grands standards, mais j'aime bien faire des beaux dressages, essayer de mettre des couleurs dans l'assiette. On dit que les vitamines souvent sont colorées, tu vois.
2: Et
3: j'aime bien. J'aime bien jouer là-dessus.
2: Et alors, tu veux pas faire Top Chef?
3: Non, pas plus que ça. Pas plus que ça.
2: Pourtant, c'est tellement sympa.
3: Non, je pense qu'il y a trop de niveaux chez Top Chef. Non, je leur laisse.
2: Tu leur laisses. Ok, d'accord.
3: Ouais.
2: Alors, tu fais beaucoup de courses à pied. Tu marches énormément. Hein. C'est. T'y vas, quoi.
3: Je marche un peu plus que je cours en ce moment, mais ouais, je fais toujours à peu près 20-25 000 pas par jour.
2: Oh
0: ah ouais, quand même.
2: Mais tu marches, c'est-à-dire tu marches où, par exemple, parce que tu vas dans la forêt, si tu
3: veux. Je marche pas mal sur place, tu vois, parce que par exemple, je te prends un exemple assez simple. Quand je passe la même journée que ma copine du matin au soir, en passant par le midi, l'après-midi, à la fin de la journée, quand on constate nos pas, elle en a fait 10, 12 000 et moi 25, alors qu'on a traversé la même journée. Donc je pense que je fais pas mal de sur place.
2: Ah ouais, d'accord, t'es hyper actif, quoi, hein, voilà.
3: Ouais, un petit peu, ouais.
2: Non, t'es toujours à balle, quoi, t'as toujours... Mais par contre, tu dors pas beaucoup.
3: Je dors pas énormément, non, 6 heures par nuit, c'est pas mal. Et 7 heures, c'est vraiment bien.
2: Ah, bah c'est beaucoup, ça. Dis donc, il y a des nuits où je dors 5 heures,
0: oui,
2: en
0: fait, quoi.
3: Oui, il y a quand même pas mal de nuits où je dors 4-5 heures.
2: Voilà. Bon, alors, on va marquer un deuxième point parce que je te sens, mais alors...
0: Oui, il est au taquet.
2: Il est au taquet.
3: Ah ouais.
2: Allez, tiens, je te mets un petit...

0: peu en avance.
1: Mais alors, ça
0: écoute bien la question. J'affirme que 10% des Français n'utilisent pas la totalité de leurs congés payés. C'est vrai ou faux? Top chrono, 5 secondes.
2: 10%, ouais, je dis que c'est vrai. Moi, je dis que c'est vrai.
0: Tu dis que c'est vrai?
1: Ah oui.
2: Ouais, c'est vrai.
0: Eh ben non, c'est faux. C'est beaucoup plus. 20%. C'est 20%. C'est-à-dire qu'il y a trop de travail, difficulté à s'absenter, ils reportent les jours. Il y en a 20% qui prennent pas leur, la totalité de leur congé payé. Voilà.
1: Aurélie, tu prends tous tes congés payés à Saint-Etienne?
3: Ah oui, je prends tout.
1: Bah oui, t'es coiffeuse, on le rappelle, t'as toujours voulu être coiffeuse. Il y a une coupe un peu tendance, je sais pas, pour les hommes, pour les femmes, là pour...
0: Pas la tienne en tout cas.
1: Oui, bien sûr, pour cet été. Qu'est-ce que tu proposes toi comme coupe en ce moment?
3: Il y a le taper, le dégradé espagnol pour les hommes, il y a vraiment, vraiment beaucoup de coupes.
1: Mais c'est quoi le dégradé espagnol? Tu vois,
3: bah, en fait, c'est un peu rasé sur les côtés et dans la nuque, un peu de longueur, un peu comme mulet, mais plus joli.
0: Mulet footballeur.
3: Ouais, et mulet aussi, ça revient, ouais.
1: Un peu comme Yamine Lamal, en fait. Le joueur de foot,
3: Yamine
1: Lamal.
3: Ouais,
1: oui, c'est ça.
0: C'est ce que je te dis, mulet footballeur.
1: Qui joue au Barça. Ok, Aurélie, tu fais de la course à pied, de la randonnée, donc t'es une sportive. Logique.
3: Oui, ça va, je me débrouille.
1: Tu t'entretiens, c'est normal. Tu ne bricoles pas, tu ne jardines pas. Hein?
3: Non.
1: Mais que fais-tu alors?
0: Bah, c'est pas obligatoire, hein.
1: Eh ben, fais de la cuisine.
3: Oui,
0: bah. Eh ben oui, ben voilà, c'est bon.
1: Problème. C'est qu'elle fait de la cuisine, mais par obligation.
0: Ah.
1: Et ça, c'est moche, Aurélie.
3: Non, après, ça m'arrive de le faire plaisir, mais c'est pas non plus...
1: Bah oui, mais tes enfants te réclament, notamment tes fameuses pâtes à la carbo.
3: Oui.
1: Ah oui, mais si, mais t'as pas l'air sûr de toi.
0: Je sais. Ils ont 15 et 14, ils peuvent pas apprendre à manger, ces petits.
3: Ouais, ils font manger.
1: Bah, micro-ondes.
3: Si, hein.
1: Oui, ils ouvrent la porte du micro-ondes, appuient sur play, puis voilà, quoi.
3: Et pourtant. Ça va, ils débrouillent.
1: Ah, d'accord,
0: Mes enfants, ils savaient cuisiner à cet âge-là, ils se démerdaient bien. Hein.
1: Alors, tu réussis les gratins dauphinois, c'est pas rien, ça, c'est pas facile à faire. Gratins dauphinois.
3: Oh, ça va, c'est simple.
1: Ok. Tiramisu au spéculoos aussi. Les tartes au
3: poivre. C'est bien bon, c'est la bonne période.
1: Ah là là. Et puis, alors, comme il fait chaud, t'as un petit rituel. Quand tu te douches, voilà, par exemple, on est dans la salle de bain, il y a un truc qu'il faut absolument pas faire quand tu te douches.
3: Ah bon?
1: Ah bah écoute, moi j'ai une fiche, on me dit qu'il faut absolument pas, dès qu'elle se lève, tu te douches, et qu'il faut pas te parler. Faut absolument pas t'adresser la parole.
3: Oui, j'y étais pas. Oui, c'est vrai.
1: On peut pas t'adresser la parole, c'est pas possible. Tu sors, voilà.
3: Au café.
1: Ah, ce n'est que quand on est dans la cuisine au café. D'accord, ok. Bon.
3: C'est ça.
1: Aurélie, la douche est prise, le café est avalé, on va pouvoir jouer immédiatement pour t'offrir un point de plus avec une chanson.
0: Un point tout court.
1: Bon, ça va. France Gall. C'est

0: En Suisse, on peut visiter une exposition consacrée au peintre Paul Cézanne en maillot de bain. Est-ce que c'est vrai ou faux? Top chrono, 5 secondes. En Suisse.
1: Je dirais faux.
0: Une expo consacrée au peintre en maillot de bain? Eh ben, c'est vrai. C'est la fondation Baylor, près de Bâle, donc c'est bien en Suisse, qui a organisé une journée des baigneurs durant son exposition qui était consacrée à Paul Cézanne. Et tous les visiteurs, ceux qui en faisaient partie, tu pouvais venir en maillot de bain, en clin d'œil à la célèbre série qui s'appelle Les baigneurs de Cézanne.
2: Et ceux qui venaient en maillot, d'ailleurs,
0: hein? Ouais, c'était gratuit.
2: Et voilà. Enfin,
0: j'aurais dû y aller. Tout ce qui est pas cher.
2: Ah ben, ça, c'est sûr. Bon, allez, ça fait un point pour Julien, pas de point pour Aurélie. Et là, tout de suite, vous vous dites, Mais où va-t-on?
0: Mais oui, où va-t-on?
2: Sur ici, qu'est-ce qu'on va écouter?
0: S'il
2: là,
0: vous plaît.
2: Je vous dis, on est en 1986.
0: Ah, je suis pas né.
2: T'es totalement né. On est en 1986. Ah, j'ai 20 ans.
0: Ouais.
2: Et là, c'est.
0: Vous avez vos tiags?
2: C'est la Isla Bonita. Bah non, c'est l'été, je suis pieds nus sur le sable. Madonna, la Isla Bonita. Vous vous écoutez ici, on bouge son body. À tout de suite, on vous aime.

0: Ainsi, elle a ses tongs, elle marche sur la plage de l'île de Ré.
1: T'as raison, j'ai 20
0: Valérie,
1: ans.
0: Mais... Qu'est-ce que j'ai dit ?
1: À 7 ans.
0: Oui. 7 ans ? Parce que j'ai pas envie de te rajeunir.
1: Ah oui, c'est ça.
0: Isla Bonita, ma dodin.
1: Ah,
0: Valérie, allez. 40 ans à peine, Valérie.
1: Ouais, tu parles à 61.
0: Ah oui,
2: ici, à midi, on est au taquet.
1: On est au taquet avec Julien qui a un point et Aurélie. Alors, Julien, il a une très jolie manie que j'adore. Tiens, écoute ça, ça. Tiens.
3: 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Aux gens qu'on aime,
0: eh oui.
3: Par peur de les gêner,
1: qu'on les aime. Mais toi, tu dis toujours aux gens que tu aimes que tu les aimes.
3: On leur dit jamais.
4: J'essaie de le dire un peu plus que de coutume ou de moyenne. Voilà.
1: Eh ben,
4: c'est important.
1: Eh ben, t'as bien raison, mon chat. Je trouve que c'est une très très jolie. J'adore. Moi aussi, je le fais. Je le dis tout le temps à mes amis que je les aime. C'est très important de dire aux gens qu'on aime qu'on les aime.
0: Ah, tu me l'as jamais dit. Hein.
1: Voilà. Alors, mon petit Julien, c'est le quiz musical. Je t'explique. Je vais te faire écouter deux artistes et l'un après l'autre, c'est pas du tout enchaîné. Et à chaque artiste trouvé, tu marques un point. Ok.
4: Ok.
1: Allez, écoute bien le premier.

0: On se donne du soleil dans la nuit. Qui chante top chrono?
1: C'est pas facile, j'ai 5 secondes.
0: 10, mais vas-y.
1: je vais dire Franck Michael.
0: Non, Michael. C'est celui qui chantait Une autre histoire, Gérard Blanc. Son autre tube, je sais pas si tu te rappelles, ça ressemble un peu, c'était une autre
2: histoire. Voilà. Et on se donnait, c'est ça.
0: Alors écoute bien, le deuxième groupe artiste.
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0: Roussel.
1: Qui c'est qui chante Bruxelles? Top chrono 10 secondes.
2: Est-ce que c'est Gaëtan Roussel de Louise Attaque?
3: Bien sûr. Gaëtan Roussel de Louise Attaque.
2: Ben oui.
3: Bruxelles. Valérie, voyons.
1: C'est boulevard désert.
0: Je suis le seul qui reste en cours. Je sais qu'on devait rire.
4: Ah, c'est moche.
2: Je suis le seul, mais
1: tu es le seul. Bon, chaton, tu n'as pas trouvé. Mais tu as toujours.
2: Là, j'ai pas les points.
1: Ah, t'as pas les points.
3: Ah, Aurélie, peut-être l'occasion là, de s'envoler un peu, parce que pour l'instant, on est encore à zéro. On va peut-être profiter de la chute prématurée de Julien.
1: Quelle chute? Il a un
3: petit ange parti trop tôt.
1: Mais tu vas fermer ton bec, petit oiseau de mauvaise augure.
3: Exactement. Aurélie qui adore les activités à sensation. Raconte-moi ce vol en hélicoptère au-dessus de Chambord, le château. C'était bien ça.
5: Ah, c'était génial. C'était pour les 10 ans de mon fils. C'était une super belle expérience.
3: Oh bah, tu m'étonnes.
5: On a vu le jardin, les allées. C'était super beau.
3: Oui, puis t'as un peu. T'as peur de rien parce que t'as aussi fait du parachute.
5: Ouais, j'aime bien les sensations fortes.
3: Ouais. Mmh. Et du parapente. À total.
5: Ouais. Ouais.
3: Bah, écoute, kamikaze, mais aujourd'hui t'as arrêté parce que t'as un petit peu mal au cou. Donc voilà, on fait attention. Bah oui, on prend soin de soi. Allons-y pour ton quiz musical de titre.

0: il est parti vite celui-là. Est-ce que tu as reconnu de qui il s'agit? On envoie le chrono.
1: Alors je pense que c'est Jean-Pierre François, Je te survivrai.
0: Je te survivrai, Jean-Pierre François.
2: Avec le ventilateur dans les cheveux. Survivrai.
0: Mais oui, oui, bien sûr.
2: C'est premier point pour Aurélie.
0: C'est bien Aurélie, bravo. Allez, on a un autre artiste, un groupe qui arrive, un petit peu comme finalement notre ami Julien, à toi de reconnaître.

0: d'entre nous qui chante?
1: Alors, je crois que c'est Trois Cafés Gourmands à nous souvenir.
0: Écoute, ouais. On va pas patienter. Oui, c'est une bonne réponse.
2: Eh ben, ça fait...
0: Trois Cafés Gourmands. Ça fait 2 points.
2: Ça fait 2 points pour Aurélie et 1 point pour Julien. Là, tout de suite, c'est la réclame, mais pas que, c'est l'actualité dans vos régions, grâce aux 44 locales de votre radio ici. À tout de suite. 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
5: Ce mercredi, on prépare déjà le week-end. Dimanche prochain, premier jour de l'été, sera organisé les 30 ans des balades remarquables à la date exceptionnelle. Parcours inédit entre Montferrand et Cattaro avec des accès et des découvertes exceptionnelles dès 8h du matin. Si vous partez par exemple côté Cattaro, vous allez traverser le site Michelin, industrie et centre des matériaux durables, avant de découvrir le quartier des pistes, témoin de l'histoire industrielle clermontoise et de l'innovation locale. Si vous choisissez d'aller plutôt flâner côté Montferrand, la balade va vous offrir une visite immersive du quartier et de son patrimoine pour redécouvrir la ville comme jamais vous ne l'aviez vu auparavant. 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
2: Et nous jouons avec Julien qui a 1 point, Aurélie qui a 2 points. Je vous rappelle que vendredi pour la finale, le premier prix, c'est 2 jours en famille ou entre amis, un séjour pour 4 personnes au Festival des Grandes Marées.

0: Noël depuis septembre dernier, que je sors là le 27 juin, qui est en auto-édition. Donc voilà, j'attends de pouvoir me faire éditer. C'est un peu comme une maquette pour les éditeurs et puis finalement une première version pour les lecteurs. C'est un livre qui traite de la masculinité abusive, c'est le titre aussi, hein, et la violence dans les musiques populaires contemporaines, en faisant un peu le focus sur le rap, parce que c'est important. C'est un art vibrant, moi, qui m'a beaucoup plu et qui me plaît encore, mais beaucoup moins, en tout cas dans ce qui sort des fois de très populaire. Et je questionne un peu les écoutes des gens. J'invite à réfléchir, à conscientiser ses écoutes, quand des fois on se pose pas forcément la question, parce que la musique ambiance, et je crois que dans une société où les violences faites aux femmes et les violences tout court semblent être un combat, j'ai l'impression que des fois le rap le fait reculer. Voilà.
1: Eh ben c'est pas mal. Alors il faut combien d'exemplaires pour que tu sois édité?
0: Alors ma stratégie là, c'est d'en avoir imprimé 150 grâce à une cagnotte en ligne et pas mal de copains qui ont participé à ça. Le but, c'est d'écouler les 150, en garder peut-être une dizaine pour envoyer à des maisons d'édition. Il y en a quelques-unes que j'ai dans le viseur.
1: Et ça s'achète où?
0: Et voilà.
1: Tu les vas les vendre?
0: Pour l'instant, ça va s'acheter mano à mano. Voilà, je vais faire des séances de dédicace dans la ville de Rouen.
1: Ok, génial.
0: Et puis le soir de l'événement de la sortie, voilà, pour les gens qui ont participé à la cagnotte, qui ont mis 30€, ça déclenche l'achat du livre.
1: Et bah, génial. J'ai
0: presque une trentaine de précommandes sur les 150.
1: Voilà. Et bah, c'est magnifique, bravo. Tu fais aussi partie d'une asso qui s'appelle Soul of Freedom. Pour promouvoir la culture en zone rurale, tu organises des événements, des concerts. Tu organises quelque chose là très bientôt ou pas?
0: Alors normalement on avait une édition pour cet été et on va la reporter à l'année prochaine, pour l'été prochain, pour avoir un peu plus de moyens et un peu plus de peut-être un endroit un peu plus grand que ce qu'on a depuis une dizaine d'années maintenant. Et donc voilà, le but c'est de faire venir dans la ruralité une forme de culture, mais par la musique,
1: génial,
0: par le dessin, l'art, etc. Et à but caritatif et associatif, sans subvention, j'insiste, on y tient presque.
1: Eh voilà. Ben bravo mon chat. Alors écoute, tu vas marquer 3 points. C'est bien ce que tu fais. Moi, je t'aime. Je veux que tu marques. Alors, tiens.
0: Moi aussi, je t'aime, Valérie. C'est très gentil de me le dire comme ça.
1: Ah, voilà, t'as vu.
2: Raconte. Allez. Comment elle me l'a jamais dit, quoi.
1: Allez, écoute bien ça.
3: Mon ami, c'est moi.
2: Bah ouais, bah, je suis pas son ami, moi.
1: Mais non, c'est Charlie Couture qui chante tous les Toy Story. J'ai eu le. Voilà, attends. Hey. Aujourd'hui, sur les écrans, il y a Toy Story 5 qui sort. Je l'ai vu, c'est magnifique. Moi, j'adore. Alors, c'est pour célébrer les 30 ans de la saga. Mais est-ce que tu sais pourquoi le premier Toy Story est entré dans l'histoire du cinéma? Alors, écoute bien les propositions. Écoute bien les propositions. Tu auras 10 secondes pour me donner ton choix. Pourquoi le premier Toy Story est entré dans l'histoire du cinéma, en sachant que c'est les 30 ans de la saga? Écoute bien. C'était le premier film en 3D relief. C'était le premier film d'animation entièrement réalisé par ordinateur. Il a fallu fabriquer plus de 10 000 jouets pour le tourner, où les jouets avaient tous la tête d'Éric Bastien. Donc pourquoi il est rentré dans l'histoire du cinéma? Premier film en 3D relief, premier film d'animation réalisé par ordinateur. Il a fallu fabriquer 10 000 jouets pour le tourner, où ils avaient tous la tête de Éric Bastien. Top chrono, 10 secondes.
0: Je dirais que c'était le premier film en 3D relief.
1: Et malheureusement, non. Le 3D relief, c'est bien plus vieux. Et oui, c'est le premier film d'animation entièrement réalisé par ordinateur, sorti en 1995. Ça a révolutionné le cinéma. C'est le tout premier film 100% image de synthèse. Bravo Pixar, mais pas bravo Juju.
2: Bon Aurélie, on a 2 points. On va pas se laisser déstabiliser. Oui. On va continuer comme ça jusqu'à 13h. À Riorges, dans la Loire, en couple avec Thierry, Mathias et Chloé, tes deux adolescentes te soutiennent. Ils sont peut-être à l'école à cette heure-ci. Exactement. Alors, tu as de la force, parce que j'ai vu que si tu étais un animal, tu aimerais être...
4: Un guépard.
2: Ah ouais, je crois que c'est celui qui court le plus vite en plus, hein, le guépard.
4: Ouais, c'est ça.
2: Pourquoi le guépard? C'est quoi? C'est le film? C'est l'animal? Qu'est-ce qui t'attire dans le guépard?
4: Le film, et c'est vrai qu'il court tellement vite, la liberté, la sensation.
2: Exactement. Avec Delon qui est magnifique, hein, dans ce film. Tu avais un porte-bonheur et ça m'a donné envie de réécouter ça.
5: Un petit Indien, Nagawika, Nagawika, chantait gaiement sur le chemin.
2: Génial, ça pour les nostalgiques, ça vous parle forcément. Et toi, t'avais un petit Indien que tu mettais dans ta trousse à l'école, c'était ton porte-bonheur?
4: Oui, c'est ça, mais que je n'ai plus parce que malheureusement, j'ai été cambriolée et on me l'a pris.
2: Mais c'est pas vrai, ils sont partis avec ton petit Indien et cambrioleur.
4: Ah, je crois qu'il est en or alors que pas du tout.
2: Ouais, c'est pas gentil, faut le rendre.

0: voilà.
1: Oh, tu t'es rabattu sur quoi d'ailleurs maintenant qui te porte chance?
0: Trèfle à quatre feuilles.
1: Ah, t'as le trèfle à quatre feuilles.
2: Ah là là.
1: Ah, donc t'en as un, ça c'est plutôt bon pour nous. Et puis, t'as plusieurs objets d'ailleurs, porte-bonheur. Ce qui, moi, me rassure. Aurélie, voici ta question à choix multiples. Petit extrait encore une fois. Aujourd'hui, on se fait plaisir.

0: Comment appelle-t-on? Et voici la question hein, pour 3 points. Comment appelle-t-on en français le nom exact du petit embout au bout d'un lacet? Le petit embout au bout d'un lacet. Comment on appelle ça? Est-ce que c'est un rivet? Un capuchon? Un ferré? On s'en fout. Top chrono, 10 secondes.
1: Alors, comme ça, je dirais les ferrés.
0: On s'en fout. Et pourtant, ouais, ça porte un nom. Le petit embout au bout d'un lacet, bien vu, c'est un ferré.
1: Ouais, c'est ça.
0: Ouais, c'est ça, c'est le nom précis de l'embout métallique ou plastique au bout d'un lacet qui sert à éviter qu'il s'effiloche et nous faire perdre patience hein, voilà, quand il manque. Bravo Aurélie.
2: Bien sûr, bah, ça fait 5 pour Aurélie, 1 eh oui, pour Julien.
0: Eh oui.
2: Et là, tout de suite, on va partir à la maison.
0: Ah oui.
2: Près de la fontaine.
0: Elle est toujours là.
2: Elle est près de la fontaine, elle est avec Nino Ferrer. Vous écoutez ici, on vous aime, à tout de suite.

0: c'est le progrès.
1: La maison près de la fontaine à Nino Ferrer sur ICI Paris, Le France à 12h42.
2: Voilà.
1: Ça, c'est précis.
2: Jungle.
1: Bonne journée.
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1: C'est encore dit ICI Paris, Le France, il paraît. Ah, c'est pas vrai. Mais je ne sais pas ce qui m'arrive.
2: Je
1: ne
2: sais pas.
1: Non, mais je veux dire aux auditeurs, on est à Paris et je travaille aussi pour la locale de Paris. Et voilà. Pardonnez-moi, on s'adresse à toute la France. Pardon ici, pardon.
2: Bah ouais, c'est bizarre ce que tu fais.
1: Excusez-moi.
2: Alors, Julien, 1 point. Aurélie, 5 points. Julien. Julien, il lui est arrivé des misères. Eh oui. Il s'incruste au Festival de Cannes. Il est sur la croisette. Il voit une super actrice très très belle. Et tu te retournes et qu'est-ce qui s'est passé?
4: Eh ben alors là, j'étais vraiment devant le Midem, il y avait énormément de gens et je me suis pris les pieds dans le caniveau. Je me suis fait une double entorse aggravée des ligaments postérieurs et antérieurs de la cheville.
2: Voilà.
4: Et devant 2000 personnes.
2: Ah bah.
4: Et voilà. Et j'ai dû remonter jusqu'à Rouen en voiture, bien sûr.
2: Eh ben bien sûr, voilà. Avec la cheville qui ressemblait à rien, quoi. Énorme.
4: Exactement.
2: Tout énorme. Ça parce que t'as regardé une. Et voilà, tout ça parce que t'as trouvé une meuf jolie, quoi. Bravo. Ah,
4: oui, bon, bah oui, voilà, oui, c'est vrai, oui. Non, mais je l'assume au moins.
2: Ouais, c'est bien. Non, mais c'est bien.
4: J'étais subjugué.
2: Oui, bah écoutez, bien sûr. Alors, c'est pas tout, hein, parce que bon, ok, tu te casses la gueule parce que tu vois une nana super mignonne, mais un jour, t'es sur un marché en Angleterre, t'essayes de vendre tes saucissons corses dont on a parlé au début de l'émission, tu vendais ça sur les marchés en Angleterre, et tu faisais des dégustations avec une trancheuse. Et qu'est-ce qui s'est passé?
4: Alors, ce qui s'est passé, un truc qui aurait pu être évité finalement, je prêtais pas beaucoup d'attention à mes gestes parce qu'on était dans le speed. Et puis, je coupais un tout petit morceau de saucisson au canard avec forcément plus de graisse que dans les autres. Le petit morceau s'est évadé, s'est envolé. Et mon doigt a traversé la trancheuse dans la longueur, mon pouce.
2: Ah.
4: Je me suis fait une belle entaille de un bon centimètre de profondeur. Oh. Et puis, bon, on avait que de l'alcool à 90 pour désinfecter la plaie. Voilà, donc on a fait ça avec une espèce de petite poupée en coton qui s'est avérée.
2: Bah.
1: T'as un guerrier, le gars.
2: Mais tu montes dans le bateau, hein, pour rentrer chez toi. Et avec ton petit.
4: Alors je monte dans le bateau.
2: Voilà, avec ton petit doigt coupé. Et qu'est-ce qui se passe? Tellement t'as de la chance.
4: Parce que l'anecdote s'arrête pas là.
2: Bah oui.
4: Tu montes dans le bateau, du coup, à New Haven pour rentrer à Dieppe. Et en fait, au moment où le bateau démarre, au bout d'un quart d'heure, les stabilisateurs tombent en panne. C'est un système qui permet au bateau d'être le plus stable possible quand ça tangue. Et donc là, tout le monde à la cantine fait voler les petits pois, les plateaux, le bar s'écroule à moitié. Enfin, il y a du verre cassé partout, c'est un scandale. Et moi, je suis avec mon doigt, comme ça, en train d'essayer de pas saigner au milieu des gens. Mmh. Et je vais enlever cette espèce de pansement de fortune aux toilettes. Et là, le sang gicle partout. Enfin bon, c'est une catastrophe. Voilà.
2: Ça va aujourd'hui, ton pouce, ou comment ça se passe?
4: Eh ben non, mais justement, il va très bien, ce pouce. C'était une belle coupe longue et fine. Voilà.
1: Je crois que Claude Zidi et Alain Chabat sont en train de préparer un biopic là sur Julien.
2: J'adore. Bon, alors écoute.
4: C'est pas beau.
2: Tu as un seul point. Ça. Mon petit chou. Alors, un seul point, ça va pas. Il faut que tu marques 5 maintenant. C'est la question cash. Tiens, je te mets Carlos.
5: Je préfère manger à la cantine avec les copains et les copines.
1: Les épinards aujourd'hui à cantine, la radio.
2: Ah ouais, c'est bien. Écoute bien. Quelle marque française est célèbre pour ses verres avec des numéros que l'on retrouve dans les cantines scolaires depuis des générations? Quelle marque française est célèbre pour avoir des verres avec des numéros et que ces verres, on les retrouve dans toutes les cantines scolaires depuis des générations? Top chrono, 10 secondes.
4: Je vais enfin avoir 5 points du coup, c'est-à-dire Duralex.
2: Duralex, Sedlex, oui, 5 points, c'est Duralex, évidemment. On était extrêmement contents parce qu'on avait toujours des âges qui n'étaient pas les nôtres.
1: Voilà. Ah, tiens, j'ai 4 ans aujourd'hui, j'ai 14 ans.
2: Oui, voilà, et bien 6 pour Julien.
1: Aurélie, alors, jusque-là, c'était pas mal, puisque tu as les 5. Là, il a pris le dessus, mais tu as la possibilité, tu l'as compris. Non, mais attends, t'as pas encore joué. Donc là, si tu réponds bien, tu prends 5 points, donc tu garderas la tête. Faudrait pas chuter, parce que là, voilà, Aurélie, c'est là que ça se joue. Un petit mot quand même pour dire que t'es totalement nul en orientation. C'était l'épreuve de l'orientation la semaine dernière sur Koh-Lanta. Tu te perds tout le temps.
6: Régulièrement.
1: Non, j'ai du dossier, je vais les ouvrir. Aurélie, on balade en forêt, elle part avec sa fille pour chercher du muguet, classique. Tu te perds Pas de réseau, t'as tourné pendant une heure quand même.
2: Oh là là.
6: Oui. Un peu paniqué sur la fin, on se dit oui alors, la nuit va tomber. Mais finalement, ça s'est bien passé. On a réussi à sortir des arbres, trouver un peu de ciel bleu et on est passé dans un pré et on est arrivé à trouver une route.
1: Oui, enfin,
6: et
1: bon.
6: Après, on a appelé mon ami pour qu'il vienne nous chercher.
1: Bien sûr, t'as trouvé la clairière, mais enfin, t'étais loin de la civilisation, hein. Pas de réseau, le chéri qui est venu te chercher, tu viens de le dire. Mais c'est pas fini! Non! Elle part avec une copine de Saint-Étienne où elle habite vers Rouen. Elles ont tellement papoté les deux là. Elles ont loupé la sortie, hein?
6: Oui.
1: Elles se sont trouvées à 1h30 du lieu où elles voulaient aller.
6: Non mais c'est ça, on est arrivé. C'est pas du tout là. Et la prochaine partie était beaucoup plus loin que prévu.
1: Bah ouais. Alors est-ce que tu t'es perdu quand tu as rencontré ton chéri Thierry en boîte de nuit, hein?
6: Non, ça a été. J'étais sur un lieu où je connaissais un petit peu, ça va.
1: Bon, il est venu te draguer, il t'a invité à danser, et c'est là que vous avez échangé les numéros ?
6: C'est ça.
1: Oh. Vous êtes revus le lendemain ?
6: Oui, tout à fait.
1: Ça a matché tout de suite ?
6: Oui, après on s'est vu pendant plusieurs jours, et après, bah voilà, ça fait 18 ans, c'est dur.
1: Bah 18 ans, non, mais c'est une belle histoire, hein, parce que t'as, je disais, à peine une petite quarantaine, donc voilà, vous êtes rencontrés, vous étiez assez jeune, hein, vous avez tout juste 20 ans, quoi, quelque chose comme ça.
6: Ouais,
1: c'est ça, et deux beaux enfants, Mathias, 15 ans, et Chloé, 13 ans, c'est une belle histoire qui continue encore aujourd'hui, tant mieux. Voici la question à 5 points, et nous allons écouter Laurent Voulzy. Jeanne, c'est signé Laurent Voulzy. On va parler de Jeanne. Dans quelle ville Jeanne d'Arc, fut-elle brûlée vive en 1431?
6: Top Orléans.
1: Chrono, 10 secondes.
6: Orléans.
1: La ville où Jeanne d'Arc fut brûlée vive en 1431. Bon, celle qu'on a aussi appelée la pucelle d'Orléans.
2: Mais c'est la pucelle d'Orléans, mais elle n'a pas été brûlée.
1: Et non, c'est à Rouen.
6: C'est
1: elle était capturée.
2: C'est pour
1: capturée.
2: Ça qu'il faut attendre les 10 secondes bien pour sûr. Bien réfléchir.
1: Elle a été capturée par les Bourguignons. Elle a été livrée aux Anglais. Elle a été condamnée, brûlée vive sur la place du Vieux Marché. Elle avait 19 ans et c'était à Rouen.
2: Bon, 6 pour Julien, 5 pour Aurélie. Et attention, il y aura le bingo. Mais d'abord, on va écouter une nouveauté. Soirée mondaine Oria. Vous écoutez ici. À tout de suite, mes petits canards.

0: Aurore Mondaine. Auriane, elle nous vient du sud de la France, elle cartonne sur les réseaux sociaux et du coup, vous l'écoutez sur ici.
1: C'est magnifique. Et là, tout de suite, c'est quoi? Moi, bon, cela réclame mes petits bouchons.
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1: Nous sommes au taquet avec nos camarades Julien et Aurélie. Julien à 6, Aurélie à 5, il va y avoir le bingo pour les départager. Mais avant ça, je voulais raconter une dernière anecdote.
0: Oui, je vous en prie.
1: Julien, il a participé à Tout le monde veut prendre sa place, hein, il y a, en 2008. Alors pour le tournage, on lui avait dit, bon bah faut prendre plein de chemises, hein, parce que comme il y aura sûrement, tu vas gagner, tu vas faire plein de parties, prends des chemises. Et puis quand il est arrivé sur le plateau, la styliste, elle lui dit, ah non, ça va pas, c'est moche. Et du coup, qu'est-ce qu'elle t'a fait mettre? Un magnifique t-shirt.
7: Alors, elle m'a... oui, c'est exactement ça qui s'est passé. En effet, comme il y avait des chances de rester, j'avais repassé préalablement 7-8 chemises.
1: Oui, pour les tournages.
7: Et en fait, quand elle est arrivée, la billeuse, la styliste, elle m'a dit, ah non, mais ça va pas, les carreaux, pas à la télé, pas cette couleur, celle-ci non plus, etc. Donc, elle me dit, à 5 minutes de rentrer sur le plateau, viens avec moi. Et donc, on est allé dans les loges. Elle a ouvert un immense placard avec plein de tenues. Et il y avait plein de trucs super sympas. Et elle a sorti un petit t-shirt en XS aux couleurs de l'automne qui me boutinait à souhait. Et donc, je suis en train de jeter un rendez-vous avec Nagui 2 minutes plus tard. Et elle m'a dit, oh, c'est merveilleux. Ça te va comme un gant, c'est parti. Et,
1: oh,
7: et voilà,
1: Dieu.
7: J'ai traversé l'émission avec un t-shirt horrible.
1: On déteste ça. Bravo, bah bravo à toi, t'as quand même accepté de faire l'émission. Je trouve ça très courageux.
7: Mmh.
1: Allez, on va essayer de t'encourager avec ça. Écoute bien mon petit bingo. Le bingo, il est simple. À mon top chrono, tu auras 10 secondes pour me donner un maximum de prénoms de filles qui commencent par la lettre L, comme Laval, Lautrec, Lance, enfin bon, ce genre de choses. Un maximum de prénoms de filles qui commencent par la lettre L comme Laval. Allez, top chrono, 10 secondes.
7: Alors, Laura, Laure, Lorraine, Laurie, Laurine, Lana, Lara, Lila, Lydie, Lynn, Lisa, Lisette.
1: Ouais, Louis, bah, ouais, ça fait 13, ça fait 13, 13, 13, 13. 13. C'est très bien, tu m'as tout donné. Il y avait Lucie, Lara, Leila, tout va bien. Tu m'en as donné 13.
0: Comment te dire, Aurélie, que ça nous met un bon petit coup de pression, ça.
8: Oui.
0: Tu sais que tout peut être lancé. Il a 6, t'as 5, on est au cœur du bingo, ça vaut 10 points. Celui qui prend 10 points, c'est celui qui fera le plus de points. Donc,
1: Ah, mais non, c'est bien ça, c'est bien expliqué ça.
0: Ouais.
1: Ça va la palisse?
0: Bah, il faut que tu fasses 14, quoi. Voilà, si tu donnes 14 bonnes réponses, t'encaisses les 10 points du bingo et tu reviens vendredi. C'est clair comme ça? Voilà, tu reviens vendredi et il s'en va, Julien. Tout le monde voudra prendre sa place, tu l'auras pris.
1: Ouais, voilà, allez, encourage-la.
0: Bah, bien sûr, avec deux titres. Déjà le premier, un artiste avec qui elle aimerait déjeuner. David Guetta, qui a cartonné au Stade de France ce week-end. Tu adores David Guetta.
8: Il fait quand même des belles chansons. Ouais.
0: Ah, bah bien sûr. Et puis Kinvey aussi. Alors ça tombe bien parce que tu rêves d'aller justement à Tahiti en Polynésie.
8: C'est pour ça que j'adore.
0: Ouais. Ah ouais, bah ouais, c'est pour ça que t'adores, évidemment. Kinvey et David Guetta pour t'encourager. Voici donc ton bingo. On reste sur les prénoms. Je vais te demander en 10 secondes de battre le score de Julien, à savoir 14 bonnes réponses, en citant un maximum de prénoms féminins, prénoms de filles. Commençons par la lettre M. M comme maison ou manivelle. Ok, maison ou manivelle. Top chrono, 10 secondes.
8: Marie, Monique, Martine, Michel, Manon, Madeleine, Mathilde, Marion, Marine, Marisa, Marisol, Marjolaine, Martha, Mathilde, Maud, Maya,
1: Mireille,
0: 4, 5, 6, 7, 8, 9, 10, 11, 12, 13, 14, 15, j'en ai 16. Oh, les profs, bravo.
1: Bravo. bravo.
0: Chapeau,
1: j'ai envie de te dire bravo Aurélie. Alors là, Rolio, je suis désolée, mais là quand même, vous êtes tous les deux très très forts. Hein, bravo.
0: Comment elle a fait surtout?
1: Mais comment? Mais
9: parce que du coup le M, c'est vraiment un prénom que j'adore.
1: Ah bah voilà.
9: Donc
1: ah
9: ouais. Du coup, j'ai toutes mes copines, j'ai beaucoup de copines commençant par M, j'ai mes tantes. Hein, ouais,
0: bah, parce qu'on avait utilisé le L, il restait quand même 25 lettres possibles dans l'alphabet.
1: Eh bah voilà. Bah bravo. Eh, dis donc, Julien, on peut dire quand même qu'Aurélie, elle a déchiré.
0: Ah ouais, donc là.
7: Ah oui, non, mais là j'étais pas prêt.
1: Ah ouais, moi j'étais pas prête non plus. Hein. C'est la première fois.
9: J'ai mon cœur qui palpite.
1: Écoute bien, Aurélie, c'est la première fois en deux ans d'émission que.
7: Ouais. Bon, du gingembre, du curcuma le matin.
1: Ah ouais, non, mais franchement, c'est la première fois qu'il y a
0: on
1: quelqu'un
0: est sur
1: qui
0: le...
1: fait ah, autant.
0: On y est, hein, sur le.
1: Allez, bah, Aurélie, rendez-vous vendredi pour la finale. Julien, bravo d'avoir joué. Tu as été formidable aussi. Je vous rappelle que vous gagnerez peut-être deux places pour le Festival des Grandes Marées à Jullouville ou la machine à café Malongo. Merci Céline à la Réal, Maître Coupez au savoir, Alex au standard, Justin Bieber à la technique et Joe Malongo Bastien à l'animation.
0: J'ai deux candidats et nous ne sommes que mercredi.
1: Allez, à demain, je vous aime, bisous.
0: Je la sens bien cette semaine, Wendy Bouchard. Je la sens bien.
1: Oh là
0: bonjour.
10: Et moi aussi, les amis, vous allez bien.
1: Et toi, ma petite chérie, de quoi tu nous parles aujourd'hui?
10: Alors, je vais vous donner une grande bouffée de résistance et d'espoir dans ce monde qui vacille, ce monde sans pitié, avec une comédienne et auteure aussi, Josiane Balasko, qui publie Le Dernier Sanctuaire, formidable roman d'aventure dont nous parlons juste après Ma France, après l'actualité. Nous sommes en direct, vous le savez.
1: Oh, magnifique. On adore Josiane Balasko. Belle émission, ma chérie.
10: Je vous embrasse. À demain.
1: À demain.
0: Demain.
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0: La neige, elle est trop molle.
1: Et voilà, la neige, elle est trop molle. Vous écoutez ici, il est 13h, faites attention à vous, il fait très chaud, je vous aime.
0: Allez, passez une excellente journée. Voici Ma France avec Wendy Bouchard, à demain.
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10: Bonjour à tous, merci d'être à l'écoute de Ma France. Une France heureuse de son entame de mondial avec la manière. 3-1 hier contre le Sénégal. Un doublé d'Mbappé salué par Didier Deschamps comme un joueur hors norme. On revient sur ce match et les résultats de la soirée et de la nuit dans le journal de la Coupe du Monde dans une quinzaine de minutes. À la une, évidemment, la chaleur qui écrase le pays et l'énergie des bacheliers comme des collégiens en pleine épreuve du brevet. Localement, les horaires pourraient être aménagés en cette nouvelle vague caliculaire la semaine prochaine. Pic de chaleur attendu du lundi, jusqu'à 40 degrés à l'ombre demain dans le sud-ouest, le centre, le centre-est et sur le bassin parisien. Dans Ma France, nous sommes à Reims, dans le Berry et en Provence. Le peuple iranien sacrifié par l'accord entre les Mollahs et les États-Unis, mais Donald Trump accueilli à Versailles pour un dîner de faste ce soir. La justice joue l'opération Transparence avec des réunions publiques dans les tribunaux du pays après la tragédie de l'IANA. Reportage à suivre à Chartres. Et puis nous avons le plaisir d'accueillir Josiane Balasko dans Ma France pour son livre Le Dernier Sanctuaire, un roman d'aventure sur fond de lutte écologique contre les appétits financiers et humains, un livre connecté à la nature et qui ressemble à notre invité. Une nouvelle canicule s'installe donc en France. L'épisode démarre aujourd'hui et le pic de chaleur est attendu entre dimanche et lundi. Avec de nouveaux records de températures attendues, les 40 degrés à l'ombre seront atteints dans le centre, le centre-est et la région parisienne. Avec cet air chaud venu du Maghreb qui va donc souffler dans nos rues et fragiliser les plus vulnérables. Les chantiers, malgré les horaires aménagés évidemment, se poursuivent dans une météo brûlante, comme ici dans les rues d'Aix-en-Provence avec 37 degrés. Elsa Lisier.
12: Malgré l'ombre sous les arbres, il fait un soleil de plomb. Cours Sextus, Jawad y travaille tous les jours.
13: L'après-midi, c'est dur parce qu'il fait très très très soleil.
12: Alors lui et ses collègues démarrent les travaux à 7h, soit 2h plus tôt que d'habitude. Et ce n'est pas tout, Guillaume est chef de chantier.
13: Puis on a des glaceurs avec des bouteilles fraîches. Et puis quand ils ont trop chaud, ils se mettent à l'abri. Ils sont là, ils se rafraîchissent, ils se mettent à l'ombre.
12: Réduire les cadences et adapter le rythme de travail sont obligatoires. Mais pour certains, les préconisations face à la chaleur ne sont pas la priorité. Malik est ouvrier, il ne veut pas prendre de pause fraîcheur.
14: On travaille parce que là, il faut qu'on speed pour avancer et tout ça, parce qu'il faut respecter la durée des travaux et tout ça.
12: Jean-Paul Falduto est chef d'entreprise. Il craint le pire lors de ces périodes.
15: Une moindre vigilance, c'est le plus gros risque pour moi, c'est un risque d'accident du travail, parce qu'on est moins vigilant, on peut avoir des étourdissements et donc par exemple des chutes.
12: Les fortes chaleurs sont maintenant considérées comme un risque professionnel.
10: À l'extérieur, comme dans les logements transformés en bouilloires thermiques, la chaleur est souvent insoutenable et les communes adaptent leurs événements. Nous voici aussi avec vous, Claire Pascoe, dans le Berry, où il va faire aussi très chaud, Claire.
16: Wendy, on est bien en vigilance jaune canicule. Hein. D'après l'association Météo Centre, c'est même chez nous, dans l'Indre et dans le Cher, qu'il va faire le plus chaud de toute la région. On parle de températures historiques qui vont dépasser les records actuels. Records qui sont établis à près de 40 degrés à Bourges et à Châteauroux. Donc on prend les devants, il y a des parents d'élèves qui ont reçu des messages de prévention déjà. Du côté des seniors, la fête des retraités de Châteauroux, 200 inscrits pour demain, eh bien, c'est annulé. Des cérémonies de commémoration du 18 juin ont aussi été avancées.
10: Et de fait, on l'imagine, Claire, les secours, les pompiers en particulier sont très mobilisés.
16: Et oui, ils ont géré pas moins de 14 départs de feu en début de semaine dans l'Indre. 3 rien que pour ce matin sur les feux de moisson. Les pompiers, ils devaient organiser leur journée portes ouvertes ce week-end, mais ça aussi c'est annulé pour rester concentré sur le risque incendie. Parce qu'on est aussi en vigilance jaune feu de forêt ici. Et la chaleur, elle désorganise aussi le service SNCF. 14 trains supprimés pour les deux prochains jours sur la ligne Paris-Toulouse qui s'arrête à Châteauroux et à Vierzon. Mm-hmm. Parce qu'en fait, la climatisation, eh bien, elle ne fonctionne plus à partir de 33 degrés.
10: Merci beaucoup Claire Pascoe, voilà cette précaution qui vous invite aussi à vous organiser dans le Berry par exemple. Claire Pascoe nous en informait, 30 degrés attendus à Reims également, avec des élèves de collège qui souffrent de la chaleur dans leur salle de classe, ils sont en pleine épreuve du brevet.
17: Là par exemple le soleil comment il tape dans les salles, c'est un four.
18: Je pense qu'il doit faire 29-30, même en ouvrant les fenêtres il fait chaud.
17: On vient de passer notre oral dans toutes les salles, il y a des ventilateurs qui sont allumés exprès pour celui qui parle. Il y a des ventilateurs mais l'air il est chaud quand il sort. Il y a les rideaux qui sont parfois cassés.
18: C'est impossible de se concentrer.
19: Bah, après nous ça parce qu'on va partir bientôt.
18: Mais là surtout pour le brevet, on va dans les salles pour le brevet, on va vraiment souffrir.
10: Avec beaucoup de tâtonnements des autorités en pleine période d'examen, pour cette année en tout cas. S'il fait trop chaud, les oraux de français, le grand oral du bac la semaine prochaine pourront être reportés localement de quelques jours ou de quelques heures. C'est ce qu'a annoncé en tout cas le ministre de l'Éducation nationale en sortant hier de la réunion au centre de crise sanitaire. Après la vague caniculaire longue et précoce du mois de mai, cette nouvelle vague de chaleur avec ses pointes à 38 degrés dans le sud-ouest, le centre-ouest, le centre-est inquiète par son intensité avant même l'arrivée de l'été au calendrier. Écoutez le docteur en agroclimatologie, Serge Zaka.
20: C'est beaucoup plus préoccupant que l'épisode du mois de mai, déjà parce que les températures qui vont être atteintes vont être beaucoup plus élevées. Sur la durée encore de cet épisode, on a beaucoup d'incertitudes, mais la différence avec le mois de mai 2026, c'est l'humidité des sols. En mai 2026, on avait eu un peu de pluie avant la canicule, tandis que là, on n'a pas eu suffisamment d'eau avant cette canicule, et on est vraiment au niveau des records les plus bas qu'on ait pu observer sur l'humidité des sols. Alors, la sécheresse, en réalité. Sur toute la France, nos sols agricoles sont plus bas que la moyenne, voire beaucoup plus bas que la moyenne, et en dessous des 21 cm, donc ça c'est pour les sols plutôt forestiers, eh bien, on a encore un tout petit peu d'eau, mais la canicule va aussi faire disparaître ce qu'il reste.
10: Les communes rurales, comme les plus urbaines, s'adaptent aussi à ces grosses chaleurs. Le maire de Paris a annoncé autoriser la baignade dès aujourd'hui dans le canal Saint-Martin. 100 mètres d'eau, c'est l'équivalent de 2 piscines olympiques pour ceux qui voudraient s'y rafraîchir. Quant à Saint-Ouen, en Seine-Saint-Denis, le maire Karim Bouamran active son plan fraîcheur avec des mesures renforcées par rapport à l'an passé. Et une priorité l'aura du lieu donnée aux établissements scolaires.
21: Dans la cour de l'école André Chédid, un tuyau d'arrosage percé fait office de brumisateur géant.
22: Le tuyau et on se mouille.
21: L'année dernière, il a fait jusqu'à 37 degrés à l'intérieur du bâtiment. Alors dans les salles, la mairie fait installer des climatiseurs mobiles.
23: Il y a un extracteur qui va à l'extérieur et puis ça produit du froid.
21: Jérôme Brachet est le directeur adjoint des services de la ville.
23: La particularité des écoles récentes comme celle-ci, c'est qu'elles sont extrêmement bien isolées. Mais du coup, elles gardent aussi bien la chaleur en été une fois que la chaleur est rentrée à l'intérieur du bâtiment.
21: Les gardiens des bâtiments municipaux sont aussi mobilisés pour aérer la nuit et d'autres solutions plus pérennes sont mises en place, comme ces ventilateurs de plafond.
23: Donc il y a un mode hiver et un mode été pour rabattre l'air chaud vers le bas et vers les murs et ensuite aspirer par la centrale de traitement d'air pour évacuer l'air chaud au maximum. On a en plus rajouté des films anti-UV, ce qui nous permet d'ouvrir légèrement les stores, de laisser rentrer la lumière et quand même de filtrer la chaleur.
21: Dans la ville, des brumisateurs sont installés et des salles climatisées ouvertes. Des agents appellent quotidiennement les personnes vulnérables vulnérables. La piscine municipale est aussi mobilisée. Pendant le plan chaleur, c'est ouverture jusqu'à minuit. Christophe Dizic est le directeur des sports.
2: On rapatrie même des gens qui ont des diplômes de maître nageur, qui travaillent dans d'autres services. Ça fait 10 personnes en plus par jour.
21: Cette ouverture nocturne est gratuite à partir de 16h, coûte environ 22 000 euros à la ville.
10: La chaleur et l'envie de se rafraîchir avec des baignades qui parfois virent au drame. 409 personnes sont mortes noyées l'an passé en France, dont une vingtaine d'adolescents. Alors pour éviter ces tragédies, il faut former des surveillants de baignades. Ce sera le cas toute la semaine dans le Gard, à la piscine municipale de Gaillargues-le-Montieu. Olivier Jasmin préside l'association Prévention Action Sport et Secourisme.
3: Ce sont là, pour le cadre de la formation, des personnes qui sont en lien direct avec les jeunes et notamment les ados. On a une recrudescence des noyades en milieu naturel de plus de 140% de la part sur cette tranche d'âge. On va déjà retrouver les sauts en milieu naturel. On veut toujours aller un petit peu plus haut. Les jeunes, par les réseaux sociaux, essayent de repousser un petit peu les limites, mais plus on va haut, plus l'eau devient dure. Et donc on a un vrai risque traumatique et donc de noyade. Et sans compter l'hydrocution, puisque la différence entre le très chaud et le froid de l'eau peut également occasionner des noyades. Et nous, Colias et tous les sites de rivière sont connus pour ça. Et on a régulièrement des noyades, et notamment des noyades suivies de décès.
10: Voilà pour cette vigilance absolue, alors que cette vague de chaleur s'installe sur le pays cette semaine. Des températures qui pourraient atteindre ponctuellement les 40 degrés d'ici vendredi ou samedi, notamment en Poitou-Charente, dans le centre Val-de-Loire, sur l'Île-de-France et dans la vallée du Rhône. Il est 13h08 à l'écoute de Ma France, et ce fut une entrée réussie dans le mondial pour l'équipe de France de foot. Rencontre suivie sur M6 par 14 millions de téléspectateurs. On en avait beaucoup aussi sur l'antenne d'ici. Un régal pour les supporters, avec une victoire des Bleus 3-1 face au Sénégal, un but de Barcola et un doublé de Kylian Mbappé qui en fait le meilleur buteur de l'histoire des Bleus. À Caen, la soirée fut grandiose. 4000 supporters dans la fan zone installée sur l'hippodrome, dans une ambiance familiale, calme et heureuse, même s'il a fallu attendre une mi-temps, Philippe Thomas, pour que la situation se débloque.
4: 66e minute de jeu, Kylian Mbappé libère les Bleus, les supporters peuvent exulter.
5: On est content, on est content.
24: Mais qu'est-ce que c'est que cette passe, d'accord, Olysée, merci. Olysée, merci d'avoir choisi la France, merci. Il était temps, mais ils font une deuxième mi-temps de fou. Je pense qu'ils vont encore en claquer quelques-uns, on attend. C'est magnifique, c'est pour ça qu'on aime Caen.
4: 16 minutes plus tard, Bradley Barcola permet à l'équipe de France de faire le break.
25: 2-0 pour la France, c'est tout ce qu'on attendait. Bradley Barcola qui vient de rentrer, c'est génial. Une belle fan zone à Caen, c'est tout, c'est super.
4: Dans les arrêts de jeu, les Sénégalais réduisent le score avant que Kylian Mbappé, encore lui, accentue la marque. Coup de sifflet final, le public se disperse, le sourire aux lèvres, à l'image de Nabil et Félix, bras dessus dessous.
24: C'est la France, c'est l'Afrique, et nous on aime ce côté football, ce côté populaire.
26: C'est vraiment ça, dans ces temps un peu géopolitiques, politiques un peu compliqués, un bon France-Sénégal, franchement c'est super, il n'y a rien de mieux pour rassembler la France. On voit des gens d'horizons différents, toutes les personnes à qui je parle récemment me disent « la Coupe du Monde, c'est ça qui est bon ».
4: Prochain match des Bleus, et on espère la même communion dès lundi face à l'Irak.
10: Merci Philippe, et le journal complet du mondial dans 10 minutes à suivre dans Ma France. Le pape salue l'accord entre les États-Unis et l'Iran et appelle au dialogue en Ukraine. Hier à Évian, au sommet du G7, Donald Trump n'a cessé de s'enorgueillir de ce deal magnifique selon ses termes. Les Européens de leur côté confirment leur offre de service dans le détroit d'Ormuz face à des Iraniens plus seuls que jamais. Aujourd'hui sur France Inter, la députée européenne Nathalie Loiseau a exprimé son désespoir pour les Iraniens qui se retrouvent avec un régime pire encore que celui qui les a massacrés au mois de janvier. Mais ce soir, le château de Versailles accueille en grand pompe le président américain. Emmanuel Macron fait répondre qu'il ne s'agit pas d'un dîner de gala, mais d'une soirée pour célébrer les 250 ans de l'indépendance américaine, dans laquelle la France a joué un rôle. Face à la sidération des Français qui ne comprennent pas les défaillances terribles de la justice derrière le drame de la mort de Liana, les tribunaux du pays ouvrent leurs portes aux citoyens. Les réunions publiques sont annoncées en cascade, ce soir au Puy-en-Velay, vendredi à Saint-Brieuc, puis à Nantes, lundi prochain, avant le tribunal de Pau, le 21 juin. Hier, ce sont les villes de Bayonne et de Compiègne qui ont organisé cette opération transparence et pédagogie pour expliquer le travail quotidien de la justice et ses difficultés. À Chartres, devant le tribunal, au tribunal, avec les magistrats, 70 personnes dans le public ont pu échanger. Delphine Evenou y était.
0: La salle d'audience civile est remplie des personnes de tous âges, des femmes en majorité, qui s'installent sous le regard de la présidente du tribunal, Estelle Journécamp.
1: C'est avec le procureur on a décidé de faire ça, c'est pour montrer qu'on n'a rien à cacher, que la justice est rendue en toute transparence.
0: Près de 2 heures d'échange, le procureur de la République donne des chiffres pour raconter le quotidien.
6: Sur 1 000 euros de fonds publics engagés, il y en a, vous savez combien consacrés à la justice ? Donc c'est 5 euros.
0: La présidente décrit les postes vacants et ceux promis qui ne sont pas encore arrivés. Le micro passe dans la salle, affaire Liana dans les esprits. Question sur les classements sans suite, le choix des experts, l'inceste.
7: On devrait mettre immédiatement l'enfant sous protection.
0: Une femme victime de violences conjugales et qui vient de perdre la garde de son fils prend la parole. Le ton monte, la réunion s'achève sur des positions parfois tranchées.
8: Le problème, c'est qu'on est face à une omerta.
0: Anne-Sophie, militante féministe, est venue écouter après avoir manifesté 2 fois sous les fenêtres du tribunal.
9: Moi, j'ai appris énormément de choses, comment ça fonctionnait. La question des moyens, c'est beaucoup plus concret d'un coup.
0: Dans la salle également, de nombreux avocats, comme Aurélie Musset.
11: La juridiction, elle essaie de tenir et elle jongle sur 2 ou 3 juges des enfants. Et avec des situations dramatiques où parfois on ne peut pas organiser d'audience.
0: Après une soirée un peu agité, le procureur Frédéric Chevalier espère avoir passé le message.
27: Il va falloir que la nation finisse par prendre conscience que pour l'instant elle a la justice qu'elle mérite, hein, c'est-à-dire qu'à effectif constant depuis un siècle, on fait comme on peut.
0: Le parquet de Chartres a enregistré l'an dernier 36 000 procédures.
10: Et la mobilisation du public se poursuit avec cet appel à la loi intégrale et ses rassemblements chaque lundi devant les palais de justice. On vous parlait de la chaleur qui enveloppe la France avec ses risques pour la santé, y compris pour nos animaux. Et cette très belle initiative, une première dans un Intermarché en France, depuis une quinzaine de jours, c'est l'enseigne de Mirecourt en Lorraine qui accepte les chiens. Le patron du magasin était témoin de chiens laissés dans les voitures en plein soleil sur le parking de son supermarché. Situation pour lui intolérable, ce qui l'a poussé à prendre cette décision, Océane Dupuis.
28: C'est Lucien, alias Lulu.
29: La mascotte du magasin, c'est le chien du PDG.
28: Nadège Lecomte, la directrice.
29: On est des grands amoureux des animaux.
28: Et Lulu n'est plus seule dans les rayons, car ici, les chiens sont maintenant acceptés. Depuis les grosses chaleurs du mois de mai.
29: On a eu des chiens à 2 reprises enfermés dans les voitures. Donc on est allé avertir les clients de venir les libérer. Il n'y a pas eu plus de réaction que ça, donc on a dû appeler la gendarmerie.
28: Et les clients n'y voient aucun inconvénient.
30: Ça ne me dérange pas du tout. Voilà, moi j'aime bien les animaux. Mais avec les grosses chaleurs, les chiens peuvent mourir.
31: Je n'ai pas d'animal, mais ça ne me dérange pas.
32: On va les mettre de côté, les pauvres bêtes.
33: Ils ont autant droit que les humains. Ils ont droit au confort.
28: Des conditions ont quand même été posées.
29: Les petits chiens dans les caddies, parce qu'on ne peut pas les laisser à terre, justement, par rapport aux règles d'hygiène. Parce que si vous avez malheureusement un chien qui commence à lever la patte, ça va partir dans tous les sens. Donc on essaye quand même de cadrer la chose. Justement, vu que c'est pas courant, on a mis en place un process de désinfection des caddies.
28: D'ici cet été, le magasin veut ouvrir une salle gratuite et réservée aux chiens, avec jouets, nourriture et eau.
10: Et le PDG de ce magasin, Mirecourt, supervise 3 autres magasins à Épinal notamment. Il laissera les chiens entrer également dans ces intermarchés. Voilà des initiatives qu'on vous relaie ici, qui pourraient bien créer l'émulation dans les autres enseignes de la grande distribution. Et puis c'est un coureur de renom, le Belge Wout Van Aert, blessé au coude, qui annonce son forfait pour le Tour de France. Et c'est un coup dur pour son coéquipier Jonas Vingegaard dans l'optique de son duel cette année avec Tadej Pogacar.
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10: Dans Ma France, on chemine à midi quelques instants avec une grande actrice qui nous offre au cinéma comme au théâtre autant de rires que d'émotions. Son inspiration nous accompagne aussi dans un roman. Roman d'aventure, Le Dernier Sanctuaire, qui dépeint un monde dans lequel le sauvage est au fond une partie du genre humain. Bonjour Josiane Balasco.
35: Bonjour.
10: L'actualité n'est pas loin, Josiane Balasco, de votre écriture, car vous dites que c'est la politique de Trump qui vous a poussé à écrire ce livre, notamment.
35: Bah oui, c'est le premier mandat de Trump qui a émis quelques décrets élargissant le droit de chasser les espèces menacées pendant l'hibernation, par exemple les ours. Bon, et donc à partir de là, j'ai imaginé une société où toute protection de l'environnement qui empêcherait finalement de faire des bénéfices aux grosses sociétés serait bannie, serait même interdite par la loi et punie d'emprisonnement et d'amende.
10: Vous les avez appelés ces protecteurs, cette communauté, notamment notamment, hein, ils sont révélateurs de ceux qui se battent justement pour préserver cette nature. Ouais. Un groupe de femmes et d'hommes qui protègent les animaux sauvages, qui protègent leur territoire, qui sont ballottés entre mouvements militants, gratuits et parfois traités de... d'activistes terroristes, c'est bien le sujet aussi.
35: Oui, ils sont, oui, bien sûr, ce sont des activistes, ils sont des clandestins, déjà comme des maquisards, quoi. Oui. Ils vivent, ils ont abandonné toute leur identité aux yeux de la loi, ils vivent cachés dans ce qui était reste d'un ancien sanctuaire de protection environnementale et animale, et ils essayent de survivre, c'est leur survie, mais leur survie va provoquer beaucoup de choses dans la société, voilà.
10: Oui, c'est passionnant parce que, alors vous évoquiez ce décret autorisant la chasse aux ours en hibernation, en dehors de ces personnalités qui protègent les animaux, on sent que vous avez une affection particulière pour, y a un petit qui s'appelle Welcome dans l'ouvrage, un ourson. C'est une espèce un qui ouais, révélatrice j'ai... mais qui vous touche particulièrement, Josiane Balasco.
35: Mais j'aime les ours, je sais pas pourquoi, c'est mon animal totem. Là, j'ai des petites boucles indiennes qui sont en forme d'ours.
10: Ouais. Un animal totem.
35: Donc, j'aime. Ouais. Voilà, ce serait l'ours, oui, bien sûr.
10: Ouais. On y parle dans ce roman d'aventure, mais passionnant, de modifications génétiques des espèces, d'androïdes, de drones tueurs. On est dans une forme de nouvelle guerre aussi. Hein.
35: Oui, mais c'est toutes ces choses-là. Bon, j'ai un peu poussé le bouchon un peu plus loin que la réalité. Oui. Mais les drones, bon, ça existe. On voit bien que maintenant la guerre se fait avec des drones. Les robots comme les chiens de fer, ça existe. Hein, je ne vais pas inventer. J'ai pris le modèle. Il est en vente. Si on a beaucoup d'argent.
10: Oui, il est là.
35: Et puis les graines trafiquées, modifiées, bien sûr qu'elles existent. Il n'y a plus que ça pratiquement. Donc le contrôle des graines, bien sûr, ça existe. Donc j'ai eu quelques inventions, bien sûr, qui ont poussé un peu plus loin le bouchon, mais en fin de compte, tout est basé sur la réalité.
10: C'est ça. Il y a des protecteurs, il y a des contrôleurs, il y a des savants fous, hein, et il y en a sur notre planète véritablement, des milliardaires qui transforment la nature en terrain de chasse, en terrain d'exploitation. On est dans un roman manichéen, mais de fait, on est dans un monde manichéen. C'est ce que vous traduisez aussi, même si vous poussez un peu à l'extrême. C'est ce que vous ressentez, vous-même.
35: Ah ben il y a les bons et les méchants, ça maintenant on est dans une BD, moi je dirais on est dans une BD de Marvel.
10: Ouais, c'est vrai.
35: Hein. Sauf qu'il n'y a pas les super-héros, enfin on n'a pas beaucoup de super-héros, on a des sous-héros mais pas des super-héros. Donc on a les vilains, on a le Joker, on peut les énumérer tous, voilà.
10: Ils sont là, hein, ils sont dans votre roman, dans ce dernier sanctuaire, Josiane Balasco. Vous évoquez cette ours et cet ourson, animal totem pour vous. Et hier, c'est le hasard aussi de cette programmation dans ma France, je recevais la primatologue Sabrina Krief qui adorait une de vos amies chères, Nathalie Baye, passionnée par le monde animal, qui avait été fascinée par son voyage en Ouganda, par les grands singes, par les chimpanzés. Vous auriez aimé, comme elle, peut-être être une défendresse vraiment de sur le terrain de la nature, Josiane Balasco.
35: Mais c'est un boulot, c'est un travail. Ouais. Quand les gorilles, les grands singes, c'est un vrai travail.
10: Mais c'est
35: et
10: une
35: donc,
10: vie
35: on
10: qui
35: mourir,
10: vous aurait...
35: Même, on
10: bien sûr,
35: mourir,
10: on peut mourir,
35: hein,
10: bien sûr.
35: Puisque la Jane, comment elle s'appelle ?
10: Jane Goodall.
35: Jane Goodall avait été tuée par des braconniers, c'est ça ?
10: C'est pas Jane Goodall, c'est
35: qui a été tuée, c'est l'autre.
10: Voilà, son nom, Diane.
35: Qui a été tuée par des braconniers, donc c'est un travail très dangereux. C'est une vie qui est consacrée à ça. C'est important, c'est important. L'équilibre de la nature est extrêmement important. Ce qu'on oublie. Et donc on se moque un peu des primitifs qui érigeaient la nature dotaient la nature d'une âme, mais finalement on n'est pas loin. Les arbres communiquent entre eux, ils ont une certaine sensibilité, donc finalement on rejoint les primitifs.
10: Ça c'est magnifique d'ailleurs, parce que vous faites appel aussi à notre sens, à notre sensibilité dans ce roman, Josiane Balasco. Cet appel des esprits, cette connexion des âmes, il y a une légende amérindienne aussi que vous nous faites découvrir, que vous avez découvert vous-même par votre épouse. C'est quelque chose, c'est une dimension à laquelle vous croyez fort aujourd'hui.
35: Écoutez, j'aimerais, c'est aussi une dimension poétique et magique, parce que je crois que non, c'est un bouquin d'aventure, c'est un roman d'aventure, parce que ces gens-là vont en traverser des histoires et des péripéties. Et donc la magie va quand même leur venir en aide. Parce que et parfois la magie elle se traduit par des choses très bêtes. Elle peut arriver dans la vie de tous les jours, la magie, et c'est pas forcément de la magie. Faites par des chamans, vous voyez.
10: Oui, ce sont des signes du ciel auxquels on peut croire.
35: Voilà, absolument. Ouais.
10: On est dans le respect du vivant, et dans un roman d'aventure, en effet, avec des sacrés des risques pris par ces personnages, de gros risques.
35: Bien sûr, et puis il y a des personnages qui sont drôles, et puis qui ont de l'humour. Par exemple, la vieille indienne, là, qui est un des personnages principaux,
10: Thomas,
35: qui est aveugle,
10: formidable.
35: Mais qui voit double, qui a double vue.
10: Oui. elle c'est un personnage. Elle a une sacrée personnalité.
35: Absolument, celle-ci. Elle a beaucoup d'humour.
10: Elle a pas mal de vous, je pense aussi.
35: Elle a pas mal de vous. Je sais pas, un peu, mais enfin, elle a perdu beaucoup de choses, elle a pu rien à quoi se raccrocher. Pourtant, elle se raccroche à la vie. Elle se raccroche à ce qu'elle doit faire. Ouais. Voilà.
10: Et vous nous parlez aussi, d'ailleurs, c'était très joli, c'était en préambule, vous dédiez aussi cet ouvrage à votre grand frère, grâce auquel vous avez découvert La Bibliothèque Verte, les romans de Jack London. Il y a une empreinte d'enfance dans cette lecture, dans ces romans-là, qui a été très importante pour vous.
35: Ah ben oui, parce que je fais partie d'une génération qui n'avait pas la télé. Hein. C'était il y avait la radio vaguement, on écoutait un peu la radio. Et même moi, j'ai commencé à dire, même pas salut les copains,
10: même pas.
35: Donc la radio, la télé, nous on l'avait pas. Il y avait quelques personnes qui l'avaient, nous on l'avait pas. Donc c'était que les livres. Alors ça peut être n'importe quel livre. Mon père lisait des bandes dessinées pour adultes. Mmh. Enfin, pour adultes, entendons-nous, c'était des westerns. Il y avait rien de particulièrement
10: censurable dedans.
35: et après, il y avait des bouquins de la bibliothèque verte de mon frère qu'il m'avait laissé parce qu'il les avait lus quand il était petit et qui étaient restés dans sa chambre. Il y avait, je vous dis, il y avait les Jack London, Olivier Curwood, les James Olivier Curwood, les Jules Verne. Donc, pour moi, c'était l'évasion de se trouver dans le Grand Nord avec des chercheurs d'or, avec des gens qui se déplaçaient à traîneau. Et bon, voilà, c'était quelque chose d'extrêmement exotique.
10: Eh ben merci de reproduire cette recherche de sens au plus près de la nature, Josiane Balasko, parce que je sais que ce sont des missions et des sujets qui nous rassemblent et qui vous ressemblent. Ça nous fait beaucoup de bien aussi de vous lire
35: merci,
10: ça, mais
35: merci.
10: De voir qu'il y a encore des hommes et des femmes qui se battent pour cela. On va écouter le petit journal du Mondial dans quelques secondes. Un petit mot, Josiane, sur cette Coupe du Monde. Est-ce qu'elle vous inspire de bonnes choses pour les Bleus? Est-ce que vous y viendrez, vous, au match?
35: Je regarde pas. Surtout que c'est à des heures quand même assez tardives.
10: Ouais, c'est une bonne excuse, n'est-ce pas? J'emploie la même.
35: Non, Je ne suis absolument pas fanat de sport, je suis désolé. Hein. J'espère qu'ils vont gagner parce qu'on est toujours très. On est chauvins, nous, les Français.
10: Ça,
35: donc, si les Bleus gagnent, hurra, hurra.
10: Merci infiniment, chère Josiane. On aura le plaisir de vous retrouver cet été au cinéma dans le film qui a l'air très alléchant de Mohamed Hamidi, Tombé du ciel.
35: Tombé du ciel, oui, c'est un joli film sur la réconciliation aussi.
10: C'est ça.
35: Voilà.
10: Un jeune musulman décrocheur qui est envoyé dans un lycée catho à Chablis. Vous êtes la mère supérieure.
35: La bonne sœur chargée de le dresser un petit peu. Voilà,
10: la réconciliation des âmes n'est pas loin. Merci, chère Josiane Balasko, et lisez, chers auditeurs, chez Calvin Lévy, Le Dernier Sanctuaire, ce roman dans un monde sans pitié qui nous donne de l'espoir aussi. Merci, Josiane. Merci, à bientôt.
35: Merci à vous.
10: Merci.
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10: Il est là, ce journal, pour tout savoir du Mondial du foot en 5 minutes et au capitana Clément Comte. Bonjour Clément.
2: Bonjour Wendy.
10: Ben oui, on le répète aujourd'hui, les Bleus nous ont fait du bien hier soir.
2: Ben oui, 3-1 face au Sénégal, un match un peu particulier, hein, c'est vrai, ça a mis du temps à se décoincer. La première mi-temps était un peu compliquée, mais en deuxième, les choix tactiques ont tout changé. But de Barcola, doublé de Kylian Mbappé, le capitaine en pleine forme qui marque l'histoire française en Coupe du Monde, Xavier Monferrand.
3: À la sortie du MetLife Stadium de New York, il n'y en a que pour lui. Les supporters français fêtent leur capitaine et son doublé, ce qui porte son total à 58 buts en équipe de France. Kylian Mbappé devient donc le meilleur buteur de l'histoire des Bleus. Il en est fier, mais ce n'est pas une fin en soi.
5: Je suis très content de pouvoir rentrer un peu plus dans l'histoire de mon pays. C'est toujours quelque chose que j'ai voulu faire. J'ai toujours placé ça au-dessus de tout. Maintenant, je pense que j'aurai le temps de penser à ce genre de choses plus tard quand j'arrêterai de jouer. On sait pourquoi on est là et on sait que le chemin il sera très long, mais comme j'ai dit, on est prêt.
3: Giroud, Henry, Griezmann ou Platini, tous sont désormais derrière lui et Kylian Mbappé n'a que 27 ans, ce n'est pas fini. De quoi impressionner son coéquipier chez les Bleus, William Saliba.
12: Je pense que c'est fou d'être le meilleur buteur de l'histoire de l'équipe de France et aussi il est pas loin d'être le meilleur buteur de l'histoire de la Coupe du Monde. Donc je pense que ce qu'il fait, c'est incroyable et j'en suis sûr qu'il ne va pas s'arrêter là et je l'espère en tout cas.
3: Et grâce à ce doublé, Kylian Mbappé porte aussi son total à 14 buts en 15 matchs de Coupe du Monde, à deux petites longueurs du record détenu par l'Allemand Miroslav Klose.
2: Record désormais détenu à égalité avec Lionel Messi après le triplé de l'Argentin cette nuit. L'Argentine qui a sèchement battu l'Algérie 3-0 grâce à sa superstar, grâce au taulier et à ses deux records donc en une seule soirée, Massarango.
4: Le premier battu dès son entrée en lice sur la pelouse, Lionel Messi devient le premier joueur à disputer 6 Coupes du Monde, record qui sera égalé tout à l'heure par le Portugais Cristiano Ronaldo. Mais c'est ensuite dans les filets que la Pulga vient prouver une nouvelle fois qu'il est une légende. Une frappe en pleine lucarne à la 17e minute et comme si c'était son premier, Messi célèbre ce but les bras écartés devant le stade de Kansas City, très largement coloré de bleu céleste. Et comme les États-Unis sont la nouvelle terre promise de celui qui termine sa troisième saison à l'Inter Miami, Messi enchaîne à la 60e puis à la 76e. Et voilà donc le deuxième record de la soirée, car l'Argentin égale ainsi l'Allemand Miroslav Klose et ses 16 buts en Coupe du Monde.
13: C'est un honneur, bien sûr, d'être aux côtés de Klose et devant Ronaldo. Mais je ne crois pas que ça veuille dire grand-chose. Ce sont des statistiques.
4: Messi, toujours modeste donc, mais rien n'oblige ses proches à l'être, alors son sélectionneur Lionel Scaloni, lui, va plus franchement.
14: Je n'ai pas de mots, que voulez-vous que je dise ? Tous les fans de foot veulent voir ça, pas seulement les Argentins. Savourons, parce que ce qu'il offre aux gens est incroyable.
4: Quand il fêtera ses 39 ans dans tout juste une semaine, Messi fera sans doute le vœu de devenir le premier à offrir 2 Coupes du Monde consécutives à l'Argentine.
2: Voilà pour Messi l'Argentine et ce carton donc 3-0 cette nuit face à l'Algérie.
10: L'occasion de faire un tour sur les autres résultats.
2: Oui, belle entrée de l'Autriche face à la Jordanie 3-1 dans le groupe de la France. La Norvège a battu l'Irak 4-1 et prend donc la tête provisoirement de notre groupe I, le perdant l'Irak. Prochain adversaire des Bleus donc lundi prochain.
10: On retrouve notre reporter spécial aux États-Unis, Nicolas Perronnet.
2: Oui, Nicolas Perronnet qui vit sa meilleure vie. Il nous envoie une petite note vocale chaque jour.
15: Salut les amis, petite carte postale aujourd'hui avant de quitter New York et de retourner au Canada, juste pour vous donner une petite idée parce que ça m'a frappé de la taille des centres commerciaux ici. Hier, avant d'aller au match, je suis passé à la Casa Bleue, qui est le lieu de rendez-vous en fait, que la fédération met à disposition des supporters. Et ici, la Casa Bleue, elle est dans un mall tout proche du stade, mais alors un truc gigantesque. Alors évidemment, vous avez les magasins, les restaurants sur je sais pas combien d'étages, mais vous avez aussi un parc d'attractions avec une grande roue et tout, un parc aquatique, une patinoire. C'est là d'ailleurs, sur la patinoire qui a été installée la Casa Bleue. Et vous avez aussi des pistes de ski. Oui, des pistes de ski véridiques, totalement artificielles évidemment, sur une espèce de rampe de 300 mètres. $100 les 2 heures, j'ai pas essayé. Évidemment. Voilà, bienvenue aux États-Unis et à demain.
10: À demain Nicolas, à demain Clément, rendez-vous
2: eh ben oui,
10: 13h dans ma France.
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20: Un film mythique à redécouvrir sur grand écran. Demain, jeudi à Clermont-Ferrand, les Tontons Flingueurs de Georges Lautner s'invitent au cinéma Capitole. Des répliques légendaires, un casting en or, Ventura, Bernard Blier, Francis Blanche, puis la projection du film qui sera suivie d'une séance de dédicace du caricaturiste clermontois Jean-Marc Bourreau, auteur du livre « On devrait jamais quitter Montauban » dédié à ce chef-d'œuvre du 7e art. Et puis à cette occasion, vous allez pouvoir gagner des affiches du film. Soirée spéciale Tonton Flingueur, demain 20h au cinéma Le Capitole de Clermont-Ferrand. Et puis on continue de rire demain à Clermont-Ferrand avec Chicandier, humoriste gouailleur à la Comédie des Volcans. C'est à 20h30, première séance, 21h50 pour la seconde. Et puis nouveau Ici Express dans une heure sur votre radio locale, ici Pays d'Auvergne.
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0: Ici Pays d'Auvergne, c'était Téléphone, le jour s'est levé sur votre radio locale.
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0: Alors ce match, vous étiez devant votre télé hier à supporter les Bleus, 3-1, quel match! L'aventure commence, continue, je ne sais pas, on va aller jusqu'au bout. En tous les cas, c'est tout le mal que je nous souhaite avec ces Bleus. En attendant, cet après-midi, dans la région, on reste à l'ombre, au frais, au son de vos chansons préférées. À venir les Cranberries, et puis dans quelques minutes, dans les Codici, ce mercredi, il sera question d'une des meilleures liqueurs au monde, distillée en Auvergne, à consommer évidemment avec modération. Pour l'heure, voici l'hymne 2026 des Enfoirés, signé Gaëtan Roussel, ça s'appelle L'île au trésor, et c'est maintenant, ici.

0: Sur les ondes d'ici, pays d'Auvergne, c'était Paul Young. Merci d'être des nôtres ce mercredi après-midi. C'est l'heure de l'écho d'ici. Aujourd'hui, on va parler de la meilleure liqueur au monde. Elle est auvergnate. Elle s'appelle la Royale Menthe. Elle est produite par la distillerie Genestine, qui a été relancée il y a quelques années. Et elle vient de remporter le prix de la meilleure liqueur du monde. Donc, il y a un mois, à Londres, elle est produite à Orsine, vendue à Clermont-Ferrand, dans la boutique, un petit peu partout en France, et avec d'autres produits de la distillerie. Aujourd'hui, on écoute le reportage signé Emmanuel Moreau.
1: C'est le produit vedette dont les ventes sont en nette augmentation depuis cette récompense. Sébastien Jolivet est le refondateur de la distillerie Genestine.
2: Alors là, Royal Menthe, si on voulait mettre un peu le frein sur la production, ben c'est raté. Il y a des clients, ils rentrent, ils veulent la championne du monde et ils veulent Royal Menthe. Bien sûr que c'est une surprise. Après, ça fait 6 ans qu'on nous dit ah, « elle est superbe votre menthe ». Donc c'est pas non plus le fait du hasard, mais avoir une reconnaissance internationale parmi toutes les distilleries mondiales, c'est quand même un beau compliment pour toute l'équipe qui travaille au quotidien avec nous.
1: Une dizaine de personnes et Sébastien Jolivet envisage d'embaucher bientôt. Il a déjà un réseau de près d'un millier de revendeurs, restaurateurs, cavistes, grossistes en France et il commence à vendre à l'étranger. Un développement rapide en seulement 5 ans.
2: Je pense que c'était vraiment le bon moment en 2021 parce que déjà là, le marché commence un peu à se saturer avec des distilleries qui poussent un peu de partout. Alors tant mieux, c'est un bon marché, c'est un marché qui est dynamique. Mais on a 5 ans d'avance. Donc je sais qu'il y a d'autres confrères, d'autres marques que certains connaissent, qui eux sont encore un peu plus anciens que nous. Mais jusqu'à 2021, c'était bien de partir sur les liqueurs à ce moment-là.
1: Des apéritifs comme la gentiane, des digestifs, le Royal Menthe ou la verte de Clermont, du gin, bientôt du rhum, avec des étiquettes vintage qui reprennent le Vercingétorix d'origine de la distillerie Genestine, créée en 1845 rue Lamartine à Clermont et qui a disparu après la Seconde Guerre mondiale. Aujourd'hui, Sébastien Jolivet a relancé la distillerie en utilisant au maximum des produits locaux.
2: Je ne suis pas un ayatollah du local, mais quand il le faut, on doit le faire. On ne va pas aller chercher de la verveine à l'autre bout du monde, alors qu'on en cueille dans la plaine de la Limagne ou sur les coteaux de Clermont. La gentiane également, on ne va pas aller chercher de la gentiane autre part qu'en Auvergne. Il en pousse sous nos pieds, donc on va tout simplement à côté du lac Pavin, et grâce à des ramasseurs de gentiane, on peut ramasser de la gentiane. Et comme on fait du frais, là on fait même de l'ultra frais. C'est cueilli le matin et transformé à midi.
1: Actuellement, la distillerie Genestine produit 80 000 bouteilles par an à consommer avec modération.
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0: C'était Claudio Capeo et Slimane sur votre radio locale ici, Pays d'Auvergne. Avant d'arriver à 14h, de retrouver vos infos locales, qu'est-ce que vous diriez d'écouter un bon France Gall, tout pour la musique? C'est un peu le créneau de votre radio locale qui revient dans un instant. À tout de suite.
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1: Ce début d'après-midi, on le passe ensemble. Merci d'avoir choisi ici, 14h. L'heure de retrouver les infos d'ici.
2: Avec ce dôme de chaleur qui s'installe à nouveau en France, des températures qui pourraient atteindre jusqu'à 40 degrés par endroit en fin de semaine. Dès demain, 69 départements seront en vigilance jaune canicule. Un passage en orange est probable à partir de demain midi sur les régions allant du bassin parisien au centre du pays, selon Météo France. Et puis en pleine épreuve du bac, le ministre de l'Éducation, Édouard Geffray, prévient que les oraux pourraient être reportés localement de quelques heures ou de quelques jours. Enfin, sur les rails, en prévision de panne potentielle de climatisation, la SNCF supprime demain et vendredi 14 intercités Paris-Limoges-Toulouse, 8 Paris-Clermont ainsi que 5 trajets Bordeaux-Marseille demain. Vous avez tous les détails sur ici.fr. La mort d'un garçon de 6 ans pendant une séance de natation scolaire. Ça s'est passé hier dans l'Eure à Conches-sur-Ouche en présence de plusieurs maîtres nageurs. Les circonstances du drame restent encore indéterminées. Une enquête pour homicide involontaire est ouverte. Le PDG de Total Energy chiffre le plafonnement des prix des carburants. L'opération a coûté 200 millions d'euros au groupe depuis le début de la guerre au Moyen-Orient. Sous le feu des critiques pour ses énormes profits engrangés pendant ce conflit, Patrick Pouyanné est auditionné par la commission des finances de l'Assemblée. C'est fait, Kylian Mbappé est devenu à 27 ans le meilleur buteur de l'histoire de l'équipe de France de football. Au lendemain de son doublé et de la victoire des Bleus contre le Sénégal en Coupe du Monde avec 58 buts, il dépasse Olivier Giroud. On vous a concocté un florilège de ses plus beaux buts sur ici.fr.
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1: La canicule arrive dans la région l'Auvergne, qui sera d'ailleurs ces prochains jours l'une des régions les plus chaudes de France. Cet après-midi, donc, le thermomètre s'emballe et continue de grimper. Il fait 31 à Aurillac, 30 à Mauriac, 33 cet après-midi à Clermont-Ferrand, 34 à Brioude. À toute fin utile, on vous le rappelle, quelques recommandations de bon sens. Si vous travaillez dehors, par exemple, cet après-midi, on se protège au maximum du soleil, chapeau, crème. On fait des pauses et surtout, on s'hydrate. Et puis, accessoirement, on profite quand même un petit peu du beau temps dans la région cet après-midi.
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0: l'effroyable Mark Knopfler, guitariste et génie à la tête du groupe Dire Straits. C'était Money for Nothing sur votre radio locale.
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0: Vous connaissez le principe des trois chansons françaises à la suite. Ce sont des chansons qui ne sont pas chantées en anglais. Et en plus, il y en a trois. D'où l'appellation, trois chansons françaises à la suite. Et ben, ça arrive maintenant. À suivre Christophe Maé, Véronique Sanson et Chagrin d'amour. Bon après-midi à l'écoute d'ici.
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2: Ce mercredi, on prépare déjà le week-end. Dimanche prochain, premier jour de l'été, sera organisé les 30 ans des balades remarquables à la date exceptionnelle. Parcours inédit entre Montferrand et Cattaro avec des accès et des découvertes exceptionnelles dès 8h du matin. Si vous partez par exemple côté Cattaro, vous allez traverser le site Michelin, industrie et centre des matériaux durables, avant de découvrir le quartier des pistes, témoin de l'histoire industrielle clermontoise et de l'innovation locale. Si vous choisissez d'aller plutôt flâner côté Montferrand, la balade va vous offrir une visite immersive du quartier et de son patrimoine pour redécouvrir la ville comme jamais vous ne l'aviez vu auparavant. Les balades remarquables, spécial 30e anniversaire, c'est ce dimanche à partir de 8h, départ sur le parvis du stade Michelin, 35 rue du Clos-Four à Montferrand. Prochain Ici Express, dans une heure sur votre radio locale.
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0: Vous écoutez ici Pays d'Auvergne. C'était Donna Summer chez Works Hard for the Money. Le soleil tape fort sur la région Auvergne cet après-midi. On reste au frais et avant 15h, on écoute Étienne Dao et Michel Polnareff. Merci d'avoir choisi ici.
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1: Bon après-midi à l'écoute de votre radio locale. Il est pile 15h. L'heure de retrouver le flash d'ici.
2: Et la canicule perturbe les épreuves du bac. Les oraux débutent lundi, mais en cas de chaleur excessive dans les centres d'examen, ils pourront être reportés, annonce le ministre de l'Éducation nationale. Tout cela va se décider au niveau local. Chaque recteur dans chaque académie va se baser sur les prévisions météo. Ce dôme de chaleur qui a des conséquences aussi à la SNCF. Elle anticipe les éventuelles pannes de climatisation sur les intercités les plus anciens. 14 trains supprimés demain et vendredi sur la ligne Paris-Orléans-Limoges-Toulouse. Vous avez les détails sur ici.fr. Patrick Pouyanné devant les députés, le PDG de Total entendu par la commission des finances sur la fiscalité des multinationales et la taxation des super-profits répond aux critiques. Il affirme que le plafonnement des prix des carburants a entraîné pour son groupe un manque à gagner de l'ordre de 200 millions d'euros. Les bénéfices de Total, eux, ont augmenté de 51% sur un an, ce qui a provoqué de nombreuses critiques. Autre audition au Sénat cette fois, celle du nouveau patron du Louvre, Christophe Leribaud, pour qui le musée parisien est à bout de souffle. Plus de 6 mois après un spectaculaire cambriolage, le Louvre doit trouver dans les prochains mois 360 millions d'euros de mécénat pour financer un projet de rénovation qui prévoit notamment une nouvelle salle d'exposition pour la Joconde. Et puis c'est une absence qui sera remarquée. Wout van Aert ne prendra pas le départ du Tour de France le 4 juillet à cause d'une blessure au coude qui ne passe pas. Le cycliste belge vainqueur du Paris-Roubaix il y a quelques semaines.
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1: La canicule arrive dans la région l'Auvergne, qui sera d'ailleurs ces prochains jours l'une des régions les plus chaudes de France. Cet après-midi, donc, le thermomètre s'emballe et continue de grimper. Il fait 31 à Aurillac, 30 à Mauriac, 33 cet après-midi à Clermont-Ferrand, 34 à Brioude. À toute fin utile, on vous le rappelle, quelques recommandations de bon sens. Si vous travaillez dehors, par exemple, cet après-midi, on se protège au maximum du soleil, chapeau, crème. On fait des pauses et surtout, on s'hydrate. Puis accessoirement, on profite quand même un petit peu du beau temps dans la région cet après-midi.
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0: C'était Johnny Clegg and Savuka, Assi Bonanga, chanson dédiée dans les années 80 à Nelson Mandela.
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0: Et ici, la musique ne s'arrête jamais. La preuve, c'est le moment d'enclencher le mode 3 chansons françaises à la suite. Zaz, Bernard Lavillier et Michel Jonas sur votre radio locale.
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2: Un film mythique à redécouvrir sur grand écran. Demain, jeudi à Clermont-Ferrand, les Tontons Flingueurs de Georges Lautner s'invitent au cinéma Capitole, des répliques légendaires, un casting en or, Ventura, Bernard Blier, Francis Blanche, puis la projection du film qui sera suivie d'une séance de dédicace du caricaturiste clermontois Jean-Marc Bourreau, auteur du livre « On devrait jamais quitter Montauban » dédié à ce chef-d'œuvre du 7e art. Et puis à cette occasion, vous allez pouvoir gagner des affiches du film. Soirée spéciale Tonton Flingueur, demain 20h au cinéma Le Capitole de Clermont-Ferrand. Et puis on continue de rire demain à Clermont-Ferrand avec Chicandier, humoriste gouailleur à la Comédie des Volcans. C'est à 20h30, première séance, 21h50 pour la seconde. Et puis nouveau Ici Express dans une heure sur votre radio locale, ici Pays d'Auvergne.
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0: On appelait ça du rock progressif dans le clip de cette chanson du groupe Yes. Il y avait un homme comme ça qui se jetait au-dessus de la ville depuis un building. Il se transformait en aigle. Ne le faites pas chez vous. C'est un clip. C'était les années 80. Et vous êtes bien ici sur votre radio locale. Ici, pays d'Auvergne. En attendant le retour de l'info à 16h, on va écouter de la bonne musique, de belles chansons. Florent Pagny, Shakira et Gérard Blanc. À tout de suite.
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1: Merci d'avoir choisi Ici, Pays d'Auvergne pour passer l'après-midi. Il est 16h. L'heure de faire un point sur l'actualité.
2: Et ce dôme de chaleur qui s'installe à nouveau en France, durablement, avec des températures qui pourraient atteindre jusqu'à 40 degrés par endroit en fin de semaine. Dès demain, 69 départements seront en vigilance jaune canicule. Un passage en vigilance orange est probable à partir de demain midi sur les régions allant du bassin parisien au centre du pays, selon Météo France. En pleine épreuve du bac, le ministre de l'Éducation, Édouard Geffray, prévient que les oraux qui débutent lundi pourraient être reportés localement de quelques heures ou de quelques jours. Sur les rails, en prévision de pannes potentielles de climatisation, la SNCF, elle supprime demain et vendredi 14 intercités Paris-Limoges-Toulouse, 8 Paris-Clermont, ainsi que 5 trajets Bordeaux-Marseille. Demain, vous avez les détails sur ici.fr. La mort d'un garçon de 6 ans pendant une séance de natation scolaire, ça s'est passé hier dans l'Eure à Conches-sur-Ouche. On ne l'apprend qu'aujourd'hui en présence de plusieurs maîtres nageurs. Les circonstances du drame restent encore indéterminées. Une enquête pour homicide involontaire est ouverte. Le PDG de Total Energy chiffre le plafonnement des prix du carburant. L'opération a coûté 200 millions d'euros au groupe depuis le début de la guerre au Moyen-Orient, sous le feu des critiques pour ses énormes profits engrangés pendant ce conflit. Patrick Pouyanné était auditionné par la commission des finances de l'Assemblée. Et puis c'est fait, Kylian Mbappé est devenu à 27 ans le meilleur buteur de l'histoire de l'équipe de France de foot au lendemain de son doublé et de la victoire des Bleus contre le Sénégal en Coupe du Monde avec 58 buts.
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1: La canicule arrive dans la région, l'Auvergne, qui sera d'ailleurs ces prochains jours l'une des régions les plus chaudes de France. Cet après-midi, donc, le thermomètre s'emballe et continue de grimper. Il fait 31 à Aurillac, 30 à Mauriac, 33 cet après-midi à Clermont-Ferrand, 34 à Brioude. À toute fin utile, on vous le rappelle, quelques recommandations de bon sens. Si vous travaillez dehors, par exemple, cet après-midi, on se protège au maximum du soleil, chapeau, crème. On fait des pauses et surtout, on s'hydrate. Puis accessoirement, on profite quand même un petit peu du beau temps dans la région cet après-midi.
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1: Vous écoutiez Manon Lisa à l'instant sur Ici Pays d'Auvergne avec son titre Le Petit Pêcheur.
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1: Merci d'être à l'écoute de votre radio préférée. Nous sommes très heureux de vous accompagner cet après-midi. N'oubliez pas de profiter au maximum de l'ombre. Ça tape un peu fort aujourd'hui. Dans quelques minutes, nous retrouverons Sandy Stevens qui chantait en 1988 « J'ai faim de toi ». Une chanson dont le thème musical servit aussi aux publicités de la marque disparue de produits laitiers Chambourcy. Ah oui, toute une époque. Et ensuite, nous retrouverons un grand standard des années 90, The Christians avec leur magnifique chanson « Words ». Mais avant, nous avons rendez-vous avec Nathalie Arthaud qui nous parle de son parcours de vie au micro de Guillaume Claveau. Fin de l'aventure londonienne pour Nathalie et retour à Marseille auprès de ses parents. Mais l'Auvergne commence à lui faire du charme et elle a un prétexte tout à fait valable.
4: Nathalie Arthaud, elle est clermontoise depuis peu, une expérience de 10 ans à Londres, et puis un retour à Marseille. Pourquoi vous êtes retournée à Marseille, Nathalie ?
5: Au bout de 10 ans à Londres, j'ai voulu changer de job. J'avais quitté la City sur mon dernier emploi pendant 3 ans. J'ai voulu revenir dans la City et les choses avaient beaucoup changé. C'était très compliqué. Donc, difficile de retrouver un boulot qui me plaise. J'avais envie d'avoir un appartement un peu plus grand que celui dont j'avais la chance d'être propriétaire. Mais pour en acheter un tout petit peu plus grand, il fallait que j'arrive à sortir une somme faramineuse que je n'avais pas et que je n'avais pas envie de débourser. J'ai fait un petit peu le tour de la question, j'avais 36 ans, ma vie privée n'ayant pas pris la direction, enfin n'ayant pas suivi les chemins que je souhaitais, je me suis dit que si je devais rentrer en France un jour, il valait mieux que je rentre là maintenant, avant qu'il ne soit trop tard et que ce soit encore plus compliqué. Alors à l'époque, quand je suis partie de Londres, je ne voulais même pas rentrer en France, je voulais partir en Italie. Mais bon, ça c'est encore autre chose. Ça ne s'est pas fait, donc du coup, bon, bah, j'ai dit allez hop, on rentre à Marseille.
6: Messieurs, le départ de Rosenthal est imminent. Attention, la fermeture automatique des portes.
4: Donc gestionnaire en assurance toujours à Marseille, puis surtout auprès de vos parents, non, c'est ça ?
5: Alors, je suis rentré à Marseille parce que mes parents étaient donc toujours sur Marseille et que je me suis dit qu'il serait bon que quelqu'un soit près d'eux sur leurs vieux jours. Bon, j'avais encore des amis, etc. Donc c'était la ville en France qui me paraissait la plus évidente pour revenir. Et puis donc, il a fallu quand même retrouver du travail pour vivre. Et donc, ne sachant que faire que des assurances, bon, ben, j'ai retrouvé du travail dans les assurances. Dans ce qui est le premier ou le deuxième courtier mondial en assurance au jour d'aujourd'hui.
4: Cependant, vous alliez de temps en temps dans l'Allier, non ? Voir votre sœur.
5: J'allais de temps en temps voir ma sœur donc, qui habitait dans l'Allier. Et puis après, je suis venue de plus en plus souvent à Clermont, puisque là, j'ai ma nièce qui s'est installée, qui restait sur Clermont. Donc je venais régulièrement la voir et c'est ce qui m'a donné l'occasion de connaître Clermont. Et chaque fois que je rentrais à Marseille, chaque fois je disais j'adore Clermont. Et évidemment, les Marseillais me regardaient avec des grands yeux ronds en me disant mais tu es folle.
4: Ça vous a donné des envies d'Auvergne et vous êtes passé du ballon rond au ballon ovale.
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0: C'était les Christians avec Words à l'instant sur ici Pays d'Auvergne. Merci d'avoir choisi votre radio favorite pour vous accompagner dans cet après-midi ensoleillé. Et vous avez de la chance car ici Pays d'Auvergne est la seule radio climatisée qui vous rafraîchit quand vous l'écoutez. Ah, quel bonheur! Pour vous remercier de votre fidélité, voici maintenant trois chansons françaises parmi celles que vous appréciez le plus. Tout d'abord, Johnny Hallyday qui va nous chanter toute la musique qu'il aime. Ensuite, Mylène Farmer demandera « C'est à qui le tour ?» Et enfin, Daniel Balavoine nous interprétera l'un de ses plus grands tubes, l'Aziza. Toujours des pépites et des trésors sur votre radio préférée. Je vous souhaite un très bon après-midi à toutes et à tous à l'écoute d'ici Pays d'Auvergne.
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2: Le Centre National du Costume de Scène de Moulins fête ses 20 ans avec Tous en Scène, une exposition rétro-festive qui présente ses collections exceptionnelles. Deux décennies de vie, de collections et de créations à découvrir ou redécouvrir dans ce musée unique au monde. Une immersion unique dans les coulisses du CNCS, révélant les secrets de l'acquisition de costumes et leur intégration. Plus de 100 pièces emblématiques y sont exposées, illustrant le savoir-faire des costumiers et l'art de la scénographie. Le final spectaculaire présente une immense fête d'anniversaire avec un gâteau orné de 20 costumes bougies emblématiques. À voir absolument. L'expo Tous en Scène est proposée jusqu'au 3 janvier 2027. Vous pourrez en savoir plus et découvrir cet endroit étonnant en allant sur internet cncs.fr. Bonne visite.
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0: Vous venez d'écouter Santa à l'instant sur ICI Pays d'Auvergne avec Recommence-moi. Merci d'être branché sur votre radio préférée. Nous sommes ensemble pour vous proposer de véritables trésors musicaux. Par exemple, je vous propose dans quelques instants de retrouver un succès de 1988 avec une artiste très talentueuse, Enya, et son titre Orinoco Flow, et ensuite Billy Preston pour Nothing from Nothing. Mais avant ces bons moments musicaux, voici la réflexion métaphysique du jour. Un bon proverbe vaut mieux que deux tu l'auras. Ah, vous connaissez le dicton du jour ? Soleil à la Saint-Hervé laisse présager un bel été. Bon, on vérifiera la justesse de cet adage en septembre prochain, mais en attendant, Fred Ballard s'est intéressé à la véracité de certains proverbes dans l'humour en tube.
1: Eh bien oui, le vieux dicton a raison. Chihuahua bouillu, chihuahua foutu.
2: Oui, alors faut faire gaffe avec les proverbes, hein. Ce qui est valable pour le café n'est pas valable pour les chihuahuas. Donc on les laisse tranquilles, hein. Chat échaudé craint l'eau froide, mais chihuahua ébouillanté craint l'eau chaude. Et puis proverbe éculé craint le pire des proches aussi.
1: Quoi de plus réconfortant en ce siècle glacé, figé, engoncé dans son froid rigorisme, que de constater encore l'exquise sagesse de ces vieux dictons populaires que nos ancêtres, gorgés de vin rouge et boursouflés d'idées reçues, jetait jadis dans l'âtre, au cœur paisible des soirées campagnardes.
2: Voilà, ben ça se confirme, c'est dans les vieux proverbes qu'on révèle les meilleurs humoristes, et c'est aussi parfois grâce aux journalistes africains qu'on découvre les proverbes les plus coquins.
3: Et comme on dit au Zimbabwe, l'éléphant ne peut courir et se gratter les fesses en même temps. Et comme on dit au Mali, rire de l'anus de son voisin n'est pas un crime. Mais convier toute sa famille à le faire est inadmissible. C'était e-Afrique. Et comme on dit en Côte d'Ivoire, qui avale une noix de coco fait confiance à son anus. Merci.
2: Voilà, nous on dit faut pas mettre la charrue avant les bœufs, ou mieux vaut prévenir que guérir. L'image est plus sage, mais le résultat est beaucoup moins marrant, hein, que les fameux dictons africains dénichés par Joseph Anjou. Donc au jeu des dictons, bah rira bien qui rira le dernier.
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0: Billy Preston à l'instant sur ici Pays d'Auvergne avec Nothing from Nothing. Merci de nous avoir choisi pour vous accompagner cet après-midi. Le soleil aussi est au rendez-vous et ça nous fait du bien, même s'il est un peu chaud. Buvez de l'eau et restez à l'ombre. Dans quelques instants, le meilleur de la musique continue avec Zazie et son dernier titre, Peu importe. Et ensuite, une balade sucrée en Italie avec Zucchero et sa chanson Senza una donna. Et après ces bons moments musicaux, nous retrouverons les infos de 17h. Merci d'avoir choisi de partager les bonnes ondes d'ici Pays d'Auvergne. Bon après-midi à tous.
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2: Eh bien, il est tout juste 17h. L'heure de retrouver les infos présentées par Noémie Guillotin. Bonsoir Noémie.
3: Bonsoir Martial, bonsoir à tous.
2: Le Puy-de-Dôme et l'Allier passent en vigilance orange canicule.
3: Ce sera demain à partir de midi. Au total, 26 départements en France basculent en orange. Le thermomètre continue de grimper. On fera le point avec vous Martial après ces infos. Le Cantal est lui placé en vigilance jaune canicule à partir de demain. Dans un communiqué, la préfecture du Cantal demande aux organisateurs de manifestations sportives et culturelles en extérieur de prendre en lien avec les maires les mesures de précaution adaptées. Et puis l'association ANEF Cantal va élargir les horaires de sa halte de nuit avec un accueil 24 heures sur 24 jusqu'à nouvel ordre pour permettre aux plus vulnérables de se protéger des fortes chaleurs. Avec ces fortes chaleurs, ça donne bien envie de faire trempette, mais où se baigner en milieu naturel et en sécurité en Auvergne sous la surveillance d'un maître nageur, que ce soit dans un lac, un étang ou une base de loisirs, sur ici.fr. On vous a fait une carte où vous pouvez retrouver les 26 sites référencés dans les 4 départements auvergnats. Ne soyez pas étonnés de voir le niveau du lac du Guéry dans le Puy-de-Dôme plus bas. Le niveau de l'eau a été abaissé de 85 cm. Ce n'est pas à cause de la chaleur, mais de travaux de mise aux normes qui vont être réalisés au niveau du barrage. Cet abaissement pourrait perdurer une partie de l'été. Ça dépendra des pluies qui tomberont. Le département du Puy-de-Dôme rappelle aux visiteurs qu'il ne faut pas emprunter les berges temporairement découvertes pour faire le tour du lac. Il s'agit de milieux naturels sensibles. En raison de ce chantier, la route communale située sur le barrage sera fermée à la circulation entre mardi et jeudi prochain. Pas de feu de végétation aujourd'hui dans l'Allier, mais ces derniers jours, les pompiers du département n'ont pas chômé. Il y a eu 48 interventions depuis samedi dernier pour un total de 68 hectares brûlés. Le feu le plus important, c'était sur la commune de Foury, entre Gana et Saint-Pourçain-sur-Sioule.
2: Un agent de collecte des déchets est mort lors d'une tournée ce matin en Haute-Loire.
3: C'était à Vergongeon, au nord du département, un peu avant 9h30. La victime était le chauffeur du camion de collecte. Son véhicule a percuté le mur d'une maison. Une enquête est ouverte pour déterminer les circonstances de l'accident. Un des collègues de l'agent décédé a été transporté en état de choc à l'hôpital de Brioude. Les refus d'obtempérer ont augmenté de 10% en France l'an dernier. Il y en a eu plus de 28 000 recensés par le ministère de l'Intérieur. Une forte hausse qui pourrait notamment s'expliquer par l'intensification des contrôles routiers qui ciblent des infractions comme la conduite sans permis ou sans assurance, explique le ministère.
2: La vache, égérie du prochain salon de l'agriculture à Paris sera une vache d'une race auvergnate.
3: La Ferrandaise, une race historique du Puy-de-Dôme, a été choisie par les organisateurs. Une consécration, se félicite le président de l'association de sauvegarde de la race, dont les effectifs étaient tombés à 200 femelles à la fin des années 70. Aujourd'hui, on en compte 4000. Le temps martial, c'est donc toujours des températures en hausse.
2: Hein. Effectivement, des températures en hausse. La nuit prochaine sera largement étoilée, pas de nuages, avec un vent variable faible. Demain jeudi, le soleil et la chaleur sont toujours au programme, avec une matinée très ensoleillée. Mais dès le début d'après-midi, des cumulus se formeront dans le ciel auvergnat, pouvant représenter un risque d'orage localisé. En fin de journée, le ciel redeviendra calme et la nuit suivante sera dégagée. Le même scénario avec possibilité d'orage sera au programme de la journée de vendredi. Pour les températures, les minimales demain matin s'établiront autour de 16 à 19 degrés en plaine, 14 en montagne. Et pour les maximales, effectivement, elles continuent d'augmenter. Nous pouvons nous attendre à avoir demain après-midi de 36 à 39 degrés en plaine et 30 à 33 degrés en montagne. Ce sont des températures très élevées. Pensez donc à vous protéger et à protéger les personnes vulnérables. Et puis n'oubliez pas que donc demain, nous passons en vigilance orange canicule.
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2: Merci d'être à l'écoute d'ici, pays d'Auvergne. Votre radio, très heureux d'être avec vous. Et nous allons essayer de vous ventiler, de vous amener un peu d'air frais. Ça va vous faire du bien à l'écoute de votre radio. Ah, regardez, ça y est, on plonge. Hein, oh, que ça fait du bien. Voici pour commencer cette heure, Louis Bertignac et les visiteurs. Ces idées-là en 1987.

0: Ces idées-là, Louis Bertignac et les visiteurs.
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0: Très heureux d'être avec vous sur Ici Pays d'Auvergne pour cette fin d'après-midi. Un programme riche avec beaucoup de choses que l'on va découvrir. Dans quelques instants, c'est Patricia Farah qui va nous parler du Qigong. Vous allez voir, c'est quelque chose qui va vous faire du bien et que vous pourrez essayer d'ailleurs chez vous. Nous parlerons ensuite de l'actualité musicale avec Émilie Mazoyer. Et puis ensuite de sport avec le football gaélique. Vous connaissez ? Non ? Eh bien écoutez, vous allez découvrir ça tout à l'heure avec notre ami Julien Houry dans Sport d'ici. Et puis dans le tour des possibles, ce soir, nous accueillerons Damien Rebello, qui viendra nous parler de son projet de trail sur le GR441 dans un but caritatif pour l'association des bras, les enfants papillons. Il nous en parlera ce soir entre 18h10 et 18h40. Et puis ensuite, à 18h45, Christophe Noiseux nous proposera sa balade H2O de la semaine. Nous partirons dans la réserve naturelle nationale de Chastré-Sancy à la rencontre de Thierry Leroy. Voilà, vous savez tout. Eh bien, restez avec nous pour ce beau programme. Et puis bien sûr, je ne vous ai pas parlé de la musique, mais évidemment de magnifiques chansons sont là pour vous et vous attendent, comme par exemple ce duo superbe Pascal Obispo Francis Cabrel, Il faudrait que pleuve l'amour. Allez, c'est pour vous, de l'amour, de l'amour, de l'amour.

0: Il faudrait que pleuve l'amour. C'était Pascal Obispo et Francis Cabrel. Et il est temps pour nous de nous intéresser à une séance apaisante avec Patricia Farah. Aujourd'hui, on va même travailler les abdos sans même s'en rendre compte. Vous allez voir, avec une technique ancestrale qui va vous faire du bien.
1: Nous avons rendez-vous 11 rue des Saulets à Chamalières avec Isabelle Adef Julliard de l'école de médecine chinoise et nous allons prendre un cours de Qigong.
2: Qigong.
1: Bonjour Isabelle.
3: Bonjour Patricia, enchantée.
1: Qu'est-ce qu'on va faire là alors ensemble ?
3: Alors ce matin, on vient faire une séance de Qigong santé, Qigong thérapeutique.
1: C'est quoi le Qigong ?
3: Le Qigong, c'est un outil de médecine chinoise qu'on peut appeler ça la gym des Chinois. Hein. C'est ce qu'on voit dans les parcs souvent le matin. Et en fait, c'est un ensemble de mouvements reliés à la synchronisation avec la respiration. Et on travaille autant sur le corps que sur le mental, sur l'esprit.
1: Bah, à entendre les papoteuses, ça travaille bien sur le mental aussi.
3: C'est ça.
1: Hein, j'ai l'impression que là... Qu'est-ce que vous venez chercher ici ?
4: L'apaisement, la tranquillité intérieure, ça fait travailler tout le corps, mais pas de façon intime, j'allais dire. Voilà.
1: Ça fait les abdos ou bien ?
3: Ça fait énormément les abdos, mais on ne s'en rend pas forcément compte. C'est ça toute la magie du Qigong, c'est qu'on travaille énormément les muscles en interne.
1: Alors, ce Qigong ?
5: C'est très bien. Ça fait du bien aux muscles, aux articulations.
1: Surtout, il y a plein de copines, hein ?
5: Oui, mon frère. Je suis plus tellement l'âge de draguer maintenant.
1: Oh.
5: Eh ben oui.
1: Oui, beau d'âge.
5: Oui, mais quand on dépasse 80, quand même, faire attention.
1: Wow.
5: Ah ben si, on n'a plus les mêmes capacités qu'on avait avant.
1: Non, mais...
5: C'est réduit quand même, hein.
1: On n'est pas obligé d'agir non plus sexuellement.
5: Non, je sais bien, mais c'est pour se rappeler des souvenirs anciens.
1: Isabelle, le Qigong, ça s'adresse à beaucoup de personnes et même ça peut aller encore un petit peu plus loin dans le côté thérapeutique.
3: Oui, parce que moi je suis formée en fait à l'école de médecine chinoise, donc j'ai suivi un cursus de 3 ans en école de médecine chinoise pour être professeure de Qigong. Entre autres, j'ai une convention avec le comité Parkinson 63. Donc tous les lundis matins, on se retrouve avec un groupe qui a la maladie de Parkinson et j'interviens aussi beaucoup avec les plateformes des aidants. Donc, sur les troubles cognitifs, comme je suis formée à toutes ces pathologies, pour moi, c'est en fait à chaque fois adapter le Qigong en fonction des personnes. Ça peut être vraiment une approche très, très individualisée.
6: Ça rééquilibre tout ce qui est énergétique, des pieds à la tête. Et en fait, ça débloque les blocages qu'il y a dans le corps et au niveau musculaire, notamment. Vous vous en rendez pas compte, ça se détend peu à peu. On n'a pas besoin de médicaments. Hein.
1: Mais c'est que ça papote partout.
3: C'est dingue. Allez, mesdames. Donc on va prendre la position de base du Qigong pour démarrer, qui va nous permettre de nous poser. Un peu le bassin. Non, rentre pas le ventre. Sors un peu tes fesses en arrière. Alors, une dame
2: nouvelle.
3: Donc, la vigilance, c'est de ne pas trop envoyer le bassin dedans. Il ne faut pas qu'il rétroverse. Il faut vraiment qu'il soit
2: en arrière.
3: Assis.
2: C'est pas facile.
3: Oh si, on va y arriver.
1: si. Jean-Jacques, draguez pas trop quand même. Hein.
7: Okay, merci.
1: Et je vous souhaite un bon cours de Qigong.
0: Et si le Qigong vous tente, n'hésitez pas à contacter Isabelle Adef Julliard sur son site www.isabelleadefj.fr, tout simplement. Allez, on poursuit avec les Pink Floyd et ce riff de guitare. Incontournable, bien sûr, vous l'avez reconnu, c'est Money, c'était sur l'album The Dark Side of the Moon.

0: Les Pink Floyd avec Money. Dans quelques instants, nous retrouverons Vanessa Paradis et Les Épines du Cœur, un titre tiré de son nouvel album, Le Retour des Beaux Jours. Je vous confirme, ils sont là, les Beaux Jours.
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0: La douce voix de Vanessa Paradis avec les épines du cœur. Et nous allons retrouver maintenant Émilie Mazoyer, comme chaque jour, pour Décibel, notre magazine de l'actualité musicale. Et tout d'abord, nous partons au Québec. Salut Émilie.
1: Salut tout le monde. Émilie, au rapport pour votre dose quotidienne d'actualité musicale. La grande voix québécoise, Fabienne Thibault, souffle aujourd'hui 74 bougies. Bon anniversaire. Stop.

C'est grâce à son rôle de Marie-Jeanne dans Starmania qu'elle a fait ses débuts en France à la fin des années 70. Et depuis, on ne s'est plus quitté, tant la voix de Fabienne Thibault est belle, singulière et irremplaçable à nos oreilles. Et puis, il y a son livre, La Survivante, aux éditions de l'Archipel. Elle y partage son parcours, ses amours, ses souvenirs. Ça, c'est plutôt classique. Mais là où les mémoires de Fabienne Thibault sortent de l'ordinaire, c'est qu'elle y raconte toutes les fois où elle a échappé à la mort. Et il y en a beaucoup, d'où le titre du bouquin, La Survivante. Il est vraiment formidable, je vous le recommande. Restons au Québec avec Charlotte Gardin. Oh, cet astre, prix Talent ICI 2025, elle repasse à l'anglais pour sa toute nouvelle chanson, Take Me Back.

Take Me Back, Reprends-moi, ou Quand l'amour peut nous rendre accro. Ce titre va figurer sur le très attendu troisième album de Charlotte Cardin. Et le clip de cette chanson, un vrai régal pour les yeux. Tourné en Sicile, faites-moi confiance, vous allez adorer le paysage. Et je ne parle pas que de la plage. Le Québec, la Sicile, on voyage aujourd'hui. Eh ben allez, on continue, un petit Suisse. Stéphane Echer fait partie de vos préférés. Il est en tournée cet été sur une dizaine de festivals et à la rentrée dans les théâtres et les petites salles, indispensable. Allez, on termine le voyage à Bruxelles avec Santa qui y a enregistré son tout premier album live, qui est exactement comme vous pouvez l'imaginer. Intense, joyeux, avec un public qui connaît toutes les chansons par cœur et avec lequel Santa prend beaucoup de plaisir à interagir. Santa, Recommence-moi live à Bruxelles est disponible en streaming et dans une jolie édition double vinyle.

Merci beaucoup Émilie, et ce soir à 20h dans Décibel, nous recevrons la grande Liane Folly pour son autobiographie La Droguerie du Sourire. Pour l'instant voici Small Town Boy, un titre de 1984 avec le groupe britannique Bronski Beat bien sûr.

0: Small Town Boy, Bronski Beat sur Ici Pays d'Auvergne.
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0: De nombreuses manifestations arrivent sur la région pour la fête de la musique. Et oui, vous le savez, c'est le week-end prochain avec Histoire qui fête la musique avec Festipat. Et là, il y aura des concerts gratuits Place de la Montagne à Histoire. Il y aura par exemple le vendredi 19 juin un tribute à Queen. Ah ben, ça va être formidable. Et en deuxième partie de soirée, le grand orchestre de Bernard Becker. Le 20 juin, toujours à Histoire, il y aura là aussi un hommage à Daniel Balavoine. Balavoine Experience. Une belle soirée en perspective. À vous annoncer aussi le printemps culturel du centre hospitalier Sainte-Marie à Clermont-Ferrand qui, comme chaque année, prévoit de nombreuses animations culturelles. Il y en aura demain, jeudi 18 juin déjà, avec à partir de 14h un défilé débat, mettons des paillettes dans nos vies. Ensuite, un spectacle vivant à partir de 15h30, un spectacle de danse à 17h avec les Invisibles et à 19h du théâtre avec Sixième Sens. Et puis le vendredi 19 juin, toujours au centre hospitalier Sainte-Marie de Clermont-Ferrand. Du cinéma, le vendredi, avec Mémoire partagée, du théâtre, avec un nouveau Sixième Sens, et puis un concert à 20h avec l'orchestre Sainte-Marie des Oreilles. Bref, un bon moment à passer pendant ces deux jours, les 18 et 19 juin, au centre hospitalier Sainte-Marie de Clermont-Ferrand. Profitez-en, parce que je peux vous dire que ça déménage, et là, il y a vraiment une ambiance très festive.
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0: Nous allons retrouver l'ami Garou à ses tout débuts. C'était en l'an 2000 exactement, avec ce titre Seul, c'était son premier album.

0: quelle voix ce Garou, hein, c'est toujours impressionnant. C'était Garou avec Seul.
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0: Et en pleine Coupe du Monde de football, eh bien, nous vous proposons de découvrir un autre foot. Connaissez-vous le football gaélique? Mélange de rugby et de football, il est très pratiqué dans les îles britanniques et trouve peu à peu sa place en France et même en Auvergne avec le Clermont Gaélique Football Club qui compte 71 licenciés qui s'entraînent au stade Le Clancher où s'est rendu pour nous Julien Houry.
3: Top, c'est parti! Allez, c'est parti! Allez, deux portes, on peut tirer. Qui est sur Solène? Qui est sur elle? Ah ouais, trop facile.
4: À comprendre les règles peut-être, à pratiquer sans doute un peu moins, car le football gaélique est un sport complet, comme explique Léo Blanchon, responsable de la team coaching du Clermont Gaélique Football Club.
5: Il faut travailler à la fois l'endurance, à la fois l'explosivité, la capacité à répéter des courses, la capacité à tirer de loin, et puis également la vision de jeu, l'intelligence de jeu. Voilà, c'est vraiment un sport hyper complet.
4: Un sport qu'on pratique sur un terrain de football avec des buts et des poteaux de rugby. Solène Jolicard, coach des féminines, nous résume le principe de ce jeu originaire d'Irlande.
6: C'est un sport collectif avant tout, avec un état d'esprit collectif, qui se joue à la main et au pied sur un terrain de foot, à 9 contre 9, avec les mêmes postes qu'au foot. Et on a des contacts un peu similaires au hand. On évolue avec la balle dans les mains et on tire dans un but. Si on tire dans le but, on met 3 points. Si on tire entre les perches qui sont au-dessus du but, on met 1 point. Les matchs se jouent sous forme de tournoi en France et on joue dans l'ensemble de la France.
4: Et si comme Léo, on peut le découvrir un peu par hasard, le plaisir du jeu rend très vite accro.
5: En fait, j'ai commencé à 18 ans, après avoir vu une affiche à la fac avec un ami. On a eu envie de changer d'air, un peu de découvrir une nouvelle activité. Et on a tout de suite accroché dès le premier entraînement. Et puis on a participé à, pas la création du club, mais un petit peu à son émergence, à son développement. Et maintenant, on a 2 équipes masculines, 2 équipes féminines. Donc tout va bien.
4: Tellement bien que la discipline intéresse au-delà des frontières britanniques et peut devenir source d'éducation pour Solène.
6: Ici en France, ce n'est pas encore le cas, même si on a beaucoup de personnes qui s'investissent, notamment des professeurs de PS qui essaient de l'intégrer aussi au programme scolaire. Aujourd'hui, ça ne représente pas beaucoup de monde, mais par contre, ça représente encore une fois des gens qui sont hyper investis et qui aiment énormément ce sport, donc je n'ai pas de doute sur le fait que ça continue de se développer.
4: Et avec les finales nationales disputées à Clermont, le public auvergnat pourrait bien tomber lui aussi sous le charme.
0: Ouais. Et si vous aussi, vous souhaitez en savoir plus sur ce sport passionnant, les finales nationales

0: Elle se déroule donc à Clermont-Ferrand le samedi 20 juin au stade de Le Clancher et au campus des Cézeaux. L'accès est gratuit. Et si vous souhaitez vous initier, eh bien, vous pouvez joindre le club sur sa page Facebook ou Instagram. Vous tapez tout simplement Clermont Gaélique Football Club.
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0: Edouard, quelle heure est-il? 17h42, mais c'est l'heure de jouer, les amis, pour vous offrir un beau cadeau. Et ce cadeau-là, je vous assure que vous allez vraiment adorer. Il s'agit de deux entrées pour le Centre National du Costume de Scène à Moulins, le fameux CNCS qui fête ses 20 ans avec Tous en Scène, une exposition rétro-festive qui présente ses collections exceptionnelles jusqu'au 3 janvier 2027. Et pour célébrer les 20 ans de sa création, le musée présente une scénographie spectaculaire qui met en lumière ses savoir-faire d'exception et les plus beaux chefs-d'œuvre de ses collections. On vous présente là plus de 100 pièces emblématiques. Le parcours invite à une immersion inédite dans les coulisses du CNCS et vous permet de découvrir les secrets du processus d'acquisition et d'intégration des costumes de la scène aux réserves du musée. La visite se poursuit par une invitation à voyager au cœur des collections, véritables archives vivantes. Elle témoigne de la création scénique, du métier de costumier et des savoir-faire des ateliers de couture qui sublime le jeu des interprètes. Alors pour gagner ces deux entrées pour aller visiter le Centre National du Costume de Scène à Moulins, je vous pose une question plutôt simple si vous vous intéressez à la chose. Quel costume emblématique du CNCS, créé en l'an 2000 pour le spectacle La Flûte Enchantée à l'Opéra Bastille de Paris, figure sur les affiches et programmes des 20 ans du CNCS? Est-ce le costume du pingouin, le costume du tigre ou le costume du cheval? Quel costume emblématique du CNCS? Un costume créé en l'an 2000 pour le spectacle La Flûte Enchantée de l'Opéra Bastille. Ce costume figure sur les affiches et les programmes des 20 ans du CNCS. Alors, est-ce le costume du pingouin, celui du tigre, celui du cheval? À vous de nous dire. 04 73 34 2000.
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0: des plus grosses ventes de disques de l'année 1983, Let's Dance de David Bowie. Et nous allons accueillir Maryse. Bonsoir Maryse.
1: Bonsoir.
0: Vous nous appelez de Saint-Genès-Champanelle.
1: Et tout à fait.
0: Oui, il fait beau, il fait chaud aussi.
1: Il fait chaud aussi. Bon, maintenant, il n'y a plus de soleil, c'est bon. Il y a des gros nuages, mais quand même, on est beaucoup plus frais qu'à Clermont-Ferrand.
0: Eh oui, ça, c'est vrai, je peux vous le confirmer. Ici, il fait chaud, très très chaud. Mais bon, les nuages nous annoncent peut-être l'arrivée d'orages pour les prochains jours, donc attention aussi. Ma chère Maryse, vous aimez les costumes de scène, les beaux costumes qu'on voit dans les spectacles?
1: Oui. Et c'est vrai que j'ai jamais eu l'occasion d'aller voir le musée à Moulins. Et c'est vrai que cette année, c'est... pour l'anniversaire, je pense que c'est
0: très bien. Ah oui, exactement, parce que là, c'est vraiment un musée exceptionnel avec des costumes incroyables, des pièces uniques. Et justement, là, on a fait une exposition tout à fait étonnante à l'occasion des 20 ans du CNCS, le Centre National du Costume de Scène. Alors, pour gagner ces deux entrées pour aller le visiter, je vous repose cette question. Quel costume emblématique du CNCS, créé en l'an 2000 pour le spectacle La Flûte Enchantée, qui a été joué à l'Opéra Bastille à Paris, quel costume figure sur les affiches et programmes des 20 ans du CNCS? Le costume du pingouin, du tigre ou du cheval?
1: C'est le tigre.
0: C'est le tigre, effectivement, bravo. Un habit en fourrure rousse, avec une paire de manchettes en coton et dentelle blanche, gilet en fourrure tigrée, faux ventre en coton blanc, recouvert de fourrure ocre et blanche, culotte en fausse fourrure, tigre et ruban de velours noir, le collant en lycra beige, et avec une tête de tigre magnifique, un costume qui est vraiment superbe et qui figure effectivement sur toutes les affiches des 20 ans du CNCS. Maryse, bravo, vous allez pouvoir aller le visiter.
1: Eh ben, je vous remercie beaucoup, parce que là, je suis très contente d'aller visiter ce musée.
0: Eh ben, exactement. Et vous allez le voir, ce costume qui vous a fait gagner ses entrées. Vous verrez, il est impressionnant. Maryse, nous sommes très heureux de vous offrir ces entrées au CNCS à Moulins. Et puis, merci d'être fidèle à votre radio.
1: Eh oui, Radio. Ici, pays d'Auvergne.
0: Bravo, Maryse. Je vous ai laissé dire pour voir si vous avez bien noté le changement de nom. Eh bien, bravo à vous. On vous souhaite une bonne soirée et merci de votre fidélité.
1: Merci beaucoup. Au revoir et merci.
0: Au revoir,
1: Maryse. Au revoir.
0: Allez, un petit tour encore dans les années 80. On adore, on aime bien. Voici Bill Baxter avec Embrasse-moi, idiot.

0: embrasse-moi idiot, c'était Bill Baxter.
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0: VIP Françoise Hardy avec ce titre sorti en 1986. Dans quelques instants, dans le Tour des Possibles, nous allons accueillir Damien Rebello qui va nous parler de son projet de randonnée de trail, même sur le GR441, dans un but caritatif afin d'aider l'association Des Bras et Maëlle en particulier. Nous en parlons à partir de 18h10.
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0: Il est tout juste 18h. Et nous retrouvons les infos présentées par Noémie Guillotin. Et tout d'abord, cette vigilance canicule qui se renforce en Auvergne.
2: Le Puy-de-Dôme et l'Allier passent en vigilance orange demain midi. Le Cantal passe en vigilance jaune. Les températures continuent de grimper. Demain, on attend jusqu'à 39 degrés. Alors, tout est bon pour trouver un peu de frais pour ces Clermontois rencontrés place Regensburg à Clermont-Ferrand. Place qui a été réaménagée avec moins de béton et plus de verdure.
3: Le temps change, il fait plus chaud, le soleil tape un peu plus fort, et puis, bon, évidemment, on ne peut pas toujours rester au soleil, donc on recherche les points d'ombre.
4: Non, on essaye de sortir un petit peu avant midi, là. C'est toujours mieux d'être à l'air libre. Ils ont mis en place les brumisateurs, c'est quand même super agréable. Je viens de me mettre dessous.
5: C'est mieux d'être dehors que d'être à l'intérieur.
4: Ouais, c'est sûr que même si l'orientation est pas mal, c'est toujours mieux d'être à l'air libre.
3: Dans la journée, il fait plus chaud, il vaut mieux sortir comme ça, prendre l'air.
6: Je suis venue chercher la fraîcheur, parce qu'avec les arbres, c'est vrai qu'on a un peu d'air, et j'en profite avant la période de la journée où il fait le plus chaud. C'est très agréable d'avoir de la fraîcheur, et puis un environnement avec de la verdure, c'est agréable.
2: Et avec ces fortes chaleurs, certains cherchent aussi des endroits pour se baigner. Mais où trouver des sites où la baignade est sécurisée, surveillée en Auvergne? Sur ici.fr, on vous a mis une carte avec 26 sites référencés. Dans le Puy-de-Dôme, le niveau du lac du Guérian baisse ces derniers jours. Alors, ce n'est pas en raison de la canicule, mais en prévision de travaux de mise aux normes qui vont avoir lieu au niveau du barrage. Le niveau de l'eau a été abaissé de 85 cm. Cet abaissement pourrait perdurer une partie de l'été, ça dépendra des pluies qui tomberont. Attention, il ne faut pas en profiter pour marcher sur les berges temporairement découvertes. Il s'agit de milieux naturels sensibles, rappelle le département. En Haute-Loire, une enquête ouverte après la mort d'un agent de collecte des déchets ce matin. C'était lors d'une tournée à Vergonjon, au nord de Brioude, un peu avant 9h30. Le chauffeur du camion de collecte a percuté le mur d'une maison. Les circonstances de l'accident doivent encore être précisées. La victime avait 66 ans. Un de ses collègues a été transporté en état de choc à l'hôpital de Brioude. Les pompiers de Haute-Loire mobilisés cet après-midi sur un feu de champ à Vieille-Brioude. 2 hectares sont partis en fumée. En revanche, dans l'Allier, petit répit aujourd'hui pour les pompiers sur le front des feux de végétation. Mais ils ont fait le bilan de leurs interventions depuis samedi. Il y en a eu 48 dans le département. 68 hectares au total ont brûlé. Le feu le plus important, c'était hier. 25 hectares brûlés sur la commune de Fourilles, entre Gannat et Saint-Pourçain-sur-Sioule.
0: Une race bovine auvergnate sera la star du prochain salon de l'agriculture.
2: La Ferrandaise a été choisie pour être l'égérie du prochain salon qui se tient en février 2027 à Paris. Cette race emblématique du Puy-de-Dôme a frôlé l'extinction dans les années 70. Aujourd'hui, les effectifs restent petits mais sont en croissance. Il y a 4000 femelles recensées. Une consécration se réjouit le président de l'association de sauvegarde de cette race. Le nom de la vache égérie et son éleveur seront connus un peu plus tard à l'automne. Dans l'info d'ici, on revient sur ce dispositif unique mis en place par l'hôpital Sainte-Marie à Clermont pour accompagner vers l'emploi les jeunes atteints de troubles psychiques. Une centaine de jeunes sont accompagnés sur des parcours de 2 ans. Il y a un volet individuel et un volet collectif avec des rencontres tous les mois, Juliette Micheneau.
7: Ils sont 3 ce soir-là autour d'une pizza.
8: À chaque after-work comme on est là, on rencontre des nouvelles têtes et...
9: Je veux dire qu'il y a d'autres personnes comme moi qui ont les mêmes problèmes. Ça me fait sentir quand même moins seul.
8: Et on peut discuter de tout et de rien. Tout ça, c'est un jugement. Et ça, c'est très important parce que à l'extérieur, on nous juge beaucoup.
7: Mokhtar a bientôt 23 ans et la maladie lui a fait perdre beaucoup d'amis.
8: Alors qu'en soi, c'est pas une mort, c'est juste une maladie. Comme ça peut être le diabète, on n'est pas méchant, on a juste besoin d'aide.
7: D'abord pour gérer sa maladie avant de pouvoir retravailler.
8: J'ai voulu aller trop vite et que j'ai fait une rechute et je me suis retrouvé hospitalisé à Sainte-Marie. Parce que justement, je me mettais beaucoup de pression à retrouver un boulot pour avoir une vie entre guillemets normale.
7: Il sait maintenant qu'il faudra du temps, comme pour Thomas.
9: Je faisais crise d'angoisse sur crise d'angoisse. J'arrivais pas à gérer mon stress.
7: À 27 ans, il a aujourd'hui un diagnostic, un syndrome d'Asperger, une forme d'autisme qui complique sa vie en société.
9: Au moment où on accepte ses problèmes et qu'on accepte d'être soigné, c'est vraiment à partir de ce moment-là qu'on sent que ça va commencer à aller mieux. Et là, je peux vous dire que ça commence à aller très très bien, parce qu'avant, j'étais vraiment phobique du monde professionnel. Et là, si tout se passe bien, je ferai une journée d'intégration en tant que mécanicien au CFA de Clermont-Ferrand. Je n'aurais pas été accompagné, je pense que ça aurait été beaucoup plus dur.
7: Un accompagnement pluridisciplinaire entre psy, conseillère emploi, le tout coordonné par un référent pendant les 2 ans du parcours. C'est le rôle d'Emmanuel Schumacher, éducatrice spécialisée.
10: C'est un moment un peu charnière de la vie, on sort de l'adolescence, donc on a besoin aussi de soutien et d'appui pour trouver de l'emploi. Et c'est un moyen aussi de faire des détections précoces quand cela le nécessite, pour que la maladie ne se chronicise pas trop et pour intervenir au plus tôt pour qu'il y ait le moins possible de symptômes négatifs pour sa vie de tous les jours.
7: Parce que c'est souvent avant 25 ans que se déclarent les troubles psychiques, des maladies qui font peur aux employeurs, et il y a un gros travail à faire pour briser les tabous.
10: On peut même aller jusqu'à une méconnaissance en pensant que c'est des personnes dangereuses. Donc c'est un petit peu de remettre un peu d'humain, adapter aussi les postes, et pour que justement l'entreprise se rende compte des capacités, des choses que ces jeunes-là peuvent apporter, parce que c'est quand même des jeunes qui sont très résilients, qui ont des forces assez incroyables et qui peuvent apporter des qualités humaines et plein d'autres choses.
2: Et pour changer de regard sur le handicap psychique, il y a tout un festival culturel organisé par le centre hospitalier Sainte-Marie à Clermont, demain et vendredi. Le temps martial, chaleur,
0: avec la vigilance orange canicule qui sera en place demain sur une bonne partie de l'Auvergne. La nuit prochaine sera largement étoilée, accompagnée d'un vent variable faible. Demain jeudi, le soleil et la chaleur sont toujours au programme, avec une matinée très ensoleillée, mais dès le début d'après-midi, des cumulus se formeront dans le ciel auvergnat, pouvant représenter un risque d'orage localisé. En fin de journée, le ciel redeviendra calme et la nuit suivante sera dégagée. Le même scénario avec possibilité d'orage sera au programme de la journée de vendredi. Côté température, eh bien, les minimales demain matin seront autour de 16 à 19 degrés en plaine, 14 en montagne. Pour les maximales, elles continuent d'augmenter effectivement, et nous pouvons nous attendre à avoir demain après-midi de 36 à 39 degrés en plaine, 30 à 33 en montagne, température très élevée. Alors protégez-vous et protégez les personnes vulnérables.
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0: Dans quelques instants, le tour des possibles va s'ouvrir avec notre invité ce soir, Damien Rebello. On vous parle de l'association Debra et de son projet à Damien de faire un trail sur le GR 441. Mais juste avant, un petit tour du côté de Rome avec Étienne Dao.

0: Étienne Dao, week-end à Rome.
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0: Et ce soir, nous allons parler de sport, mais sport dans un but caritatif avec un beau projet. Nous allons accueillir Damien Rebello. Bonsoir Damien.
3: Bonsoir.
0: Alors Damien, on vous connaît peut-être parce que vous êtes le responsable de la piscine Androsas à Clermont-Ferrand.
3: C'est cela, je suis responsable adjoint exactement. Oui.
0: D'accord, elle est où cette piscine?
3: À Cournon, juste un peu avant le plan d'eau en fait, vers le rond-point avant de descendre au plan d'eau de Cournon.
0: D'accord, et alors vous êtes venu nous voir ce soir car vous avez monté un projet, le projet GR441, dans un but bien précis. Alors il s'agit bien sûr d'un challenge sportif que vous vous êtes lancé, un défi personnel. Dans quel but?
3: Alors, le but, en fait, c'est que ça fait à peu près 2 ans que j'ai repris vraiment le sport correctement, en fait. Et on a des amis qui ont une petite qui est atteinte d'épidermolyse bulleuse. C'est la maladie se dit EB, c'est un déficit ou une absence, en fait, de protéines au niveau de la peau. Et en fait, je me suis toujours dit, autre que des dons que je pouvais apporter, en fait, c'était d'apporter un petit plus, essayer de faire un petit challenge, un petit projet pour soutenir l'association des bras et soutenir également mes amis, en fait, dont Angélique Sauvestre, qui est la vice-présidente de l'association des bras, et Daniel, donc son mari, et ainsi que Maëlle et
0: leur petite qui est atteinte de cette maladie génétique rare. On les appelle les enfants papillons.
3: C'est ça. Parce qu'en gros, le moindre frottement avec un habit, la peau au niveau de quand on grandit ou autre, la peau se déchire en fait, et ça donne en fait des plaies qui sont à soigner. En gros, il y a à peu près 1 à 2 heures de soins tous les jours. Qui sont à faire pour justement panser ces plaies et éviter que ça soit un peu plus grave, en fait.
0: Bien sûr. Voilà. Alors, comme toutes les maladies génétiques rares, on le sait, la recherche est compliquée. Il faut aussi trouver des fonds pour faire avancer cette recherche.
3: C'est ça.
0: Et c'est dans ce cadre-là que vous vous êtes dit, je vais moi essayer de participer à l'effort.
3: C'est ça. C'est-à-dire qu'en fait, le but, ça va faire à peu près 1 an et demi que je travaille dessus, c'était de trouver des partenaires, ce qui est un petit peu compliqué à l'heure actuelle. J'avoue que ça soit les entreprises ou autres, c'est un peu compliqué pour elles à l'heure actuelle, et trouver des partenaires avec des entreprises, et du coup, pour amener des dons, et forcément, depuis lundi, on a mis une cagnotte, en fait, sur Hello Asso, pour que les gens, les particuliers, puissent faire des dons à travers cette partie-là, mais également ils peuvent aller sur des bras pour faire un don au quotidien.
0: Bien sûr. Alors ça, effectivement, pour les personnes qui suivent cette émission, vous pouvez aller voir sur des bras DEBRA, tout simplement.
3: Ça.
0: Cette association qui est nationale. Hein. Oui. On sait s'il y a beaucoup d'enfants qui sont concernés par cette
3: maladie. Environ entre 700 et 1000 enfants ou personnes en France. Après, c'est un peu plus, le chiffre est un peu plus conséquent en Europe.
0: Bien sûr.
3: Voilà. Mais c'est une maladie qui est rare. Pour l'instant, il n'y a pas de traitement. Il y a besoin d'aide pour de la recherche. Il y a besoin de fonds. Donc voilà l'initiative en fait que je voulais faire, parce que je voulais en fait trouver un petit truc différent d'un don. Mmh. Alors, bien sûr, moi je vais donner également. J'ai des collègues de travail qui vont m'aider pendant ce projet et qui vont également participer. Donc j'invite tout le monde à, si c'est possible, se rendre déjà sur internet.
0: Oui, bien sûr, pour découvrir l'association des bras, et puis on va expliquer comment ils peuvent suivre ce challenge que vous êtes en train de mettre en place et que vous allez réaliser début juillet dans notre région. Ça sera l'occasion, et c'est l'occasion aussi de votre venue ce soir ici, de mettre un peu un coup de projecteur sur cette maladie. Oui. Et sur ces familles aussi qui sont concernées par tout ça. Oui. On va se retrouver dans quelques instants, Damien, pour continuer à parler des bras, et puis surtout de votre projet. On va en venir à ce que vous allez réaliser début juillet. En tout cas, c'est un très beau projet avec beaucoup de cœur.

0: C'était Marine avec Escroc sur Ici Pays d'Auvergne.
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0: Alors nous sommes ce soir dans le Tour des Possibles avec Damien Rebello qui se lance à un défi, celui de courir sur un itinéraire de randonnée, le GR441, 118 km au total. On va en reparler avec Damien de ce défi sportif. Tout ça pour bien essayer de mettre en lumière l'association des bras et des enfants en papillon. Alors Damien, nous avons un appel avec Angélique. Angélique qui est la maman de Maëlle. Angélique qui nous rejoint dans cette émission. Bonsoir Angélique.
2: Bonsoir.
0: Angélique, vous êtes la maman de Maëlle et vous êtes également la vice-présidente de l'Association nationale des bras, c'est ça ?
2: Tout à fait.
0: Alors Angélique, on a présenté avec Damien rapidement ce que sont les enfants papillons. On peut se dire qu'on n'avait jamais vraiment entendu parler parce que ça concerne peu de personnes en France.
2: C'est une maladie rare, effectivement. Ça fait partie des 7-8 000 maladies rares qui ont été identifiées à ce jour.
0: Et alors, au jour le jour, avec votre fille Maëlle, comment ça se gère, ça ?
2: Alors, comment ça se gère ? Et ben, en fait, donc, cette maladie qui engendre une extrême fragilité de la peau, engendre des décollements cutanés spontanés. Quand je parle de spontané, ça peut être, par exemple, les bébés, on est obligé de mettre tous les vêtements à l'envers. Le simple frottement des coutures engendre des décollements cutanés. Ou quand l'enfant apprend la marche, souvent, on lui donne la main. Et s'il trébuche, on va avoir tendance à vouloir le retenir. Sauf qu'en le retenant, on va serrer la main et on va lui arracher toute la peau de la main. Donc, quand je parle de vraiment de fragilité, c'est une extrême fragilité de la peau. Et cette peau, elle a du mal à cicatriser, ça fait des plaies à vif qui récidivent sans cesse, même si elles arrivent à cicatriser un peu. Donc contrairement au grand brûlé, ça fait vraiment comme une peau de grand brûlé hein, qui est à vif de partout et qui est couverte du coup de pansements. Donc en ce moment qu'il fait très chaud, c'est compliqué pour nous.
0: Bien sûr, c'est compliqué. Et c'est quelque chose qui évolue au fil de la vie. Est-ce que il y a ça disparaît au bout d'un certain temps ou pas du tout ?
2: Alors, pas du tout, et en fonction des formes, il y a différents types de la maladie, il y a même des types où malheureusement les choses ont tendance à se complexifier au fur et à mesure du temps, avec des risques notamment de rétraction articulaire, de cancer cutané, voilà.
0: Donc effectivement, c'est une maladie rare, mais bien méchante, hein, on l'a bien compris. Et c'est compliqué de faire avancer la recherche sur cette maladie, sur l'épidermolyse bulleuse.
2: Alors c'est compliqué et surtout ça coûte très cher. Ça coûte très cher et puis ça n'avance pas assez vite, en tout cas pour nous les familles qui sont confrontées à cette maladie, cette terrible maladie, on rêverait que les choses avancent beaucoup plus vite. Bon, même s'il y a des choses qui, pour une maladie rare, on a la chance d'avoir des pistes qui sont dans les tuyaux, mais on ne sait pas exactement quand est-ce qu'elles vont arriver sur le marché et seront disponibles au plus grand nombre.
0: Alors j'ai pu voir que votre fille Maëlle et vous-même, vous êtes très dynamique par rapport à faire connaître cette maladie, à faire connaître l'avancée scientifique pour essayer de soigner ces enfants et ces personnes qui sont touchées par cette maladie. Vous êtes bien sûr associé au défi de Damien Rebello qui est dans notre studio ce soir. Ça fait chaud au cœur de voir que des personnes comme ça prennent des engagements, prennent des défis pour vous aider.
2: Bien sûr, ça nous fait très chaud au cœur et ça nous donne le courage, l'envie de continuer à se battre et on se sent moins seul dans nos combats. Ça nous touche profondément, bien entendu. Damien, il va souffrir, il va avoir mal, mais comme je dis, il a choisi et puis il sait que ça va être à durée limitée. Et Damien, lui, par solidarité pour ceux qui ne l'ont pas choisi et qui vont certainement connaître ça encore pour de nombreuses années, il va s'imposer ça et c'est vraiment très chouette.
0: Eh bien, écoutez, en tout cas, Angélique, merci beaucoup d'être intervenue dans notre émission pour nous parler de Des Bras. L'association Des Bras France, elle agit sur tout le territoire national. Hein.
2: Elle agit sur tout le territoire national, tout à fait. Et si les gens veulent plus d'infos, ils peuvent aller sur le site desbras.fr.
0: Desbras.fr, tout simplement. Angélique, merci. Et puis, on va continuer à parler de ce challenge sportif et caritatif de Damien. Dans les minutes qui viennent, il va nous expliquer à quoi il s'engage et ce qu'il va réaliser début juillet. Merci, Angélique.
2: Merci à vous et merci à Damien, bien sûr.
0: À très bientôt. Damien, on va se retrouver dans quelques minutes. Vous allez nous expliquer concrètement ce que vous allez faire parce que j'ai l'impression que là, vous avez mis la barre très très haut, hein, c'est ça ?
3: Un petit peu.
0: Ouais. Un petit peu. Alors, on se retrouve dans quelques instants pour en parler.
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0: Le Mambo No. 5 de Lou Béga sur Ici Pays d'Auvergne.
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0: Et ce soir, dans le Tour des Possibles, nous accueillons Damien Rebello qui se lance dans un défi sportif de courir un itinéraire de randonnée, le GR441, 118 km au total, pour aider Maël et l'association des bras, les enfants papillons, pour aider à la recherche contre cette maladie génétique rare. Alors Damien, qu'allez-vous faire exactement? Ça va se passer les 4 et 5 juillet prochains.
3: C'est ça, donc le but ça va être de partir le 4, alors ça sera sûrement un peu plus vers le soir, je vais partir sur les coups de 18h, 18h30, parce qu'avec les températures qu'il y a en ce moment, je préfère prendre peu d'assurance, donc je vais courir une bonne partie de nuit. Le but ça va être de partir du haut du Puy-de-Dôme, faire tout le GR441 qui à la base part du côté de Volvic, mais c'est plus significatif pour moi et pour les Auvergnats, c'est vrai que c'est plus sympa le Puy-de-Dôme.
0: C'est un symbole.
3: C'est le symbole,
0: bien sûr.
3: Des Auvergnats, donc j'avais envie en fait de mettre un peu à cœur la région et le Puy-de-Dôme, donc en partant de ce site qui est magnifique, et du coup faire toute cette partie-là sur le GR441. Et revenir le dimanche 5, aux alentours, je pense, début d'après-midi, après 118 km. Et puis le but, c'est de faire les 118 km sans s'arrêter, juste pour se ravitailler.
0: Mais humainement parlant, c'est possible ça?
3: Bien sûr, oui. Alors après, il y a beaucoup de trailers, il y a beaucoup de personnes qui font de la course à pied, qui s'engagent dans des challenges comme ça. De plus en plus, le trail, en fait, c'est une activité, c'est un sport où en fait à chaque fois ils repoussent les limites, le nombre de kilomètres, ainsi de suite. Donc là, ça va être possible. Faut de l'entraînement. Donc ça fait à peu près un an que je me prépare. Après, c'est une distance qui est pas anodine parce que c'est quand même environ.
0: C'est énorme.
3: Voilà. Et après, ça va être, on va dire, une allure, on va dire tranquille. Le but, c'est vraiment de le finir, de le faire sans douleur. Et sur ce trajet, en fait, j'ai de la famille et puis j'ai des amis qui vont m'accompagner pour pas que je sois seul, en fait, parce que il y a un petit aussi côté sécuritaire.
0: Bien sûr, bien sûr.
3: C'est toujours mieux. Donc vu que je travaille en piscine, j'ai beaucoup d'amis qui sont secouristes ou j'ai des amis qui sont pompiers professionnels. Et du coup, en fait, ils vont se relayer. Je tiens à les remercier. Ils vont se relayer, en fait, pendant ces deux journées entre guillemets. Pour m'accompagner, pour pas que je sois tout seul en fait sur les 118 km, parce qu'on va beaucoup courir de nuit, du fait de j'ai peur un peu de la chaleur.
0: Bien sûr.
3: Et puis aspect sécuritaire, c'est quand même toujours mieux de le faire comme ça avec d'autres personnes. Et j'aurai également d'autres amis qui vont nous suivre. On va dire tous les 30 km à peu près. On va.
0: Ah oui, c'est une organisation à mettre en place quand même tout ça.
3: Ouais, hein. C'est un petit peu compliqué parce que il faut quand même bien prévoir. Faut pas qu'il y ait trop de distance, faut pas qu'il y ait trop peu de distance. Faut quand même qu'on ait des points de ralliement avec des amis qui vont être avec un petit camion et qui du coup vont me faire les ravitaillements. Donc oui, il faut trouver un peu les accès qui sont à peu près pratiques pour eux. Et puis, en même temps, pas trop les faire attendre non
0: bien
3: plus.
0: Sûr. Et ainsi de suite. Et les ravitaillements, comment ça va se passer? C'est comme au Tour de France, on vous donne la musette et vous continuez de courir?
3: Non, alors les ravitaillements, on va faire ça vraiment, tranquillement. C'est-à-dire que je vais prendre le temps de m'hydrater, manger, voir un petit peu s'il y a du repos pendant 15, 20 minutes, une demi-heure. On va faire ça vraiment, entre guillemets, dans les règles. Parce que le but, c'est vraiment pas de faire un temps,
0: Oui.
3: L'idéal, c'est de faire en moins de 24 heures, forcément, parce que c'est un petit challenge. Mais vraiment, le but, c'est vraiment de courir pour l'association et de faire ce challenge pour l'association des bras et en même temps faire quelque chose qui est en relation avec le sport que je pratique à l'heure actuelle.
0: Eh bien, on va continuer à parler de cette préparation et de ce beau challenge que vous êtes en train de mettre en place. Vous allez nous expliquer comment ça se passe pour l'organisation, on va dire plus concrète en fait, pour faire connaître l'événement au niveau des médias, au niveau des populations. On se retrouve dans quelques instants, Damien, pour continuer à parler de ce beau beau projet GR441, un beau projet de trail que vous allez mener les 4 et 5 juillet prochains.
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0: À vous signaler, eh bien, des animations dans le cadre de la fête de la musique. Ça va être le cas à Chappes, exactement, avec l'école de musique d'Enza, Rion, Limagne et Volcan. Fête de la musique le samedi 20 juin à partir de 18h30. C'est gratuit, bien sûr. Rendez-vous au complexe sportif de Chappes. Il y aura buvette et snacking sur place pour une belle fête de la musique. Et puis toujours avec musique, c'est la chorale La Voix des Volcans de Chamalières qui sera dirigée par Roger Trussardi et qui donnera un concert le dimanche 21 juin à 17h au théâtre du Casino de Royat-Chamalières avec la participation du groupe vocal Les Acidulés de Clermont qui seront eux dirigés par Jean-Bernard Marsa. L'entrée est gratuite, participation libre au profit de la société Saint-Vincent-de-Paul de Chamalières. Ça se passe donc dimanche 21 juin au théâtre du Casino de Royat-Chamalières et ce sera à 17h.
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0: Hélène Fire avec September.
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0: Et ce soir, dans le tour des possibles, nous nous intéressons au projet de Damien Rebello de faire un trail de 118 km en partant du sommet du Puy-de-Dôme sur le GR441 pour connaître l'association des bras, les enfants papillons, faire connaître la maladie dont souffre Maëlle et essayer de faire avancer la recherche et de trouver des fonds. Ça aussi, c'est le but de l'opération, c'est d'arriver à pourquoi pas trouver un peu des financeurs.
3: Oui, tout à fait. C'était entre guillemets le but. C'était par le biais d'un projet sportif amener des partenaires pour avoir forcément des partenaires financiers qui seraient redistribués à l'association des bras et également forcément trouver des personnes qui donnent. Mm-hmm. C'est vrai que c'est quelque chose qui est à l'heure actuelle relativement compliqué. Ce que je disais un petit peu tout à l'heure, c'est que les entreprises en ce moment, c'est un peu compliqué.
0: Et oui, période difficile, hein, ouais, c'est sûr. Hein.
3: C'est très compliqué. Donc, j'ai démarché avec mon dossier, ainsi de suite. Donc, j'ai été reçu. Et c'est vrai que pour l'instant, il n'y a pas énormément de portes entre guillemets qui sont ouvertes pour suivre le projet et forcément devenir partenaire et s'associer à l'association des bras.
0: Damien, profitons-en. Vous êtes là ce soir à la radio, à ICI Pays d'Auvergne. Profitons-en pour dire que s'il y a des entrepreneurs ou des personnes, des particuliers aussi, qui souhaitent s'associer à votre défi, il est encore temps de le faire.
3: Oui, oui, tout à fait. J'ai créé une page Facebook et Instagram. C'est dame.rebello. Et en fait, il y a une petite vidéo qu'on a fait avec un ami qui retrace entre guillemets le tracé que je vais faire des 118 km et en même temps on met en lumière l'association des bras et la maladie pour en parler, la faire connaître et du coup récupérer des partenaires financiers pour avoir des dons. Donc effectivement, ça vise les entreprises qui veulent s'associer et faire des dons à l'association, mais également effectivement les partenaires les particuliers en fait. Donc effectivement, on a fait également une cagnotte par Hello Asso que vous retrouverez sur ma page Facebook et sur Instagram également, qui vous permet en fait de faire des dons à l'association des bras pour aider pour la recherche et soutenir l'association.
0: Et puis bien sûr, en dehors des dons, vous êtes aussi ouvert à ce que les gens soient au bord du chemin quand vous passez pour vous encourager, parce que vous aurez besoin d'encouragement.
3: Oui, tout à fait, tout à fait. Les encouragements sont toujours les bienvenus sur le trajet qui risque d'être un petit peu long, mais
0: 118 km précisément.
3: Mais oui, bien sûr. Après,
0: comment on s'entraîne d'ailleurs pour faire un tel trajet?
3: Alors, entre guillemets, je m'entraîne à peu près depuis un an, où je vais courir, mais régulièrement, en moyenne 3 à 4 fois par semaine, avec des charges entre guillemets de course. Ça va entre 40 km voire à 110 km semaine pour essayer d'absorber un petit peu la distance, la charge et être entre guillemets prêt pour le jour J.
0: C'est la première fois que vous faites un défi comme ça ?
3: Sur un 118 km, oui. J'ai participé au Vulcain cette année sur les 50 km. C'est un très très beau parcours, très très bien organisé. C'était déjà une distance relativement correcte, qui était quand même exigeante, mais qui était très très bien. Je me suis pas trop mal senti, j'ai fait un temps qui est à peu près correct. Mm-hmm. Donc je pense que oui, je suis prêt. Je suis prêt pour le 4 et 5.
0: En tout cas, mentalement, vous êtes prêt.
3: Mentalement,
0: ça aussi, j'imagine, c'est important.
3: Oui. Oui. Là, il faut se donner quand même les objectifs, faut se préparer mentalement. Selon les conditions, on sait jamais, soit la pluie, soit...
0: Et oui, on sait pas, il y a la météo aussi derrière.
3: La météo, donc... Mais je me suis quand même préparé mentalement, tout seul. J'essaye de faire au mieux pour que ça se passe bien. J'essaye de réfléchir un petit peu et pas faire n'importe quoi. Justement, là, pendant un an d'entraînement, un petit peu de course. Disons que j'ai fait ça intelligemment, je pense. Pour être prêt pour le 4 et 5 et surtout pas avoir de blessure avant.
0: Bien sûr. Vous sentez prêt, là?
3: Là, moi, je me sens prêt, oui. Oui, je me sens prêt, oui. Ça va
0: le
3: faire.
0: Pour terminer cette émission, le 4, si on veut vous accompagner et vous encourager.

0: Le 4, départ à quelle heure?
1: Je vais mettre ça sur la page Facebook, mais normalement c'est prévu pour 18h.
0: Au sommet du Puy-de-Dôme.
1: Au sommet du Puy-de-Dôme, départ à 18h. Si vraiment il y a de la grosse chaleur, on décalera un petit peu, mais au pire ça sera décalé à 19h. D'accord. Je peux pas non plus trop décalé.
0: Il y a un moment où il faut partir.
1: C'est ça.
0: Et l'arrivée, ça sera à quel endroit?
1: L'arrivée, ça sera en haut du Puy-de-Dôme.
0: Ah oui, vous retournez au sommet du Puy-de-Dôme.
1: Je fais la boucle complète jusqu'au Puy-de-Dôme. Et l'arrivée, donc, sera en haut du Puy-de-Dôme. Je pense être sur le haut du Puy-de-Dôme aux alentours de 14h le dimanche.
0: Bon, eh bien écoutez, Damien, en tout cas, bravo, félicitations à vous.
1: Merci à vous.
0: Et puis, vous nous tenez informés, bien sûr, de la réalisation de ce beau défi.
1: Bien sûr.
0: Et puis, on en profite pour saluer Maëlle et l'association Des Bras, les enfants papillons, pour qui vous allez courir, justement. Merci beaucoup, Damien.
1: Merci à vous. Merci de votre accueil.
0: Bon courage à vous, bravo.
1: Merci.
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0: Voici Benjamin Biolay, écran total, et juste après, notre balade H2O.

0: total sur Ici Pays d'Auvergne. Et bien justement, on va mettre une petite couche d'écran total pour aller en balade avec Christophe Noiseux qui nous emmène dans la réserve naturelle de Chastré-Sancy à la rencontre de Thierry Leroy.
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3: Nous sommes à l'entrée du Val de Cours qui fait partie de la réserve naturelle nationale de Chastré-Sancy. Nous sommes en compagnie de Thierry Leroy, le conservateur de la réserve. Thierry, on découvre ici donc ce milieu avec des conditions météo de montagne. C'est comme ça la montagne, hein. Le temps peut changer très très vite. Et là on voit les nuages qui courent, aspirés presque par le dernier verrou du Val de Cours. Et on devine ici que les conditions météo peuvent être particulièrement rugueuses. Hein.
4: Ah oui, ben, de toute façon, le massif du Sancy est bien connu pour des conditions climatiques rudes. Donc avec des écarts de température, de nébulosité, qui peuvent être assez effroyables, on peut utiliser ce terme-là. Voilà, il peut faire... Ben, du jour au lendemain, les températures peuvent changer. Hier, on se promenait en t-shirt. Aujourd'hui, je pense que c'est pas envisageable vraiment, quoi. Ouais, bien ouais. Qu'encore, il fasse pas trop froid, mais bon...
3: Ouais. Mais avec le vent, ça accentue parfois un peu la tendance de
5: la fraîcheur.
4: Bien sûr.
3: Et l'humidité aussi, on le sent. Et puis de temps en temps, alors le Val de Cours disparaît complètement dans les nuages, ce qui est le cas là tout de suite. Là, c'est rideau, on ne voit plus rien. Et si on monte, ce qu'on va faire, hein, on va continuer à monter, il se pourrait bien qu'à un moment donné, on soit dans le brouillard total.
4: Ah bah oui. Après, une autre caractéristique, c'est la pluviométrie. Le massif du Sancy a une pluviométrie particulièrement élevée. Hein. C'est plus de 2 mètres par an.
3: 2 mètres d'eau ?
4: 2 mètres d'eau par an, oui.
3: Ah oui.
4: Au niveau des sommets. Même on a du mal en fait à avoir les données précises parce que souvent l'eau tombe à l'horizontale, l'eau ou la neige, qui fait qu'on n'arrive pas à avoir des pluviomètres qui collectent à l'horizontale. Donc voilà, on n'arrive pas à avoir de données précises, mais pour l'instant les estimations c'est à plus de 2 mètres d'eau par an. Quoi.
3: Ouais.
4: Donc c'est quand même des données assez remarquables. Et toute cette eau en fait, cette neige, cette eau, plus des températures qui peuvent être très très froides.
3: Avec des amplitudes importantes.
4: Des amplitudes fortes, tout ouais. À fait, ouais, en journée, nuit. On a très peu de nuits caniculaires, hein, au-dessus de 25 degrés, c'est rarissime dans le Sancy. Ça arrive quand même ponctuellement, c'est arrivé lors des dernières canicules là, de ces dernières années, mais c'est rarissime. Mais tout ça a un impact important sur les milieux naturels, sur la faune et la flore. Quoi.
3: Ouais. Il vous est arrivé de vous faire peur sur le territoire de la réserve naturelle de Chastré-Sancy par les conditions météo qui étaient peut-être imprévisibles et qui vous sont tombées dessus à ce moment-là?
4: Ouais, deux fois j'ai eu peur en fait. Une fois c'est par temps orageux au mois d'août. L'orage je l'ai pas vu venir. Et pourtant il est arrivé de l'ouest, mais j'étais caché, je voyais pas l'ouest quoi. Et puis d'un seul coup l'orage est arrivé sur nous. On était deux personnes, j'étais avec le garde de l'époque. Et là, le temps d'arriver aux voitures, on a quand même eu un peu peur. Parce que bah, ça zébrait le ciel un peu partout et ça tenait. Donc là on était franchement pas rassurés. Et une deuxième fois en fait c'est sur les crêtes en hiver, par une belle journée. Mais je suis arrivé en haut, en fait, tout était verglacé et j'avais pas prévu crampons ou quoi que ce soit. Et je m'étais dit, bon, je vais aller quand même au sommet du Ferrand. Mais en fait, je pouvais pas marcher sur la glace. Je suis tombé quand même 3 fois de suite, quoi. Et à la 3e fois, donc, j'ai fait demi-tour et j'ai rejoint les parties non englacées, quoi.
3: Et comme vous êtes un peu grand, vous tombez de haut, en plus.
4: Tout à fait.
3: Ce que vous venez de nous expliquer montre une chose, c'est qu'il ne faut pas aborder cette montagne à la légère. Il faut être équipé, il faut vérifier les conditions météo, il faut s'attendre à tout, prévoir de quoi boire, se nourrir, se réchauffer.
4: Tout à fait, c'est de bons conseils tout ça, Christophe. Effectivement, les gens sous-estiment, les visiteurs sous-estiment en fait cette météo. Donc ça peut être une météo rude. Il faut toujours partir avec un petit sac à dos, avec de l'eau, avec une petite veste, un coupe-vent. Nous, même par les journées là, ces derniers temps, on a eu des journées assez ensoleillées, assez chaudes, ben on avait quand même le pull dans le sac. À un moment donné, il suffit qu'on s'arrête, on fait une petite pause, on casse-croûte, et ben c'est rare qu'on mette pas le pull quand même. Parce que sur les sommets, il y a toujours un petit air frais qui rafraîchit quoi.
3: Parce que si sur le papier l'altitude n'est pas très élevée, les conditions elles sont assez proches des conditions de haute montagne, parfois même proches des conditions de haute montagne.
4: Ouais, c'est ça, on estime qu'il y a à peu près 1000 mètres de différence avec les Alpes, quoi. C'est-à-dire que pour nous, nos sommets à 1700 mètres d'altitude, 1800, ce seraient des conditions climatiques de 2800 pour les Alpes, quoi. C'est un peu ce qui est dit, alors je ne sais pas la vérité scientifique de ça, mais c'est un peu ce qui se dit, quoi.
3: En tout cas, ça donne, je ne sais pas ce que vous ressentez là tout de suite, Thierry, on peut décrire, hein. Là on a les nuages qui courent vraiment, qui affleurent le relief, avec un vent soutenu. Et ça donne un aspect, une ambiance très particulière. On pourrait presque se croire en plein hiver, là.
4: Ouais, enfin en plein hiver. Ouais, presque en plein hiver. La neige en moins et la verdure en plus, parce que là, il y a quand même le vert de ce printemps, là, qui est particulièrement beau et particulièrement net.
3: Regardez les nuages qui déboulent de l'entrée du Val-de-Cour, là.
4: Et puis le vent, en fait, qui balaye tous les arbustes, qui balaye l'herbe, en fait, qui fait remuer l'herbe. Et puis qui font remuer aussi tous les arbustes, les alisiers, alisiers blancs, sorbiers des oiseleurs. Oui, il y a une belle petite ambiance. Tant qu'il ne pleut pas, on est bien dehors.
3: Alors vous qui nous écoutez, je suis sûr que vous avez autant d'imagination que nous. Imaginez cet océan de verdure qui ondule avec le vent. Et on pourrait presque dire que nous avons sous les yeux un océan végétal.
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1: Ce soir à 20h dans Décibels, nous recevrons la grande Liane Folly pour son autobiographie La Droguerie du Sourire. Mais avant, il y aura le journal de 19h. Et encore avant, ce doux poème de Michel. C'est Thierry Moïse sur Ici Pays d'Auvergne.
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0: Les poèmes de Michel, c'est Terry Moïse. Dans quelques instants, vous allez retrouver 100% années 80 avec Laurent Petit-Guillaume. Un beau voyage dans l'univers musical des 80s. Mais avant, c'est le journal de 19h.
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0: Et à l'écoute d'Ici, Pays d'Auvergne, il est tout juste 19h. Voici le journal.
2: Il fait chaud et demain ce sera pire. Demain, 26 départements passent en vigilance orange à la canicule, de la région parisienne à l'est, en passant par le centre du pays. Et pour protéger les enfants, certaines municipalités prennent les devants. Exemple, au Blanc, c'est au sud de Châteauroux dans l'Indre, qui est encore en jaune, hein, mais où les températures vont bientôt battre des records. Gilles Lerpinière, le maire de la commune, annonce la fermeture des écoles vendredi après-midi.
3: Les écoles sont vraiment chaudes et laisser des gamins derrière des vitres toute une journée. Vu les chaleurs pareilles et les enfants sont pas très assidus à leurs cours, souvent il y a la clim chez eux alors qu'elle est pas dans l'école, ils seront beaucoup mieux là-bas. C'est des bâtiments qui sont vieillissants, qui ont 50 et quelques années et tout. Et justement, on a prêt, voire aujourd'hui peut-être pour refondre tout ça, il y a peut-être quelque chose à faire, mais on est devant le fait évident qu'aujourd'hui la canicule arrive et qu'il faut prendre des mesures.
2: Protéger les plus fragiles, c'est la priorité. On part dans le Périgord à présent, où Météo France prévoit jusqu'à 40 ce week-end à Saint-Germain-des-Prés, près d'Exideuil. Les plus âgés vivent tous les volets fermés, Jeanne de Butler.
4: Son chapeau de jardin sur la tête, Georges ferme les grands volets en bois.
5: La chaleur n'entre pas. Là, c'est 35. Et c'est alors...
4: Un vent brûlant souffle c'est par bien. La porte dans la vieille maison en pierre. Sa femme Paulette est en train de tricoter, jambes découvertes, assise sur son fauteuil dans la cuisine.
6: On fait comme les vieux, nous on reste à l'abri. Il a fini à la volaille, on va tout fermer là. Qu'est-ce que vous voulez faire? On n'a pas le choix, hein. C'est pénible parce que bon, il fait déjà chaud depuis maintenant. Jusqu'à mardi, au moins mardi prochain, je crois. Hein. Plus ça dure, pire c'est. Là, ils ont dit ce matin qu'ils avaient annulé les commémorations et tout ça. C'est normal. Attends, c'est fait trop chaud. Les gens, ils ne vont pas tomber au soleil non plus, c'est bon. Et on n'est pas encore au mois d'août. Qu'est-ce que ça va être au mois d'août? On n'est pas dans le caca, comme on dit. Hein.
4: Dans le bourg, les rues sont désertes. Ginette, 85 ans, habite dans une maison toute seule, au bout d'un chemin de terre.
7: Mon infirmière ce matin me disait 45 pour le week-end. Donc c'est mortel. Ben, je vis enfermée et de moins en moins je supporte la chaleur. Dès qu'il fait chaud, je suis mal, je suis pas bien. Là, j'ai juste été chercher le courrier puis je rentre vite fait parce que là, j'ai déjà trop chaud. Et puis ben, après, on essaye de survivre hein, comme on peut.
4: Ginette va passer ses journées devant la télé le temps que les températures baissent. Heureusement qu'il y a son fils et sa petite fille qui passent la voir matin et soir pour prendre des nouvelles.
2: Jeanne de Butler, ici Périgord. Les températures augmentent sur le pays jour après jour jusqu'en fin de semaine. Météo France a déjà relevé 37,3 degrés aujourd'hui dans la Drôme, le Tarn ou encore l'Aveyron, ce dôme de chaleur qui a des conséquences sur les rails. La SNCF anticipe les éventuelles pannes de clim sur les intercités les plus anciens. 14 trains supprimés demain et vendredi, par exemple, sur la ligne Paris-Orléans-Limoges. Toulouse, dossier complet à retrouver sur ici.fr et sur l'appli ici. Donald Trump, lui, est attendu à Versailles ce soir pour un dîner d'État à l'issue du G7. G7 qui s'est déroulé à Évian. Le président américain y a vanté son formidable partenariat avec le premier ministre israélien Benjamin Netanyahou. L'accord cadre entre les États-Unis et l'Iran va être signé vendredi. L'enseignante accusée d'avoir attaché un élève de 9 ans sur une chaise d'une école d'Avignon est suspendue à titre conservatoire en attendant les résultats de l'enquête administrative. La mère de l'enfant dénonce des violences commises le 18 mai dernier contre son fils. Cette enseignante est donc accusée d'avoir attaché l'élève de CE2 à une chaise avec une corde à sauter pour l'immobiliser et de lui avoir fait subir des humiliations en classe. La Coupe du Monde de football avec un match qui vient tout juste de commencer. Le Portugal entre en lice face à la République démocratique du Congo. Un match qui intéresse tous les fans de foot mais aussi des millions de Français d'origine portugaise. Ronaldo est titulaire en attaque, mais ce n'est pas vraiment ça qui fait de l'équipe une des favorites de la compétition, Alexandre Berthaud.
8: Oui, c'est même un des seuls débats pour cette sélection portugaise, le poste d'attaquant de pointe, car pour le reste, tout le pays commence à s'enflammer derrière le potentiel de cette équipe. La presse portugaise se demande même si ce Portugal-là n'est pas tout simplement le plus fort de l'histoire, et tout le monde cite Le milieu de terrain de cette équipe, composée de Vitinha et João Neves, double champion d'Europe avec le Paris Saint-Germain, duo accompagné de Bruno Fernandes, star du grand club de Manchester United et auteur d'une saison historique, 21 passes décisives cette année. La plupart des autres joueurs évoluent également dans des très grands clubs européens. Et puis donc, en attaque, Cristiano Ronaldo, 41 ans et 4 mois, qui, s'il marque ce soir, deviendra le premier joueur de l'histoire à avoir inscrit un but dans au moins 6 Coupes du Monde différentes.
2: Alexandre Berthaud pour ici, et puis à 22h, autre affiche, l'Angleterre affronte la Croatie. C'est une absence qui sera remarquée. Wout Van Aert ne prendra pas le départ du Tour de France le 4 juillet à cause d'une blessure au coude qui ne passe pas. Le cycliste belge, vainqueur du Paris-Roubaix il y a seulement quelques semaines.
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0: Un petit point météo. Demain, jeudi, le soleil et la chaleur sont toujours au programme avec une matinée très ensoleillée. Mais en début d'après-midi, des cumulus se formeront dans le ciel auvergnat, pouvant représenter un risque d'orage localisé. En fin de journée, le ciel redeviendra calme. C'est côté température que les choses évoluent. Pour les minimales, demain, 16 à 19 degrés en plaine, 14 en montagne. Les maximales, 36 à 39 degrés en plaine, 30 à 33 en montagne. Et nous serons en vigilance orange canicule. Eh bien, nous partons du côté des années 80 avec Laurent Petit-Guillaume au programme Talk Talk Texas, Thierry Pastor et beaucoup d'autres. C'est 100% années 80.
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10: Bonsoir à tous et bienvenue si vous venez d'arriver. Ce soir encore, je vous fais une promesse jusqu'à 20h. Vous connaîtrez tous les tubes que nous avons sélectionnés et sans doute que pour certains, des souvenirs perso y seront associés. Ce soir, ça commence comme ça.

0: Tuk Tuk, c'était Such a Shame.
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0: Une intro légendaire imaginée par le leader de ce groupe anglais, Mark Hollis, à partir de chants et de cris d'animaux passés par le synthétiseur sans aucune raison, hein, juste pour faire la différence. Ah, dans les années 80, on osait tout. Et cette année 1984, ce Such a Shame est un véritable tube international, accompagné d'un clip complètement loufoque, réalisé par Tim Pop, qui a pratiquement réalisé tous les clips de The Cure. Bon allez, on reste chez nos voisins britanniques pour la suite. Place au premier succès de Texas, I Don't Want a Lover.
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0: 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Sur des musiques noires, c'était Thierry Pastor. Alors ne cherchez pas si vous avez acheté ce 45 tours quand il est sorti, c'était en juillet 85. Et pour le suivant, c'était en mai 82. C'est parce qu'il est fasciné par les caméras de surveillance des salles de poker qu'il fréquente, vous savez, comme des yeux qui le suivent en permanence, que Eric Wolfson, l'un des membres du groupe Alan Parsons Project, écrit « Eye in the Sky », qu'on retrouve dans un instant.
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0: Ici Pays d'Auvergne, c'est 100% années 80 jusqu'à 20h et tout de suite, quelques infos près de chez vous.
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3: Le Centre National du Costume de Scène de Moulins fête ses 20 ans avec Tous en Scène, une exposition rétro-festive qui présente ses collections exceptionnelles. Deux décennies de vie, de collections et de créations à découvrir ou redécouvrir dans ce musée unique au monde. Une immersion unique dans les coulisses du CNCS, révélant les secrets de l'acquisition de costumes et leur intégration. Plus de 100 pièces emblématiques y sont exposées, illustrant le savoir-faire des costumiers et l'art de la scénographie. Le final spectaculaire présente une immense fête d'anniversaire avec un gâteau orné de 20 costumes bougies emblématiques. À voir absolument. L'expo Tous en Scène est proposée jusqu'au 3 janvier 2027. Vous pourrez en savoir plus et découvrir cet endroit étonnant en allant sur internet cncs.fr. Bonne visite.
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0: Tristana, un des grands succès de Mylène Farmer.
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0: Et pour la suite, c'est encore une chanson qui a mis du temps à voir le jour. On est en 1983. Christophe, le chanteur à succès des années 60, grâce au tube Aline, les marionnettes, a écrit une mélodie. En quelques minutes, il cherche un auteur. Boris Bergman lui envoie un texte, ça lui plaît pas. Il contacte Michel Berger. Une fois encore, le résultat ne lui convient pas. Du coup, Christophe décide de l'écrire à son tour. Il l'enregistre. Bingo ! C'est l'histoire de succès fou qui devient un succès fou.
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0: Babacar, c'était France Gall. Babacar, comme le prénom de ce bébé rencontré en 1986, alors que France Gall effectue un séjour humanitaire au Sénégal, son pays de cœur. Une histoire qui lui valut un de ses plus grands succès. Dans un instant, c'est Décibel avec Émilie Mazoyer, dès 20h. Elle reçoit ce soir Liane Folly. Mais en attendant, on reste dans les années 80 avec Avenir, Laura Branigan, Self Control. Oui, c'est juste après ça.
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1: Belle soirée à tous. Vous écoutez votre radio ici, il est 20h.
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0: Et au programme de l'actu musicale du jour, il y a aussi la toute nouvelle chanson de Deep Purple. Oui, je sais. Ils sont âgés, plus de 50 ans de carrière, et ils ont roulé leur boss, mais il se trouve qu'ils viennent de sortir un album absolument magnifique. Donc je vous parlerai du nouveau Deep Purple tout à l'heure. On célébrera aussi l'anniversaire de Fabienne Thibault. Et puis on va jouer au Blind Test tout à l'heure. Si vous avez envie de jouer avec nous et... 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Et puis, puisqu'il est 20h01, je file retrouver Liane Folly. Bonsoir Liane.
3: Bonsoir Émilie.
0: Comment ça va?
3: Très bien, je suis ravie en tout cas de... Alors comment on fait? Parce que c'est... On se vous voit, on se tutoie. Dans la vie on se tutoie.
0: Dans la vie on se tutoie.
3: Et bon, on va se tutoyer, tu sais quoi? On va bousculer un peu les codes parce
0: Allez.
3: Que... Moi ça me dérange de vous voyer.
0: Si alors tu... on se tutoie.
3: Voilà, c'est mieux.
0: Alors
3: voilà.
0: On se tutoie.
3: On
0: alors,
3: décide.
0: Je te félicite pour ce livre.
3: Merci.
0: La Droguerie du Sourire qui vient de sortir aux éditions Stock parce qu'il est émouvant et surprenant. Ce livre, vraiment, on a l'impression de te redécouvrir. Tu expliques au tout début d'ailleurs pourquoi est-ce que tu as hésité avant de te raconter et finalement c'est un choix très réfléchi. C'est pour le public.
3: Absolument, et puis surtout je dis que je fais mon métier comme mes parents ouvraient la Droguerie du Sourire, ce qui explique aussi le... Je fais un métier que j'aime, mais surtout qui m'ont inculqué.
0: Ouais.
3: Ils ont tout fait, mes parents, pour me pousser vers l'artistique. Et c'est un livre aussi, c'est un hommage, et je voulais vraiment leur donner beaucoup d'amour encore, évidemment à travers ce livre. Et puis j'ai quand même un parcours assez atypique quand même.
0: Ah, c'est vrai, mais eux aussi, oui. Et ce livre, c'est
3: oui,
0: vraiment une déclaration d'amour à tes parents. Tu choisis de démarrer ce bouquin à l'année 2015, assez unanimement reconnue comme vraiment une année de merde. C'est-à-dire qu'il commence avec les attentats de Charlie Hebdo, on termine avec le
3: Exactement.
0: Bataclan. Et toi, au milieu, en quelques semaines, tu perds tes deux parents. Le livre commence comme ça, on est désolé pour toi. Et en fait, plus on tourne les pages et plus nos cœurs se brisent, parce qu'en fait, on se rend compte que tes parents, c'était des gens merveilleux qui
3: oui.
0: t'ont donné une enfance tellement pleine d'amour, tellement pleine de joie.
3: Oui, et puis eux avaient connu la guerre, parce que moi, j'ai été conçue finalement pendant la guerre d'Algérie, en avril 62. Ils se sont même séparés. Enfin, c'est tout, hein, c'est romanesque. Hein.
0: Ah, c'est un film. Déjà, l'histoire de tes parents, c'est un film, et ton histoire aussi. On a déjà deux films.
3: Et donc, en fait, mais bah, oui, c'est ça. Et donc, dans un camp de pieds noirs pour ma maman qui est enceinte de moi, etc. Donc, quand j'arrive, moi, j'arrive quand même avec des parents qui sont détruits, en quelque sorte, et dans la misère. Et il faut se reconstruire. Il faut la force de ça. Alors, avait. Et puis, alors moi, j'arrive, je suis une petite fille, au contraire, qui a plein de joie de vivre.
0: Ouais.
3: C'est complètement paradoxal, en fait. Et puis, je salue leur courage, leur... voilà, ils m'ont appris énormément de vertus, et c'était des gens travailleurs, courageux, et surtout, ils aimaient les autres.
0: Oui.
3: Ils étaient altruistes et modernes, ce qui n'est pas toujours évident. Voilà, oui, en quelque sorte, ce qui n'exempte pas non plus des carences existentielles, hein.
0: Évidemment.
3: Et la barre très haute, tu sais, quand tu es avec un couple qui s'aime autant,
0: oui.
3: t'aimerais bien les imiter et puis tu n'y arrives pas.
0: Toujours pas.
3: Oh. Et voilà, tu n'en de j'y arriverai pas, mais 60 ans de vie commune, d'amour, de, tu vois ce que je veux dire.
0: Ouais.
3: Et c'est aussi ce truc-là, je crois, qui était un petit challenge quelque part et que je n'ai pas réussi, mais j'ai réussi d'autres choses.
0: Quand on lit ce livre... parfois on te reconnaît, parfois je le disais tout à l'heure, on te redécouvre, on te re-rencontre. Il y a une phrase qui m'a marquée, tu dis « je n'ai pas d'ennemis ». par exemple. Ouais. Ça, c'est quelque chose que tes parents t'ont inculqué. Oui. C'est toi, c'est ta personnalité, t'es comme ça. Tu n'as pas d'ennemis.
3: Ah bah moi-même, non. Peut-être que.
0: Oui, il y a peut-être des gens qui ne peuvent pas
3: l'ennemi,
0: t'encadrer.
3: L'ennemi. Oui. Ah, mais il y en a beaucoup, évidemment. Mais, c'est ce qui est tout à fait normal.
0: Mais toi, ton cerveau, ton cœur est foutu d'une telle façon que tu ne détestes pas.
3: Ah non, je ne peux pas. Je ne peux pas dénigrer quelqu'un. Je ne peux pas. Je veux dire, quand je sens que ça ne va pas et que ce n'est pas fluide, eh bien, je m'en vais. Mais je veux dire, je ne peux pas garder. Je suis quelqu'un de très fidèle, de loyal, donc je ne peux pas. Je passe à autre chose très rapidement. Mais dans l'amour, en amitié, dans tous les dans tous les domaines.
0: Alors ça, tu l'as souvent dit, hein, que t'étais artiste et que t'avais jamais envisagé de faire autre chose de ta vie. Et là, dans le livre, on apprend que il y a pas mal de gens qui pensaient la même chose, notamment le docteur Canova, qui était l'obstétricien le jour de ta naissance et qui a dit à ta maman, votre fille a des cordes vocales en acier, je vous le dis, elle sera chanteuse. Oui. Et puis quelques pages plus loin, c'est ta grand-mère, Mémé, qui dit, quand tu seras grande, tu seras chanteuse comme Sheila.
3: Exactement, elle adorait cette chanteuse. Et elle avait des photos dans sa chambre, elle écoutait les 10 du matin au soir et c'est vrai, elle adorait. Et puis elle a eu raison parce que quelle carrière magnifique Sheila a fait plus tard.
0: Oui, tu le dis, c'était sympa.
3: Non, c'est pas être sympa, c'est de reconnaître les choses. Ça a été une artiste exceptionnelle. En France, elle a marqué des générations et je trouve ça fabuleux. De 80 ans, je veux encore être sur scène, avoir la pêche qu'elle a, etc. Je trouve ça formidable. Voilà.
0: Oui, non, mais quand je dis que t'es sympa, c'est que dans le livre, en fait, donc, tu racontes ta vie, mais en fait, tu parles beaucoup des autres, des autres artistes et voilà, dans tout les mémoires d'artistes, c'est pas forcément le cas. Donc voilà, je relevais ça, Liane, que voilà, il y avait quand même.
3: Bien sûr, il y a toujours le remerciement qui arrive parce que je pense que en étant une fille de commerçant, c'est le premier mot que j'ai appris.
0: Merci.
3: Bonjour, merci, être poli. Ouais. Quand on est fille de commerçant, on a quand même on a tout à l'avenir, Mais c'est vrai que quand je parle de cocon, la gentillesse, la bienveillance, l'amour, j'ai eu ces armes-là, ce qui n'est pas mal. Mais ensuite, pour entrer dans la jungle qui est la vraie vie, c'est pour ça que je dis à un moment donné, je parle de notre naissance et je dis, c'est un peu après que tout se gâte. Ouais. C'est la vérité. Et quand moi j'ai eu l'impression, en tout cas, quand je suis rentrée dans le vrai monde, c'est-à-dire l'école, et on le sent parce que je raconte des choses qui m'ont marquée et traumatisée.
0: Ah oui, il y a des passages durs pour des enfants. Hein,
3: oui, non, mais de l'école qui marque vraiment. Et tout d'un coup se dire waouh, tout le monde ne m'aime pas alors finalement. et de réaliser ça, même quand on est une petite fille ou une adolescente, mais quand on a quand même ce socle qui est capital, qui est essentiel pour se construire, eh bien, c'est évidemment que c'est mieux.
0: Et on sent que cette famille, c'est un socle hyper important parce qu'en fait, quel que soit l'épisode de ta vie que tu racontes dans ce livre, ils sont jamais très loin, ton frère, tes parents, etc.
3: Sûr.
0: Voilà, ils sont là du début à la fin. Et juste les remerciements, ça me fait penser qu'il y a même un moment dans le livre où tu t'arrêtes et tu dis, vous allez peut-être penser, vous qui lisez, parce que vous adressez à nous, c'est très drôle. Tu t'adresses à nous, tu t'adresses au lecteur. Vous allez peut-être penser que je remercie beaucoup. Alors, je vous explique. Oui, je remercie. Voilà, c'était vraiment rigolo ça.
3: Oui, parce que j'aime bien aussi ce côté-là et il est vrai que je l'ai construit ce livre d'une façon très cinématographique.
0: Oui.
3: Je voulais qu'on ait les musées, qu'on ait les images de tout ça, parce que moi elles sont encore très présentes. Moi, il suffit de fermer les yeux, la droguerie, je la vois, je suis encore dedans en fait.
0: Elle est sur la quatrième de couverture.
3: Ouais.
0: Donc c'était vraiment le magasin de tes parents, droguerie du sourire.
3: Exactement.
0: C'est vrai.
3: Oui, c'est une histoire vraie.
0: C'est fou.
3: Et donc ce cheminement incroyable, mais je crois que j'ai été comme une... je dis pas mission, ça fait très Star Wars, mais ce que je veux dire, c'est que j'ai été consciente d'avoir des parents qui avaient énormément de chagrin, qui avaient été détruits, donc de la guerre, tout ça. Et moi, je voulais un peu sauver tout le monde, je voulais être un peu Zorro, quoi. Et le fait d'avoir réussi, entre guillemets, cette carrière d'artiste, je savais qu'il y avait que ça qui pouvait vraiment les combler. Et quand je l'ai fait, ça y est.
0: Ouais.
3: Je l'ai fait. Puis après, de toute façon, au moment où ça a démarré, j'ai pas arrêté de les gâter. Je n'ai aucun regret de ce côté-là parce que mes parents, ils ont tout eu. C'était le roi et la reine.
0: Ouais,
3: je leur ai tout offert parce que c'était pour moi une façon de les remercier.
0: En tout cas, tout le début du livre leur est consacré à eux, à leur histoire.
3: Oui, leur rencontre aussi.
0: Leur rencontre, la première, puis deuxième demande en mariage, parce que...
3: Elle était jeune, ils sont en retraite, elle avait 14 ans.
0: C'est ça, voilà.
3: Donc mon père en avait 19, et puis bon, il s'est fait un peu virer par mon grand-père. Et puis il est revenu 2 ans après en ayant fait le service militaire. Mais c'est vrai aussi qu'il avait, ça y est, il avait une droguerie aussi
0: à Oran,
3: à la cité Gambetta. Il avait une droguerie et donc c'était, il adorait ça, c'était son métier.
0: Voilà. Alors, la carrière de Liane Folly, du Crousty sur André Manoukian, vous voulez tout ça, hein? Eh bien, il va falloir être un petit peu patient. Pour le moment, nous allons écouter Liane Folly chanter, car c'est comme ça qu'on l'a découverte, avec sa voix de velours, au fur et à mesure.

0: Au fur et à mesure, Liane Folly est l'invitée de Décibel à l'occasion de la sortie de ce livre, qui est une merveille, vraiment, La Droguerie du Sourire, aux éditions Stock. Liane, t'as écrit tes mémoires, t'aurais pu ne pas les écrire. On apprend dans le livre qu'en fait, le biographe de Nougaro t'avait proposé de les écrire pour toi.
1: Bien sûr, c'est Alain Vaudrasca. Ouais. On est devenus très amis tous les deux. Et bon, on s'est vus, on a commencé à faire le travail. Et puis, je me suis rendu compte que, voilà, on discutait ensemble, etc. Ensuite, il écrivait des choses, il me les envoyait. J'ai dit, non, je veux pas,
0: C'était pas ta voix,
1: en fait. Non, c'était pas mon histoire, c'était pas. Ouais. Et puis, comme j'ai toujours aussi tout écrit, même si on l'a rarement dit, oui. Parce qu'il y a des femmes qui sont, il est vrai, des chanteuses, bon, autrices, tout ça, moi, c'est marrant, on n'a jamais parlé.
0: C'est drôle, j'ai eu cette conversation avec Lara Fabian, qui a écrit aussi de très bonnes chansons.
1: Ben, pareil.
0: Mais mais oui, mais en fait, je pense que vous êtes victime de deux choses. Alors, le patriarcat, qui fait que, de toute façon, les gonzesses ne savent pas écrire, qu'est-ce qu'on s'en fiche de ce qu'elles écrivent. Et deuxièmement, vos voix sont trop belles. Donc, en fait, vos voix sont les stars et prennent toute la place.
1: C'est cela.
0: Enfin, je pense. Mais donc, c'est bien de le dire qu'effectivement, oui, Liane Folly écrit.
1: En plus, on a les mêmes initiales avec Lara.
0: Ah oui, c'est vrai.
1: C'est exactement.
0: Il faut monter le club des meufs qui savent écrire, mais personne ne le sait.
1: C'est ça. Non, mais de toute façon, le temps fait les choses. Moi, je crois beaucoup au temps.
0: Mais oui.
1: Le temps, c'est. Il y a une jolie citation qui dit le temps remet chacun à sa place, chaque roi et reine sur son trône et chaque clown dans son cirque.
0: J'aime beaucoup.
1: C'est ma préférée.
0: Ah non, c'est pas ta préférée, tu mens.
1: Non, c'est pas. C'est ta une préférée, de mes préférées. Ma préférée, c'est Bruce Lee.
0: C'est Bruce Lee, qui page dit, 287. Voilà. Bruce. Non, mais c'est génial. Non, mais Liane Folly. Évidemment que le biographe de Nougaro, il aurait pas pu écrire ça. Elle dit de toutes les citations, ma préférée est celle de Bruce Lee, dont la traduction française est.
1: Ouais.
0: Quand c'est pas facile, ce n'est pas par là. Choisis toujours le chemin de la moindre résistance.
1: Ouais.
0: Quelle sagesse.
1: Non, c'est parce qu'avec l'âge, je me suis rendu compte qu'il fallait jamais forcer les choses, les gens, les situations, les sentiments encore moins, parce qu'on se plante tout le temps.
0: Oui.
1: Donc, quand on veut forcer, ou alors pour faire plaisir, ou alors pour pas faire de la peine, enfin, il y a toujours une excuse. Et finalement, moi souvent, enfin maintenant, aujourd'hui, je suis soignée depuis longtemps. À la cinquantaine, je pense que j'ai vraiment fait une vraie bascule. Quand on a 50 ans, donc on se dit, bon, bah là, voilà, on a besoin de changer.
0: Ouais.
1: De plein de choses en soi. Et puis ça passe par là aussi, arrêter de perdre son temps, son énergie, et puis de croire être dans l'illusion. Voilà, ça c'est quelque chose que j'ai terminé à la mort de mes parents. Au décès de mes parents, je me suis dit, bon, j'ai été longtemps dans l'illusion. Très longtemps. Et parce que je me racontais des histoires, j'adorais les histoires à l'eau de rose, les contes de fées. Moi, je crois en tout, aux cloches de Pâques, aux cloches de souris. Mais oui, non, mais moi, je crois en tout et aux magiciens d'Oz et voilà. Et qu'à un moment donné, je pense qu'il faut. Il faut mettre l'église au milieu du village. Absolument.
0: Alors, on a écouté au fur et à mesure, et c'est vrai que dès la sortie de ce disque, toi, tu as eu envie de dire que tu le partageais, notamment avec André Manoukian, donc, qui était aussi ton compagnon à l'époque, tu le racontes.
1: Et Philippe Viennet, oui.
0: Dans le livre, voilà.
1: Mais on était une équipe à Lyon.
0: Une équipe.
1: On n'a jamais parlé de cette équipe-là, d'ailleurs. Et c'est pour ça que je l'ai fait dans le livre. Mais oui, parce que Rêve Orange, on dit, il y a une folie, c'est André Manoukian. Non, c'est pas André Manoukian seul.
0: Ouais.
1: C'est André Manoukian, entouré de super musiciens qui travaillaient au studio, Jean-Yves Cassès, Christophe Butin. C'est aussi un super producteur. Rêve Orange, c'est un producteur anglais qui a fait ce disque, qui venait de faire l'album magnifique avec Tina Turner à Londres. Et que c'est lui qui a mis cette patte jazzy. Au fur et à mesure qu'on vient d'entendre, eh bien, on entend des arrangements d'Éric Serra, qui, à l'époque, vient de faire un carton avec Le Grand Bleu.
0: Ouais.
1: Enfin, voilà, c'est toujours, et on nous a enfermés dans un espèce de truc, le couple, voilà, c'est Pygmalion, alors que c'est pas du tout, jamais il a été Pygmalion, puisque c'est moi-même qui ai trouvé les rendez-vous dans les maisons disques, j'ai toujours fait la locomotive.
0: Ça, c'est un passage génial, vraiment, où tu dis au téléphone, je suis Madame Folly, j'ai rendez-vous, et en fait,
1: on t'a pris pour une autre folie. Oui.
0: Qui, elle, était pour le coup
1: journaliste.
0: Et donc, les mecs de la maison de disques ont dit oui, bien sûr, venez.
1: Ouais.
0: Et voilà, il y a plein de scènes comme
1: ça. Quiproquo sur un homonyme.
0: C'est super.
1: Ça, c'est le hasard. Tu vois, c'est dans la vie, c'est. Ça, c'était un petit miracle.
0: C'est le hasard, c'est le destin, tu crois au destin.
1: Oui. Oui. Ah bah oui.
2: Oui, puisque tu racontes que l'obstétricien a dit que tu allais devenir chanteuse. Donc tu crois un petit peu.
1: Oui, mais si tu veux, tout n'est pas écrit. Ça, je ne crois pas ça.
2: D'accord.
1: Je crois qu'on peut tout écrire soi-même, qu'on peut même recommencer les histoires, écrire son scénario, mais qu'on est... tu vois, je pense qu'on est...
2: Oui, c'est pas la tragédie grecque où tout est joué d'avance.
1: Ah non, non. Oh, bah heureusement, non. Sinon ça serait d'une tristesse et d'une injustice totale, déjà qu'on est dans un monde assez injuste. Donc non, non, là c'est vraiment qu'on crée soi-même son propre bonheur, son propre malheur finalement. Moi je pense que les choix dans la vie sont importants.
2: Ouais.
1: Et comme je le dis, le seul moteur que j'ai réellement, c'est l'envie. L'envie, c'est ça qui mène le monde. Hein. Donc, l'envie, c'est quand on a envie, bah, tout est possible et c'est merveilleux. Alors après, évidemment que c'est difficile de partir d'un orchestre de bal
2: et de se lancer
1: à Lyon, Perrache, fille de droguiste, et tout d'un coup faire une carrière, etc. Mais on passe par des étapes complètement différentes et à chaque fois, chaque décennie en tout cas, bah, on avance aussi, on évolue, on s'améliore. Et on a d'autres projets. Moi, j'ai toujours des projets. Et on a tendance, en France, d'ailleurs, bon, tu le sais très bien, en étant femme animatrice, que ça y est, la vie s'arrête. À 50 ans, ça s'arrête. Hein.
2: C'est bientôt.
1: Non, mais on a l'impression de ça. Moi, je l'ai ressenti terriblement. J'en parle dans mon livre de ça.
2: Bah oui, mais tu parles du patriarcat, tu parles du sexisme. Et c'est vrai que pour une certaine partie de la société, à partir du moment où tu peux plus faire d'enfant, tu sers plus à rien.
1: Alors, je sais pas si ça vient de là. Oui, par rapport à la ménopause, oui, je pense.
2: Ouais, je pense quand même, il y a un truc, on devient un peu invisible.
1: Oui, alors moi, imagine, c'est encore plus difficile, j'ai pas eu d'enfant.
2: Tu n'as pas fait d'enfant. Ouais.
1: Donc, ce que je veux dire, c'est que non, moi je pense, alors dans d'autres pays, en Asie, aux États-Unis d'ailleurs, au Canada, etc., on voit des femmes de 70, de 75 ans qui présentent des émissions à la télé, qui, enfin tout ça. Le théâtre en Chine, au Japon, des actrices qui ont 80 ans, qui sont sur scène, donc, enfin, et dans notre pays, bah, c'est vrai que c'est moins commun et qu'on range un peu trop rapidement dans le milieu artistique, en tout cas les femmes et les hommes aussi d'ailleurs. Hein.
2: Mais en tout cas, il y a de beaux moments là-dessus, sur ce thème-là, dans ton livre, sur ton militantisme qui est pourtant apolitique, sur ton engagement, sur les droits des femmes. Oui, la ménopause, les règles aussi, tes premières règles, t'expliques, voilà, mais tu vis ça, mais c'est un cataclysme.
1: Oui.
2: Le désir féminin aussi, le désir qui change, enfin, tout ça, effectivement, il fallait que ça soit toi qui l'écrive.
1: Ah bah oui, et puis de toute façon, moi j'ai pris le confinement, ça a été quand même, tout le monde s'est arrêté dans le milieu du spectacle, et moi je me disais, ça se trouve, on recommencera pas. Mais quand on se retrouve au tout début, on se dit waouh, qu'est-ce qui se passe.
2: T'as cru ça, toi?
1: Oui, le monde s'est arrêté, et donc tout d'un coup on se dit waouh, comment on va faire. Alors moi c'était pas un problème, enfin je veux dire, je l'aurais bien pris aussi, hein, c'était pas. Mais de vivre comme ça chaque jour, d'avoir l'habitude d'avoir une vie à 100 à l'heure, à 1000 à l'heure, de voir des gens, de ça, et tout d'un coup, le truc s'arrête, quoi. Et là, je l'ai bien vécu.
2: Ouais.
1: Parce que j'ai recommencé, je le raconte d'ailleurs, ce confinement, à retrouver des plaisirs simples, plein de choses que j'avais oubliées, que j'avais pas le temps de faire, et j'ai trouvé ça formidable, dont commencer l'écriture de mon livre.
2: Exactement. Voilà. Il s'appelle La Droguerie du Sourire. Il y a plein d'anecdotes.
1: Oui.
2: Parce qu'à partir du moment, évidemment, où ta carrière a démarré, t'as croisé tout un tas de gens absolument fascinants. Et puis même avant, d'ailleurs, t'en as croisé. Puisqu'on va t'écouter chanter La vie ne m'apprend rien. Est-ce que tu veux me dire deux mots de Daniel Balavoine?
1: Alors moi, Daniel Balavoine, je l'ai pas vraiment connu. J'étais avec mes copines. Je raconte d'ailleurs qu'on l'aimait en tant que chanteur.
2: Ouais.
1: Parce qu'il avait du talent, parce que sa voix, en fait, nous parlait, une voix assez au perché. À cette époque-là, on écoute Genesis, on écoute Peter Gabriel, David Bowie, des gens comme ça, qui vraiment ont cette consonance comme ça. D'ailleurs, au moment où il décède, je raconte d'ailleurs dans le livre qu'il avait envie de partir à Londres travailler avec Peter Gabriel. Et ce moment est incroyable aussi, quand je me retrouve à Londres et que je parle au téléphone avec Peter Gabriel.
2: Tu te parles.
1: Je parle de Balavoine. Et en fait, Peter Gabriel, finalement, c'est le premier chanteur que j'ai vu. J'ai 12 ans et je viens de rentrer dans l'orchestre, et les grands de l'orchestre, m'emmène au Palais des Sports à Lyon pour voir Genesis. Alors moi, je sais pas du tout ce que c'est, voilà. Et je raconte tout ça parce que c'est impressionnant comme il y a des gens comme ça qui vont suivre ma vie, que je vais rencontrer ensuite, puisque je rencontre Peter Gabriel aussi chez Virgin, ouais, à une fête, etc. Et donc, c'est ça que je trouve étrange. Moi, les synchronicités qui sont arrivées, les signes, et quelque part comme des prémonitions, comme si les choses devaient se faire comme ça. Et parallèlement, il y a des choses aussi qui ont mis très longtemps, qui ont été très douloureuses et où il fallait passer. Donc ça s'appelle l'expérience, je crois.
2: Exactement, la vie ne m'apprend rien. On écoute Liane Folly. Elle est ce soir l'invitée de Décibels.

0: Quelle reprise incroyable, la vie ne m'apprend rien. Liane Folly est ce soir l'invité de Décibel. Je vous le disais, dans son livre, il y a des rencontres folles, et il y a des rockstars, vous croiserez
1: ça, c'est vrai.
0: Mick Jagger en jogging et David Bowie au marché.
1: Oui, c'est vrai, marché nocturne. Alors, j'ai revu ensuite David Bowie, je l'ai pas écrit dans le livre.
0: C'est quoi la suite ?
1: Deux fois, je l'ai revu. La première fois...
0: Le croises au marché, c'est drôle.
1: Le marché de nuit, le marché de Montmartre.
0: Oui, de Montmartre. Mais pardon, voilà. C'est chic. Oui, c'était pas au Lidl.
1: Je veux dire, c'est pas le marché, voilà. Alors, d'abord, il y avait le jour où j'ai signé Besoin de toi, le premier 45 tours, il y a une petite fête au 5e étage de chez Sony, et on me dit, c'est les Rolling Stones qui sortent leur nouvel album. Donc, on m'a carrément présenté en disant, voilà, c'est une jeune Sony signature, voilà. Et il était magnifique et très, très gentil, Mick Jagger, donc. Et après, j'ai vu en concert aussi. Ben oui. Moi, j'ai vu des tonnes de concerts, j'ai vu tout le monde sur scène, même Michael Jackson, je l'ai vu deux fois en concert. Et donc, en fait, et puis en ce qui concerne Bowie, je l'ai revu sur ce qui s'appelle l'île des milliardaires, où il habitait, s'appelle l'île des milliardaires, je crois.
0: C'est à Moustique.
1: L'île Moustique, merci. Ouais. Et là, je suis sur la plage et je vois seule personne sur la plage. J'allais me reposer dans un lieu où on dit bon là, on aura la paix. Et arrive de loin un couple comme ça et je les vois avancer petit à petit. Et plus avant, je dis waouh, le mec, il est blond, il était habillé en blanc. Je m'en rappelle toute ma vie. Et assise une black magnifique et je dis putain, c'est David Bowie.
0: David Bowie et Iman.
1: Et j'ai dit deux fois, je rencontre ce mec-là. Il y a un truc quoi. Ouais. Et donc il s'était approché comme ça. Hello, il m'avait parlé. Genre, ça va bien. Vous êtes. Je lui ai dit oui, je suis française. Ah oui, alors qu'est-ce que vous faites dans la vie ? Rien. Il vaut mieux.
0: C'est ce qu'on préfère.
1: Non, mais moi je suis pas du tout groupie. Alors là, je l'ai jamais été. J'ai aimé les artistes pour ce qu'ils étaient. Cet état d'esprit, tu sais, dans le fanatisme un peu trop débordant, ça me plaît pas du tout.
0: C'est pas ça.
1: Non, ouais. Non. Parce que c'est de l'illusion.
0: Oui, un peu à trop dose. Disons.
1: Oui, oui. Ouais. Et puis.
0: Et c'est destructeur un peu aussi.
1: Oui, je pense. Et puis c'est. Mais bon, voilà, il y a des personnes qui ont besoin chaque jour pour vivre, pour. Ouais. Et on le voit sur les réseaux d'ailleurs, les gens qui regardent, qui suivent, qui. Ça, je peux le comprendre. Mais en tout cas, moi, je ne l'ai jamais été. Mais j'ai très très admirative en revanche de tous les talents et j'ai vu beaucoup de monde sur scène. Ouais. Pour après les rencontrer dans ma vie. C'est ça qui est dingue. Moi, au-dessus de mon lit, il y avait Robert Hossein quand même, sur son bateau avec Angélique. Ouais. Et c'est lui qui m'ouvre les portes de Marigny plus tard. Et voilà, donc c'est...
0: Toujours ces rencontres, ces synchronicités.
1: Oui, c'est ça.
0: Et c'est ce qui fait aussi le sel de cette droguerie du sourire, édition Stock. Liane Folly, à tout de suite.
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0: L'anniversaire de Fabienne Thibault, la nouvelle chanson de Deep Purple et un blind test dans lequel, les amis, vous allez pouvoir gagner le livre de Liane Folly dont nous parlons depuis tout à l'heure. Il s'appelle La droguerie du sourire, il vient de sortir aux éditions Stock et Liane Folly y raconte son histoire, ses bases, ce qui lui a donné la force d'aller vers cette carrière musicale qui certes était faite pour elle mais lui tendait pas forcément les bras, il a fallu se battre et on suit tout ça avec elle dans ce très très beau bouquin La droguerie du sourire. Si vous avez envie de le gagner, il faut nous appeler maintenant, le numéro du standard 0810 055 056, c'est Sadika qui vous attend au standard, 0810 055 056. Le thème du blind test ce soir, la lettre Z. Alors ma chère Liane. Dans ce livre, on se balade avec toi, petite fille, donc à qui on dit que tu vas devenir chanteuse comme Sheila, puis ado dans une boîte à bac, genre les Soudoués.
1: Exactement.
0: Voilà. Ensuite, bah voilà, chanteuse de bal, et Dieu sait que c'est pas facile, mais tu y vas donc dans l'orchestre de ton père. Et puis ensuite, la signature. Ah oui, ça, c'est une anecdote incroyable quand même du livre. Alors, je vais pas toutes vous les raconter, parce qu'il faut quand même que vous ayez des surprises en lisant, mais quand tu pars à Paris en te disant voilà, il faut que ça marche, il faut que je signe en maison de disque et tout, ta mère te dit.
1: Elle me décrit exactement.
0: Elle te décrit physiquement l'homme.
1: La personne qui va me signer, ouais. Oui, ouais, parce que ma mère était médium. Elle n'en faisait pas son métier, hein. Donc, mais ouais, elle était très douée.
0: Mais elle te l'a dit, il a des petites boucles.
1: Ah non, elle m'a tout dit. Bouclés. Elle est venue m'accompagner, ouais, à la gare jusqu'au train. Ouais. Et donc, on est partis, André, Philippe et moi, l'équipe.
0: De Lyon à Paris.
1: Exactement, ouais, de Lyon à Paris. Et en m'embrassant, me disant au revoir. Alors, elle avait très peur. Et mon père aussi. Elle avait très, très peur. Elle pensait que ça y est, j'allais partir à Paris. Qu'elle allait plus me voir, je ne sais pas ce qu'elle s'imaginait. Et quand je suis partie, elle m'a dit, tu verras, l'homme qui va te signer en maison de disque, il est grand, il a des boucles châtains, il a des grandes lunettes en écaille, et il a un nom à consonance juive. Et voilà, donc voilà. Et en fait, c'était Fabrice Nataf. Ouais. Et lui, quand je le vois arriver chez Virgin, ouvrir la porte et je le vois, je fais...
0: C'est lui. Est-ce et que ça tu a été as lui hérité du côté médium de ta maman?
1: Certainement, puisque c'était quelque chose qui était dans la famille. Alors, ouais, au niveau, faut toujours rester très humble par rapport à ça. Et puis, c'est pas toujours bon de parler de dons qu'on peut avoir dans ce côté-là. Mais en tout cas, c'est une certaine. Ils m'ont transmis également. Je dis les deux parents, le genre humain. Ouais. Franchement, je connais bien les gens et puis l'intuition. Bah, l'intuition qui sont les vibrations et en même temps. Oui, j'ai des prémonitions, j'ai des flashs souvent. Enfin, mais ça vient aussi de si on le cultive ou pas. Faut savoir le cultiver aussi.
0: Alors, si vous avez envie,
1: oui,
0: de gratter dans les souvenirs de Liane, ah oui, Folie pour trouver des méchancetés sur son ex André Manouka, vous allez être déçu. J'ai cherché moi-même, connaissant bien Dédé, je me suis dit, est-ce qu'il y a une Alors, il y a une picounette, ah oui, où à un moment tu dis, donc une fois que vous êtes séparés et que du coup bah, tu travailles avec d'autres gens, tu dis, c'était des gens qui étaient très agréables avec moi en studio, ça m'a changé.
1: Oui, dans ça, ce
0: voilà,
1: genre-là, oui.
0: Voilà, mais donc ça reste voilà, vraiment très calme. Tu ne ah oui, règles pas reste... tes comptes, bien au contraire.
1: Non.
0: Tu dis que même à un moment, t'as voulu que cette brouille qui fait que deux personnes qui ont été amoureuses puis qui le sont plus, qui sont séparées, sont vaguement fâchées. Toi, tu voulais que la fâcherie elle s'arrête et t'as activement travaillé pour vous rabibocher.
1: Alors en fait, c'est très simple. Nous avons ensemble réalisé trop de belles choses pour que ça finisse en eau de boudin et que tout d'un coup, et c'est le public aussi. On a le respect, c'est ce que je lui ai dit. Il faut avoir le respect du public. Ils ont aimé notre travail ensemble. Il y a trois albums magnifiques qui existent qu'on a fait ensemble. Et eux,
0: c'est
1: ils
0: vos
1: ont
0: trois
1: envie.
0: Gosses.
1: Voilà, c'est nos trois enfants. Bah ouais. Et il faut que qu'ils soient. Donc personnellement, c'est moi qui ai fait le premier pas parce qu'il est vrai que j'ai été un peu rangée comme ça dans la vie d'André. Oui, en décembre dernier. Je l'ai vu dans une émission de télé, La Boîte à Secrets, oui, voilà, où on parle des gens. Et il faut le faire quand même, hein, ça c'est énorme. Bravo à la production, formidable, pour mettre 10 ans de vie avec Liane Folie, 3 albums comme ça et ne pas en parler.
0: C'est-à-dire, on ressent André Manoukian. Nul.
1: Ben, moi j'ai trouvé ça un peu parce que je l'ai vu cette émission et je me suis dit
0: ça
1: wow,
0: t'a fait de la peine ou pas
1: non, j'en suis plus là, hein, non. Ouais. Non, le métier me fait plus de peine du tout, au contraire ça me fait rire.
0: Et tu fais,
1: je me suis dit mais bravo, ouais, quoi, comment les mecs ils peuvent passer à côté qui a été le plus grand succès de sa vie. Il n'a plus jamais eu un tel succès avec une chanteuse.
0: Non.
1: Donc c'est pour ça, pour toutes ces choses-là. Et donc il y a un an, le jour de son anniversaire d'ailleurs. Mais il est très heureux, hein, ça se passe bien. On a encore passé une journée ensemble la semaine dernière. Il est très heureux qu'on se revoie. On a des bons liens. Et puis peut-être, va savoir, comme dit ma très belle chanson, peut-être qu'un jour nous collaborerons ensemble.
0: Mais je vous le souhaite.
1: Si sa femme est d'accord.
3: Ah oui, c'est ça. Attention, hein, on va pas semer la zizanie. C'est un bonheur de t'entendre.

0: Oh, Émilie, c'était un bonheur pour moi d'être avec toi ce soir et j'embrasse tous les auditeurs, évidemment.
1: Merci, merci Liane, à bientôt.
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1: Un petit madness maintenant dans vos oreilles, puisque leur guitariste qui avait été arrêté, empêché et qui avait fait peur à tout le monde avec un cancer agressif et fulgurant a annoncé qu'il était rétabli et qu'il serait sur scène avec Madness sur les prochaines dates de concert et notamment en France. Je vous donne les dates une fois qu'on aura écouté Our House.

0: Madness et Our House. Chrissy Boy, Chris de Madness, donc remis en rémission totale de son cancer, qui sera donc sur scène avec Madness pour les dates françaises à venir. Il y a le festival des Nuits Secrètes à Aulnoy-Aymeries dans le nord de la France. Ce sera le vendredi 10 juillet. C'est d'ailleurs un très joli festival, les Nuits Secrètes, qui accueillera le même jour que Madness, Big Flo et Oli, ou encore Sam Sauvage. Madness également au festival des Cibules à Neuve-Église le 12 juillet. Et puis en Belgique, au Cactus Festival, ne les ratez pas.
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0: La lettre Z, c'est le Z qui veut dire Zorro dans la série de notre enfance, mais c'est aussi le thème du blind test. Ce soir, nous allons jouer avec Nathalie et Ouria. Bonsoir à toutes les deux.
2: Bonsoir,
0: bienvenue. Alors le cadeau du soir, c'est le livre, les mémoires de Liane Folly. Il est trop bien, il est trop bien, vous allez vous régaler. Et je vous en offre à chacune un exemplaire, déjà, on commence par ça.
2: Trop gentil, merci.
0: Voilà, chacune un bouquin, en plus c'est très bien, c'est parfait pour la plage, vous allez adorer ça pour cet été, pour les vacances. Suivre les aventures de Liane Folly. Et donc, Ouria et Nathalie, maintenant que vous avez les cadeaux, on peut commencer à jouer. Donc, toutes les chansons de ce soir sont interprétées par des artistes dont le nom commence, ou le prénom commence par la lettre Z. Eh oui, on est comme

0: Ça, on est comme ça, on aime les défis. Voilà, Nathalie et Ouria, on cherche donc le nom de ces interprètes et on vous demande, pour savoir laquelle de vous deux est la plus rapide, on vous demande de donner votre prénom avant de donner la réponse, d'accord ?
1: D'accord.
0: Ok, c'est parti. Elles me disent d'accord pile en même temps. J'ai l'impression qu'elles vont être très très synchro. C'est pas grave, de toute façon c'est l'avantage. Vu que tout le monde gagne, on n'a pas de pression pour les points.
1: Super.
0: Allez, c'est parti. Premier titre, premier artiste à trouver. Dites-moi, qui chante ça ?
1: Ouria.
0: Ouria.
1: Tomber la chemise de

0: chemise. Bravo, bravo mesdames. Ça commence très bien ce blind test. Ça va très très vite. Les points vont tomber rapidement. Zebda est tombée. La chemise. On continue.
1: Gaz, Ria.
0: Oui,
1: Gaz.

0: cœur.
1: Eh, hey, mais on chante avec de jolies voix dans cette équipe.
0: Ouais, l'alto.
1: Bravo. Nathalie a dit son prénom avant, Ouria a dit la réponse avant, mais de toute façon,
0: c'est
1: tout le monde...
0: Non, oui, mais c'est pas grave, voilà. Je lui laisse.
1: Pour moi, vous êtes à deux partout.
0: Oui. D'accord.
1: Voilà, moi, c'est comme ça que je compte. Même à tout moment, allez, hop, j'en rajoute. Vous êtes à trois partout. Oui, c'est comme ça que ça se passe. Ah, c'est dommage, c'est pas moi qui corrige le bac, hein, les jeunes. Mais non, désolé.
0: Non, moi, c'est pas jeune, bien.
1: Désolé pour les lycéens qui nous écoutent. Courage, force et courage, tout. Et, ouais. tout. Ouais. Et chance. Chance, parce qu'à tout moment, c'est pas, voilà, ça peut, vous pouvez tomber sur un correcteur qui dit allez, je rajoute des points. Enfin, si c'est des gens comme moi, ils rajouteront des points. Courage. On a eu Zebda, on a eu Zaz, il nous reste une troisième artiste. Ouais, on y va.
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1: Ouria.
0: Ah oui, oui. Non, de Sagadon, je sais pas.
1: Zao, de Sagazan, oui.

0: symphonie des éclairs, Zao de Sagazan. Mais c'est vrai, j'aurais pu mettre Zao tout court. C'est chelou.
1: Il y a Zao, oui, mais j'ai pensé à Zao juste avant que vous m'ayez Zao.
0: C'est vrai, c'est vrai. Eh ben, en tout cas, ça s'est très bien passé, ce blind test. Bravo, Ouria. Bravo, Nathalie. Vous avez été parfaite.
1: Bravo, Nathalie. Bravo, bravo, Ouria.
0: Parfaite. Je vous embrasse et je vous envoie le livre de Liane Folly, La droguerie du sourire, parce que vous allez vous régaler. Et puis on écoute le Z qui manquait évidemment dans ce blind test. Et chez vous, vous dites, mais comment ça, elle n'a pas mis Zazie? Mais si, elle a mis Zazie. La toute nouvelle chanson en plus.

0: porte. Zazie, vous avez manqué. Eh bien, les amis, elle est de retour. Son nouvel album arrivera dans quelques semaines. Et elle vient d'annoncer une trentaine de dates de concerts, une grande tournée partout en France qui démarrera au mois de mars 2027.
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0: Alors évidemment, si je vous dis Deep Purple, premier réflexe,

Walk on the Water, c'est un Himalaya du rock'n'roll. Et c'est dingue de se dire qu'en 2026, Deep Purple est encore là, et bien là même. J'ai eu la chance d'écouter leur nouvel album, car oui, il y a un nouvel album de Deep Purple qui va sortir le 3 juillet prochain. Il s'appelle Splat. Il y a tous les mecs qui ont 80 ans, donc Ian Gillan qui chante, Roger Glover à la basse, Ian Paice à la batterie, Don Airey au clavier. Le guitariste, c'est un petit jeune, lui, né au début des années 80, il s'appelle Simon McBride, et ensemble, ils viennent de sortir un extrait de ce nouvel album. J'ai tellement adoré, je me dis, il faut que vous voyez, il faut que vous entendiez ce que Deep Purple peut donner en 2026. Ça s'appelle Diablo et ça rappelle les grandes heures de Deep Purple. Ouais, Smoke on the Water et aussi Highway Star. Attention, ça s'écoute très fort.

0: Le nouvel album de Deep Purple va être canon. Il arrive le 3 juillet.
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0: C'est l'anniversaire de Fabienne Thibault. Aujourd'hui, elle a 74 ans. Une grande, grande voix du Québec qui a fait évidemment le bonheur de celles et ceux qui ont écouté Starmania en 1979. Fabienne Thibault, elle a les meilleures chansons de Starmania. C'est elle qui chante qu'elle est amoureuse de Ziggy, mais qu'il n'est pas comme les autres. C'est elle qui chante Le Monde est Stone ou encore Les Uns contre les Autres. Et puis, il y a une chanson qui est très belle, je trouve, et elle passe jamais à la radio. Peut-être parce qu'elle est trop triste, mais je sens que vous avez les épaules, les amis. Écoutons ensemble La Complainte de la Serveuse Automate. Et bon anniversaire à Fabienne Thibault.

0: magnifique, la serveuse automate. Bon anniversaire à Fabienne Thibault et merci à vous d'avoir écouté Décibel. C'est terminé pour ce soir.
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0: L'équipe de Décibel, Iris, Justin, Elodie, Sadika, Franck et moi-même vous souhaitons une belle soirée. Il est 21h sur votre radio, ici.
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0: Saviez-vous que le solo de flûte d'Il est 5h Paris s'éveille de Dutronc a été improvisé en une seule prise par un voisin de studio?
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0: Mars 1968, Jacques Dutronc et son parolier Jacques Lanzmann terminent l'écriture d'un titre sur un coin de table, au petit matin. En studio, le résultat est plat. Ils ne sont pas convaincus. Heureusement, Roger Bourdin, un flûtiste classique, travaille dans le studio d'à côté. Il entre, écoute la mélodie, sort sa flûte et improvise ce solo légendaire.

0: ressort 2 mois seulement avant les émeutes de mai 68. Et avec ses textes ironiques, Dutronc devient sans le vouloir la bande-son de la révolte.
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Pascal Zenou fait vibrer Toulouse avec une pop élégante et habitée où chaque note raconte une émotion vraie. Entre énergie brute et mélodie ciselée, Pascal Zenou signe une musique qui vous attrape dès la première écoute et ne vous lâche plus.

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0: Juin 2014, un jeune homme de 17 ans vient de remporter The Voice avec sa guitare sous le bras. Son nom, Kenji Girac. Mais pour devenir une star, il lui faut un hymne.
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0: Ce sera Color Gitano. L'idée, mélanger les traditions des guitares flamenca avec l'efficacité de la pop moderne. C'est la naissance de la Gypsy Pop. À travers ce texte, Kenji veut montrer sa culture, celle du voyage et de la fête, loin des clichés. Il chante la famille, le respect et surtout une irrésistible envie de danser.

0: Ce titre est un raz-de-marée qui va faire vibrer la France entière et transformer Kenji en roi des charts.
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0: Robert Charlebois, Lindbergh, la chanson préférée de Jean-Pierre Madère.
4: Ah, souvenir 68. J'écoutais la radio, je marquais sur un petit cahier les chansons qui passaient, leur position et de parade. Et là, un jour, Robert Charlebois, Louise Forestier, un morceau psychédélique, une espèce de rock bizarroïde qui parle de compagnie aérienne, de voyage.

0: Charlebois qui a sûrement révolutionné avec ce titre toute la musique rock québécoise.
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Manu Raymond, un quadragénaire savoyard qui partage son temps entre Aix-les-Bains et le Québec et qui partage sa carrière entre ses rôles de comédien et sa guitare d'auteur-compositeur-interprète.

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2: Aujourd'hui, je vous propose de rencontrer Louis-Albert Debreuil. On l'appelle le prince jardinier. On est dans son château. C'est le château de la Bourdésière à Montlouis-sur-Loire.
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4: Je suis Louis-Albert Debreuil. J'ai eu la chance d'être et le dépositaire de Dérolles et en même temps le propriétaire de la Bourdésière.
2: Est-ce que vous pouvez me dire ce que ça vous évoque quand on vous appelle le prince jardinier?
4: Alors, un grand sourire. D'abord, c'est un surnom qu'on m'a donné. En même temps, il y a toujours un prince dans un jardin. Le jardinier lui-même, c'est le roi ou le prince. Et il est sur son royaume, celui qui va cultiver avec aspiration, avec engouement et quelquefois déception. Et cette nature, on ne fait pas toujours ce qu'on veut. Mais l'émerveillement, c'est cette diversité.
2: Avec émerveillement et aussi avec une pointe d'espièglerie, je crois.
4: Alors, l'espièglerie, c'est la marque de fabrique, certes, de ma personnalité et de mon humeur, mais celle que je voudrais que l'on ait quand on rentre et qu'on pénètre dans un jardin. Il faut être espiègle parce que la nature, elle l'est. Et quand on l'observe, que ce soit un papillon, que ce soit une mousse, ou que ce soit, ça sent bon, c'est merveilleux. Et puis, on est réveillé par quelque chose qui vous rappelle à l'ordre. Et c'est ça, le monde dans lequel on est rappelé à l'ordre, il faut le faire avec humour.
2: Est-ce que le jeune Louis-Albert était expérimentateur déjà?
4: Alors, le jeune Louis-Albert, quand il était tout petit, c'est-à-dire hier, il aimait être dans le potager à Broglie. Il aimait Monsieur Coquerel qui me montrait effectivement tout ce qu'il y avait dans sa maison, ses graines, ses cordeaux, ses outils aratoires, ses instruments aratoires. Ça m'a marqué. J'étais pas parti pour être jardinier. Je suis devenu simplement un homme de la nature que j'étais quand j'étais jeune parce que j'y suis bien.
2: Votre nom, il est forcément associé au château qui est derrière nous, le château de la Bourdésière. Est-ce que j'ai le droit de dire que vous êtes châtelain?
4: Oui, mais enfin, c'est pas un gros mot. Je suis le dépositaire d'une maison qui était là avant moi, qui j'espère sera là après moi. Je porte dans mes convictions cet héritage qui est celui tout simplement de donner à voir ce lieu qui est ouvert au public de différentes façons. On peut y habiter, mais on peut visiter. Et l'expression de tout cela, encore une fois, c'est le vivant. Tout ça, c'est l'éducation. Faire tout ce qu'il faut pour faire en sorte qu'on ouvre les yeux et qu'on dise « Waouh, c'est extraordinaire, c'est singulier, c'est le territoire ».
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6: Un enfant a-t-il le droit de ne pas être d'accord avec ses parents?
7: Oui, et d'ailleurs, ils n'acceptent pas ça. On fait des choses qu'on n'a pas le droit et eux, ils le font devant nous. Nous, on doit se coucher tôt et eux, ils doivent se coucher tard.
8: Moi, je dis, oui, on a le droit de pas être d'accord parce que c'est pas tout le temps eux qui décident, parce qu'on a le droit de prendre un petit peu la vie. Par exemple, si nous, on mange un truc qu'on n'aime pas et eux, ils mangent un truc qu'on aime bien,
9: c'est un peu injuste. Hein.
10: Bah, en fait, quand, par exemple, nos parents, ils sont pas d'accord avec quelque chose, et que, en fait, nous, on a raison. Ils acceptent pas qu'on a raison. C'est les plus grands et ils veulent toujours avoir raison.
11: Et surtout, parlons de trucs familiales, le plus embêtant avec les parents, c'est que quand t'es l'aîné et que t'as toujours une petite dispute avec ta sœur, ils vont croire au plus petit. Pourquoi? Je ne sais pas. Mais alors ça, c'est un truc qui me saoule vachement, en vrai.
12: C'est totalement vrai. Alors, la dernière fois, mon petit frère, il a mis ma chambre en bazar, alors j'avais tout rangé, mais j'ai pris.
6: C'est toi qui as été disputé?
12: Oui.
6: Et tu as réussi à expliquer à tes parents ou pas?
12: Oui, au bout d'un moment, ils ont réussi à me croire. Donc ça va, c'est mon frère qui a été puni, pas moi, heureusement, mais c'est de l'injustice.
13: Pour moi, on obéit tout le temps à ses parents, même si c'est un truc grave et tout, j'obéis.
6: Mais quand vous n'êtes pas d'accord avec vos parents, est-ce que vous échangez, est-ce que vous arrivez à discuter?
12: Oui,
14: mais en fait, ils font ça pour notre bien, c'est pas parce qu'ils veulent pas.
6: C'est toujours pour votre bien?
12: Non, c'est pas vrai.
10: Quand, par exemple, je suis pas d'accord avec ma mère, et elle me laisse m'expliquer, mais à la fin, elle dit toujours son dernier mot, du coup, c'est moi qui ai tort et c'est elle qui a raison, alors que c'est moi qui ai raison.
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16: Je rêvais d'avoir une maison à la campagne. Cette maison, c'est comme si j'y étais née. C'est ma maison de famille.
17: Ma maison s'appelle l'Ostao de la Mar.
18: C'est une maison un peu envoûtante.
19: Eh bien, vous voyez, des livres et trois fenêtres qui me donnent le paysage du pays, comme si c'était trois tableaux.
3: Ils ont vécu ici.
15: Thibaut Gaudry.
20: Ce fut autrefois Montmartre ou Montparnasse. C'est aujourd'hui Saint-Germain-des-Prés, avec ses rendez-vous littéraires, ses silhouettes et ses figures. Avec Juliette Gréco qui en fut l'enfance et n'y est plus qu'une passante.
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3: Symbole de liberté et de féminité, la jolie môme Juliette Gréco devient à la fin des années 50 la muse de Saint-Germain-des-Prés, avant de devenir une icône de la chanson française à texte. Ce qu'elle n'avait pas prévu, se rêvant plutôt danseuse.
22: Je donne mes textes à Cosma, il aime si tu t'imagines, et l'après-midi même, il en fait la musique. Et moi je suis là, maintenant il va me falloir chanter. Et puis tout d'un coup le miracle s'est produit. Pour moi, il y a eu un miracle. Voilà, ça y est. Je m'envole, je me mets à chanter. Et depuis, j'ai toujours chanté.
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3: Juliette s'échappe régulièrement de Saint-Germain-des-Prés, fuit le tourbillon de la vie parisienne pour goûter la douceur de vivre du Sud. En virée parfois à Saint-Tropez, avec ses copains Boris Vian ou François Sagan. Jusqu'en 1985, où elle est invitée à chanter au Festival de Ramatuel. Et c'est le déclic. C'est là qu'elle veut vivre avec son mari, le musicien Gérard Joannest.
24: Je voulais une maison face à la mer. Je voulais le soleil qui tourne autour de la maison toute la journée, parce que Gérard adore ça. Et je voulais une maison qui me permette de rêver dans le silence.
3: Elle achète un terrain et demande à Serge Meige, l'architecte du théâtre de Verdure où elle a chanté pendant l'été, de lui concevoir son futur havre de paix qu'elle baptise la Maya. Elle va en penser les moindres détails, comme cette table de jardin construite autour d'un mûrier platane ou la tortue en mosaïque au fond de la piscine.
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3: Juliette, contemplative, aime se ressourcer sur la terrasse, avec vue sur la Méditerranée, et dans son jardin constellé de toutes sortes d'espèces méridionales. Elle développe même une passion pour les orchidées blanches. Elle fait de ce jardin et de sa maison son petit coin de paradis, son refuge, celui qu'elle n'a jamais eu petite et qu'elle partage avec ses chats, ses chiens, un ménate prénommé Goya et même un bébé panthère. Mais on peut aussi la croiser dans Ramatuelle, au marché ou au café de l'Ormeau. Et puis, femme libre, c'est également une collectionneuse, notamment d'objets érotiques, mais aussi religieux.
26: Déshabillez-moi.
3: Elle était venue, elle aime toujours chanter au festival de Ramatuelle.
24: C'est vrai que ça ressemble un peu à Avignon, quand Avignon a démarré. C'est-à-dire une chose totalement artisanale, faite d'amour, de tendresse et de sueur, de larmes de sang, de larmes de sel, de larmes de miel.

0: C'est dans cette maison, face à sa Méditerranée, le 23 septembre 2020, que la jolie môme quitte la scène.
1: Jolie môme.

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1: Un chien a des comportements quelquefois qui ne sont pas forcément appréciés en société. Et donc, l'idée, c'est de réduire les mauvais comportements et mettre en place des bons comportements.
2: Un chien, alors, des fois, on parle de chien agressif. Est-ce qu'on peut les changer?
1: Oui, on peut les changer. Alors, un chien agressif, c'est une étiquette. Moi, ce qui m'intéresse, c'est clairement le comportement. À quel moment est-ce qu'il mord? Dans quel contexte? Et en modifiant ce contexte, on s'arrange pour que le comportement n'apparaisse pas. Ensuite, on peut mettre en place un nouveau comportement. Ça prend du temps, c'est une thérapie comportementale. Mais en effet, on obtient d'excellents résultats, en réalité, avec le temps. Et le travail.
2: Qu'est-ce que tu leur proposes aux propriétaires qui viennent avec leur chien? Qu'est-ce que tu leur proposes?
1: En premier lieu, j'aime construire une relation et enrichir cette relation, de manière à ce qu'il y ait vraiment une connivence qui se mette en place entre les deux. Et puis ensuite, je fais les choses pour que le chien joue un rôle social dans sa cellule familiale. Ce qui est important, c'est que le chien rende des services parce que ça lui fait plaisir.
2: Tout à l'heure, je t'ai vu faire tomber un chiffon. Le chien t'a apporté naturellement, sans que tu lui demandes, le chiffon.
1: Ouais, elle a compris ça, et donc je cultive ça, bien sûr, mais dès qu'on va dans le jardin, je fais tomber un outil, ça peut être un arrosoir, un gant, et elle sait qu'elle doit me rapporter les choses.
2: Et ça leur plaît aux chiens, ça les stimule, ils aiment bien ce côté-là de se dépenser et de se rendre utile.
1: Ils ont un cerveau qui est très proche du nôtre, donc il faut stimuler ce cerveau en réalité. Et un chien qui mange et qui dort toute la journée, il est pas super heureux. Il a besoin et d'être reconnu par son groupe, donc de jouer ce fameux rôle social. Et puis surtout, il a un cerveau qui a besoin d'être motivé. En fait, il a besoin d'apprendre des choses.
2: Là, on a Aria qui a 4 ans, qui est avec nous.
3: Qui vient de l'SPA de Poitiers.
2: Qui vient de l'SPA de Poitiers, très bien, et qui est très mignonne et très à fond en fait.
1: Elle est plus connectée que mon téléphone en fait. Elle cherche le regard en permanence parce qu'elle a envie de faire des choses.
2: Elle est assise devant nous, elle ne bouge pas, les oreilles bien dressées. Coucou Aria, qu'est-ce qu'on peut lui faire comme exercice? Parce que franchement, il y a plein de petites choses sympas.
1: Alors nous, on a l'habitude de terminer les exercices par un son de cloche, en fait, ce qui marque la fin de la session. Elle le sait, donc ça, c'est quelque chose que tu peux demander si tu veux te tester.
2: Allez, parce qu'on a une petite cloche qui est un peu plus loin, qui est accrochée à un fil, et du coup, si je lui dis Aria, va sonner la cloche. Et je vous jure que c'est réalisé sans trucage, avec sa petite patoune. Elle a mis un petit coup dans la cloche. Aria, va chercher la casquette. Et elle apporte la casquette. C'est incroyable. Alors, le but, c'est pas d'en faire des animaux de cirque, mais ça prend combien de temps à éduquer un chien à décrypter son comportement et à faire en sorte qu'il veuille s'adapter à ce qu'on lui demande?
1: Alors, merci de préciser que c'est pas pour faire un animal de cirque, ça c'est important. L'idée, c'est juste de l'intégrer à ma vie et de lui montrer que j'ai besoin d'elle et qu'elle me rende des services. Ça, c'est une première chose. Ensuite, combien de temps ça prend? En fait, ça va assez vite.
2: Tu peux lui demander n'importe quoi, elle le fera?
1: Ouais, je pense qu'elle a un répertoire qui est assez large. Ouais.
2: Non, je vais tester un truc, je suis pas sûr que ça marche. Aria, envoie un message à mon directeur et dis-lui que je suis malade. Non, elle veut manger la bonnette. Dommage, je vais devoir retourner au boulot.
0: 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Wikizef, petit guide à l'usage des étrangers du sud du péage d'Arras en vacances dans notre belle région.
4: Je suis sûr qu'il vous arrive dans la vie de ne pas être en forme et même d'être carrément chafouin, sans raison précise. Et là, ma grand-mère vous aurait dit « Je sais pas ce que j'ai, mais je bats qui roue comme nombre. » Ça veut dire que je suis tellement de mauvaise humeur que je me disputerai avec mon reflet. J'ai pas toujours tout expliqué non plus, hein, c'est vrai. Hein, et puis c'est pas le jour, je vous préviens, je suis pas d'humeur. Et puis ça m'énerve et je sais pas ce que j'ai, de toute façon tout m'énerve. Ah, il y a jamais rien qui va. Vous voyez, c'est ça. Et pour illustrer mon propos, là, vous êtes dans un estaminet, tranquille, en famille, et la serveuse n'est pas des plus aimables. Ça arrive. Et avant de partir, vous entendez le patron lui dire « Tu vas faire chier les clients en force de faire un nez comme une bottine ?» Ne paniquez pas, Wikizef est là pour vous aider. Le sens profond de cette phrase est évident, c'est la forme qui est troublante. Parce qu'une bottine, c'est fait pour aller sur les pieds. Et quelquefois, des précautions olfactives vous empêchent de les approcher de votre nez. Alors, comment est-ce possible?
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4: Eh bien, prenons notre serveuse, ce joli estaminet des Flandres, vous voyez, avec des assiettes pendues aux poutres et des fleurs de houblon qui pendoulent. Imaginez à cette serveuse son visage que si elle sourit, elle serait plus jolie. Sourire de mai, rendez-moi ma jeunesse, comme on dit. Ensuite, vous prenez une bottine à bourron, comme au temps où la mode était de mettre des Rangers de GI. Vous pliez la bottine, ça fait quoi? Des fronces. Bah faites pareil avec votre nez. Voyez, ça fait des fronces, et vous avez un nez comme une bottine. Et on dirait que vous faites la gueule. Enfin, moi je dis ça. Je dis rien. D'ailleurs, j'arrête.
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5: Direction la cuisine. Et peut-être que comme moi, vous les laissez
3: trempé pendant des heures en espérant que ça disparaisse magiquement. Mais non, les flammes basculaient un peu trop fort. Les débordements de sauce ou les projections d'huile sont souvent responsables d'une croûte foncée, un mélange de graisse brûlée et de restes calcinés bien fixés à l'arrière de vos poêles et de vos casseroles. Alors, est-ce qu'il faut absolument passer par la case ponçage intensif ? Et c'est pas qu'une question esthétique, Cal, parce qu'une poêle encrassée, ça conduit moins bien la chaleur, son dos adhère moins bien au gaz ou à l'induction, et le nettoyage du plan de travail devient problématique. Ça, c'est toujours une galère, hein, quand on le pose comme ça. On a une jolie auréole bien brune.
5: Noir sur le plan de travail, c'est pas agréable.
3: Et le réflexe, c'est souvent de prendre le premier grattoir qui vous tombe sous la main et à s'acharner. Et puis on n'y arrive pas. Alors ma maman m'est tombée dessus la dernière fois, et parce que frotter trop fort, ça attaque l'émail, l'inox, le revêtement, ça laisse des rayures qui vont retenir encore plus de crasse. Alors comment faire ? Ma maman a généreusement saupoudré de bicarbonate de soude le dos de la poêle humidifiée au préalable, hein, sinon le bicarbonate ça ne tient pas. Vous le laissez agir, pas quelques heures, quelques minutes, ça peut suffire, et ensuite vous frottez doucement avec le côté doux d'une éponge, et ça élimine, sans trop d'effort, les dépôts noirâtres, sans rayer la surface de vos casseroles, de vos poêles. Mais merci, ma maman.
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1: Alors on est sur le carré La Sauca, c'est pratiquement à côté des Rambles de Figueres. Et là nous sommes juste devant le fameux restaurant Duran, un restaurant emblématique de la ville de Figueres. Et nous avons rendez-vous avec la Louise qui va nous recevoir. C'est la sœur du patron, on va dire, qui est en voyage.
2: Allez, nous allons entrer dans cet établissement qui a l'air très très joli. Je vois déjà le buste de Dali.
1: Ah ben oui, puisque c'était le restaurant de Dali. Et ce restaurant est connu pour ça, il venait manger là tous les jours.
2: Alors on peut voir effectivement ici à l'intérieur l'empreinte de Dali bien présente.
1: Oui, parce qu'on trouve des gravures, on trouve des estampes, comme on dit chez nous, et beaucoup de photos où on voit Dali avec les patrons. Voilà, donc je venais ici pour parler dans le restaurant, de ce que représente et de ce qui est stat et ce qui est.
2: On est ici, il paraît, dans le restaurant préféré de Dali.
3: Oui, c'est vrai. C'est vrai. Oui. Je vous montre la salle du restaurant, mais au petit coin ici, nous avons qu'on appelle les seillets. Ici, c'est la table où manger Dali avec des copains et des personnalités de la musique, de l'art, poètes, del monde de la culture. Ici, nous avons des photos avec Dali à Mandalay. Ce monsieur, c'est mon grand-père. Très amis d'Ali, parce qu'ils sont de la même
2: génération. Louisa, aujourd'hui, cette table, elle peut être réservée?
3: Oui, bien sûr, chaque jour. Il y a des personnes qui viennent dans la salle, l'essayer, et on réserve ici une table grande. Et après, là-bas, il y a pour 6 ou 8 personnes.
2: On va quitter le cellier, Louisa, et on va se rendre dans la salle de restaurant avec des chaises qui ressemblent un peu à des trônes.
3: Oui, parce que ce sont des chaises typiques catalanes. Ça, c'est fait pour un carpintero.
1: C'est des chaises sur mesure, faites exprès, par un menuisier.
3: C'est aussi les lampes sont faites à mano. Il y a la fabrica en Mallorca. Il existe encore.
2: Louisa, qu'est-ce qu'on déguste? Quels sont les plats signatures du restaurant?
3: Bon, les plats très typiques, c'est les canards avec poire. C'est une recette de mon grand-père qu'il a fait beaucoup de fois à Salvador Dalí. Aussi très typique, c'est les poulets avec cigales.
1: Poulet aux gambas.
3: Ça, on mélange la montagne, c'est les poulets, et après les mers, que c'est avec la langouste petite. Non?
1: Est-ce qu'on peut savoir quel était le plat préféré de Salvador Dalí?
3: Surtout des produits d'ici.
1: Du terroir.
3: Oui, du terroir. Côtelettes d'agneau. La soupe, le riz, un paella. Nous faisons aussi des petites viandes boules, des viandes hachées, comme ça, avec des sauces. Il aimait beaucoup la cuisine catalane. Prend pas d'alcool, rien d'alcool, rien du tout. Et pour les desserts, il fait toujours une infusion, c'est digestif.
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4: Philippe et Jean-Noël de Paris sont les frangins les plus connus de Savoie et de Haute-Savoie. Ils parcourent la région avec leurs caméras, nous racontent chaque jour leurs rencontres les plus marquantes dans la place du village. Aujourd'hui, Philippe, rencontre et dégustation au programme en Haute-Savoie à Balaison.
5: Balaison, dans le Bas-Chablais, on domine le lac Léman. Et là, nous rencontrons Henri Déturche. Il est viticulteur, producteur d'un vin tout à fait exceptionnel. Un vin qui est déjà appellation depuis 1948. C'est le fameux Crépy, évidemment. Oui. Aujourd'hui, on le connaît sous le nom de l'AOP, appellation d'origine protégée. Vin de Savoie Crépy aujourd'hui. Et Henri nous rappelle que le Crépy a été un temps la seule appellation d'origine contrôlée en Pays de Savoie avec un autre vignoble très connu, Laurent.
4: La Roussette.
5: La Roussette de Frangy, bravo.
4: Eh oui. Alors, c'est quoi le Crépy?
5: Alors le Crépy, c'est d'abord un cépage Chasselas. On l'a déjà dit, mais un cépage qui se plaît énormément sur les bords du Léman, vu les conditions climatiques. Et Henri nous explique qu'il s'agit d'un cépage de première époque, qui a un cycle de végétation très court. Et comme on est à 500 mètres d'altitude, il lui faut beaucoup de soleil, qu'il soit bien exposé, contrairement au cépage Chardonnay, Laurent, que vous connaissez aussi. Et là, on trouve le Crépy uniquement sur 3 communes, Douvaines, Balaison et commune d'à côté, Laurent, peut-être.
4: Ça doit être Loisin.
5: C'est bravo. C'est Loisin à côté, 3 communes. Et en tout, il y a 85 hectares de production de ce bon Crépy. Henri nous explique qu'il y a aussi des contraintes de production. Ils doivent produire pas plus de 72 hectolitres à l'hectare. En gros, 85 hectares, 62 hectolitres, faites le calcul, c'est 4000 à 4500 hectolitres crépi par année, c'est le calcul.
4: J'ai jamais été bon dans ce genre de calcul. Hein. Quelles sont les qualités du crépi?
5: Je vous vois dire, Laurent, c'est un vin tranquille. C'est un vin blanc qui comme n'est moi. Pas pétillant, comme vous. C'est un vin à boire rapidement. Attention, un vin frais, comme on dit. Il faut le boire dans les 2 ans qui suivent la mise en bouteille. Ah. Parfois, il se boit encore un peu plus vite.
4: C'est pas un vin de garde, alors.
5: C'est pas un vin de garde, pas du tout. Il ne faut pas attendre pour le boire, nous dit-il. C'est un vin léger qui a un goût, tenez-vous bien, de pierre à fusil. On aime ces expressions-là. Ou de violette, selon les années. Et parfois même, Laurent, il sent l'aubépine, l'abricot, ou même la brioche, imaginez.
4: Donc on peut le prendre au petit déjeuner, c'est ça.
5: Au petit déjeuner ce matin, pour votre matinale. Ouais. C'est un vin extrêmement agréable, qui se boit facilement. Et c'est surtout pas un vin gras, nous dit-il. Un vin gras, ça nous fatigue, nous dit Henri. Et il s'accompagne merveilleusement bien des poissons du lac, des filets de perche, des fondus, des raclettes. Et aujourd'hui, ce domaine continue, domaine de Sénoche, famille d'Étourges. Ils sont en agriculture bio. Voilà, tout sur le vin. Crépi, le bon vin à consommer avec
4: modération.
5: Évidemment.
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6: Adi ou baleine, et adi sias à toutes. Franz, une question.
7: Ah,
6: Koussiba, bapla la chantate.
7: Bapla.
6: Ouais, bon. Si je vous pose cette question, c'est parce que le pitchou de mes voisins bat atalatal. Ah. Anna atalatal, c'est aller coussi coussa. Donc il pourra aller mieux bas atalatal. À quoi fait maille d'une jaune que le pitchou de l'Ebézi qui topasse des toussis. Ça fait plusieurs jours que le pitchou de mes voisins n'arrête pas des toussis. À votre avis, qu'est-ce que signifie le verbe toussi en occitan?
7: Ce serait pas tousser?
6: Eh oui, bravo. En effet, en pays toussain, c'est dit toussi, autre prononciation, mais tussi, c'est des brembales au verbe tufega, sans oublier le verbe tufega pour dire également tousser. Alors, mais le pauvre drôle, vous pouvez dire que toussi, ce qui compte. Alors, le pauvre drôle, c'est-à-dire le pauvre garçon, je peux vous dire qu'il tousse quelque chose. Et quand quelqu'un tousse bruyamment, on dit en Gascogne toulousaine qu'il tousse comme une tibao.
7: Qu'il tousse comme un cheval.
6: Mais oui, c'est quand une personne pousse très très fort. C'est pas dit les tabés qu'il tousse comme un tambour. Ouais, comme un tambour, là aussi, c'est assez imagé. Oui. Ou encore qu'il tousse comme une asclaire. Une asclaire, qu'est-ce que c'est? Eh bien, c'est quelqu'un qui fend le bois et qui tousse fort, Macarel, et qui frappe fort comme un forcené. La toux se traduit en occitan par la tousse, le toussimen, le toussite, et dans certains endroits de la Gascogne, la toussiquaire. Alors, concernant le pitchou du voisin, nous n'y a mal que nous n'ajons remède. Il n'est pas de mal sans remède. Une bonne sirop, et c'est la garite, un bon sirop, et il sera guéri.
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1: C'est ma passion, mais je me sens vraiment libre sur la glace. Je transmets vraiment ce que je ressens dans ma vie de tous les jours, en fait.
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3: Aujourd'hui, on part à la patinoire avec Lou Thérault. Après des années de compétition en couple au plus haut niveau, elle entame un nouveau chapitre en solo. Lou, tout d'abord, la glace. Je crois savoir que c'est une passion familiale, c'est ça ?
1: Très simple, c'est ma maman qui a fait de la danse sur glace quand elle était jeune et qui en faisait encore quand on est arrivé avec ma sœur. Et en fait, moi, je l'ai vue patiner une fois à un gala parce qu'elle patinait déjà dans le club de Belfort. Et j'ai dit que je voulais faire comme ma maman. Donc voilà comment tout a commencé.
3: À 16 ans, tout bascule quand il faut choisir entre rester à Belfort et partir en Pôle France, en fait, non ?
1: Il y a eu, je pense, quand même quelques mois de réflexion où je me demandais si ça valait vraiment le coup. Je savais pas, enfin, je connaissais pas, en fait, le sport de haut niveau vraiment. Donc on se pose la question de est-ce que, effectivement, ça vaut le coup ? Est-ce que je change de lycée ? Je quitte tous mes camarades d'entraînement, mes copains au lycée ? Et en fait, du jour au lendemain, j'ai dit à ma mère que c'était bon. En fait, je crois que j'étais prête et que je voulais partir pour vivre cette expérience et que je trouvais ça sympa d'avoir un double projet déjà étant jeune, en fait, de pouvoir continuer mon lycée et de faire mon sport, ma passion à côté.
3: En fait. Après 10 ans de danse en couple, vous avez décidé de repartir seule en solo. Est-ce que c'est un sacré saut dans l'inconnu quand on est toute seule et qu'on a vécu en couple, en tout cas sur la glace ? Pendant 10 ans.
1: Beaucoup d'appréhension. En fait, ça faisait 10 ans que je patinais en couple, donc j'ai fait du solo en étant petite. Mais c'est vrai que c'était, comme je vous l'ai dit avant, pas du tout le même stress, les mêmes attentes. Et là, de repartir toute seule, j'ai commencé la saison en septembre. J'étais vraiment pas du tout confiante. Enfin, là, on se retrouve vraiment toute seule sur la glace. Je m'entraîne avec Olivier Schoenfelder, mon prof, et je suis arrivée à la première compétition en Angleterre, début octobre, et je lui ai dit, mais je vais faire comment juste pour saluer, pour me présenter quand ils vont m'appeler. Je sais pas faire toute seule, je sais plus faire toute seule. Et finalement, ça va à peu près. Puis le fait de faire plein de compétitions aussi, ça booste un peu la confiance en soi. Mais au début, non, j'étais pas vraiment très sereine de reprendre toute seule.
3: Avec le recul, quel regard vous portez sur tout ce chemin parcouru depuis vos premiers pas ?
1: Franchement, je suis fière de moi. J'ai du mal des fois à me l'avouer, mais vraiment quand je vois par toutes les étapes auxquelles je suis passée, j'adore tout ce que j'ai fait, j'adore tout ce que j'ai accompli et je suis fière.
3: Lou Thérault, que l'on retrouvera avec impatience lors des prochains championnats de France de danse sur glace, on lui souhaite le meilleur pour ce nouveau défi en solo. En tout cas, c'est elle, notre comtoise qui compte du jour.
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4: Nous partons à la découverte des Maranges, ce petit territoire partagé entre 3 villages. Chéy-les-Maranges, Sampigny-les-Maranges et Dezise-les-Maranges, au lieu de la prochaine Saint-Vincent Tournante 2026. Alors, avec Plus belle la vigne, on zoome sur ce territoire viticole caché dans une petite vallée. Ici, les coteaux font partie de la côte de Beaune, mais en Saône-et-Loire. Explication avec Élodie Roy, viticultrice et vice-présidente du comité d'organisation de la Saint-Vincent.
5: La côte de Beaune s'étale d'une même exposition, mais il y a une faille géologique à Centenay et les Maranges, on est une vallée un petit peu à part, je dirais.
4: Alors là, Centenay, c'est dans quelle direction ?
5: Centenay, c'est juste en face. Voilà, là-bas.
4: C'est dans le petit creux là-bas.
5: Là, vous voyez des bâtiments en face. Oui. Là, c'est tout le début de Centenay.
4: D'accord. Voilà. Et donc après, il y a les hauteurs, en fait, il y a les collines.
5: Les coteaux, voilà. Les coteaux. C'est une vallée, en fait. Les Maranges, vous avez la vallée de la Causanne et la vallée de la Deune. Donc la Causanne, c'est une petite rivière qui circule sur Chéilly, sur Sampigny, qui prend sa source en fait à Vauchignon, au bout du monde. Donc c'est un nom qui ça s'invente pas.
4: C'est joli.
5: C'est une petite rivière qui fait 14 km et qui se jette dans la Deune, juste à la sortie de Chéilly. Donc cette rivière, elle passe au milieu là. Le petit village de Sampigny qui est ici, très étriqué, très enclavé, et sur les hauteurs, vous avez Dezise et tout en haut le petit hameau de Borgy et la montagne des Trois Croix qui est en face de nous. connu aussi sous le nom de Mont de Seine. Alors, bon, moi je les vois, les croix, mais je connais. C'est vraiment juste en face de moi. Je ne sais pas si vous voyez.
6: Non, mais
5: le petit point culminant.
6: D'accord.
5: Oui, là, on est à 521 mètres d'altitude, je crois. Et le vignoble des Maranges est vraiment devant nous.
6: Alors, qu'est-ce qui fait que ça reste tout de même la côte de Beaune, alors qu'on décroche quand même de cette côte de Beaune?
5: On décroche de cette côte de Beaune légèrement. Hein, c'est quand même pas. Parce qu'après. Une fois passé la côte de Beaune, on est sur la côte chalonnaise. Mais la côte chalonnaise, on est sur la plaine de Saône. Nous, on est quand même très éloigné. La côte chalonnaise, elle est vraiment derrière cette colline-là.
6: D'accord.
5: Avec le village de Bouzeron qui commence la côte chalonnaise, Ruilly, Mercurey, etc. On a des terroirs distincts. Là, on a une carte géologique. Vous voyez qu'il y a beaucoup de couleurs différentes en fonction du type de sol.
6: Ah oui, je vois, jurassique, plutonique.
5: Donc ça, ce sont des niveaux géologiques. Donc là, on parle de millions et de millions d'années. Pour faire simple... C'est argilo-calcaire, mais pas que. On est un vignoble assez tardif. On vendange souvent plus tard que les autres appellations de la côte de Beaune.
6: Vous êtes entre la côte de Beaune et les hautes côtes, finalement.
5: Oui, exactement.
6: C'est ça.
5: Les Maranges, ils sont exposés sud-sud-est, on va dire. Les hautes côtes, moi, personnellement, j'ai des parcelles. Elles sont exposées vraiment plein sud.
4: Nouvelle confirmation de la définition hyper millimétrée des terroirs bourguignons.
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ils disent PTDR, et pour dire à ce qui paraît, ils disent à skip. Il y a de moins en moins de lettres, de moins en moins de mots. Mais si on continue comme ça, ils vont parler comment dans 10 ans, les gens? C'est quoi cette façon de parler, là? Je veux dire, il n'y a rien. C'est pas une longue phrase. Je comprends qu'on veuille écourter des trucs. Mais il n'y a rien. C'est pas long. Il y a R. Comment on va parler dans 10 ans? Moi, je dis, on parle de plus en plus des extraterrestres et des ovnis. Moi, je pense que si les extraterrestres viennent sur Terre, c'est à cause des gens qui parlent comme ça, qui réduisent les mots. C'est quoi cette façon de parler, franchement? C'est abusé, quoi. Parler français, c'est une belle langue, le français. Il y a R, MDR, PTDR, ASKIP, il est BG pour dire beau gosse. Mais c'est bien de dire qu'on est beau gosse, ça fait plaisir d'entendre beau gosse. C'est plus plaisant que BG. Ils enlèvent les voyelles comme ça. Ça me rappelle les films coquins qu'on voyait sur Canal+, au début du mois, le samedi du mois, quand c'était encrypté. Vous vous rappelez ça? Faites pas semblant, hein. Lui, à tous les auditeurs d'ici Picardie, vous aussi, vous êtes tombés au moins sur du crypté sur Canal+, dans les années 90. Et ben c'est pareil, cette nouvelle façon de parler là. Des mots courts, de plus en plus courts. Et d'ailleurs, même les rappeurs de nos jours ont des noms d'artistes de plus en plus courts. ZKR, PLK, SCH, MHD. Après, il y en a qui gardent même les voyelles. Gims, Jules, Vald. Et bien sûr, on terminera par les groupes asiatiques, les Coréens de BTS. Alors eux, ils ont pas mis de voyelles, mais BTS, c'est quand même Bac+2. 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